0: Flaubert, de Balzac et de Molière. Il y a un Américain, il est arrivé, il a dit I like to move it, move it. I like to move it, move it. I like to move it, move it. You like to move it. Ça, c'est même pas un refrain, c'est un mantra, les gars. Extraordinaire. Les Allemands, ils ont vu ça, ils ont dit, OK, nous aussi, on va s'y mettre. Eins, weins, Polizei, drei, vier, Grenadier, fünf, sechs, Saint-Kirk, Tittenach, Gutenacht. Je suis pas très fort en allemand, j'ai fait ce que j'ai pu. Mais on sentait le niveau du texte. Il y a un mec qui avait écouté ça, il a dit, OK, d'accord, vous voulez jouer ça? Tout-ta, tout-ta, tout-ta-ta, tout-ta, tout-ta, tout-ta-ta. Lui, on pensait qu'il avait fini le game. Mais non, après, les mecs qui se sont dit, nous, on fait plus de mots, on fait juste des sons. Pi, pa, pa, palopo. Pa, pa, palopo. Pi, pa, pa, palopo. Même les chanteurs, ils comprenaient même plus ce qu'ils disaient. I'm a scat man. Vous allez pas me faire croire que le mec, il comprenait ce qu'il disait. Voilà, c'était ça les années 90. De la créativité, des chansons à texte. Mais bon, toutes les bonnes choses ont une fin. Les années 90, elles sont parties. Un jour, sans retour, effacées. Votre amour, sans se retourner. Excusez-moi, je suis encore ému par le téléfilm sur Philippe Nicolic.
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2: Désolé de vous décevoir si des Marseillais écoutent la radio. Vous avez le droit de rester. Voilà, Jules Pernaut, ce nom ne vous dit sans doute pas grand-chose. Vous explique. Nous sommes en 1915, dans le quartier de la rue des Teinturiers, à Avignon. Jules-François Pernaut, 89 ans, est furax. L'État vient publier une loi interdisant l'absinthe. Problème, l'usine de Jules-François Pernaut produit une liqueur qui a justement un succès fou à base d'absinthe. Le fiston Jules-Félix Pernaut, oui, ils ont quasiment le même nom, âgé lui de 43 ans, décide alors de contourner cette loi et de lancer une nouvelle boisson, l'anis Pernaut. Nous sommes en 1918. Une boisson constituée à partir d'une essence proche de l'absinthe, sauf que là, c'est de l'anis. 6 ans plus tard, le succès est fou. Il est tellement important que les usines déménagent à Montfavet et puis la firme quitte le Vaucluse pour la région parisienne. Alors jusque-là, tout allait bien pour les Pernaut, mais Paul Ricard est arrivé. En 1932, le Marseillais Ricard fait son entrée sur le marché et obtient le droit de vendre sa boisson, anisée à 40 degrés, soit 10 degrés de plus que la bouteille Pernaut. Et puis le génie de Paul Ricard, c'est aussi le marketing. Hein. Le nom générique à sa boisson sera Pastis, tiré de pastisson. Voilà, ça veut dire mélange en provençal. Et puis il y rajoutera aussi une promesse inédite, le vrai pastis de Marseille. C'est pour ça qu'on pense en fait que le pastis vient de Marseille. Bref, c'est une boisson qui fait penser au sud, aux vacances et à la Provence. Alors je vous passe des années et des années de guerre. Il faudra attendre 1975 pour justement enterrer l'âge de guerre entre Pernaut et Ricard avec la fusion et la création du Pernaut Ricard, aujourd'hui leader mondial dans les spiritueux. Allez, sans rancune, c'est bien connu, l'apéro rassemble. Je compte sur vous, hein, avec modération.
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3: Marion Jude, joueuse professionnelle de billard.
4: Les Limousins sont formidables. Stéphane Pigateau.
3: À l'âge de 10 ans, il y a une école de billard qui s'est montée. Et au début, il n'y avait que mon frère qui s'était inscrit. Puis un samedi matin, je devais aller faire des courses avec mon père. Et puis l'entraîneur Clément Goudin, donc, qui est toujours mon entraîneur aujourd'hui, m'a proposé de rester plutôt que d'aller faire des courses. Je vais rester jouer au billard. Puis en fait, ça m'a tout de suite plu.
5: Quand les copains font du football, ou les copines font du football, ou du rugby, ou que sais-je, la natation ou quoi, comment ils prenaient ça quand vous leur disiez bah, « moi, je fais du billard ».
3: Bah, sûrement un peu comme vous, c'est... c'est pas commun, c'est assez original. Bon, après, à ce moment-là, j'en faisais vraiment une fois par semaine ou deux. J'ai fait beaucoup de natation à côté, j'ai fait de la course de natation. Tout ça avait quand même un petit peu plus de place à ce moment-là.
5: Et à partir de quel moment, alors, vous êtes dit « ça, ça va être mon sport et je vais rentrer un peu plus fort dedans ».
3: C'est quand j'ai commencé à faire des compétitions. Puis en fait, je me suis assez vite bien débrouillée. J'ai commencé à monter les échelons, entre guillemets. J'ai fait les compétitions régionales que j'ai gagnées. J'ai fait les compétitions nationales que j'ai gagnées. Donc, j'ai été prise en équipe de France. Donc, championnat d'Europe, championnat du monde. Ça vient naturellement, en fait.
5: Vous êtes aujourd'hui professionnelle de billard, ce qui est assez rare. Hein. D'ailleurs, vous êtes la seule.
3: C'est ça, exactement.
5: En France.
3: La seule en France.
5: Quand a été ce point de basculement où vous vous êtes dit « je pourrais en faire mon métier ».
3: J'ai fini mes études en août 2024. Et puis en janvier 2025, j'ai été appelée par la Fédération Française de Billard pour faire une grosse compétition de Hayball. donc qui est une nouvelle discipline qu'on appelle le billard chinois aussi. Et puis là-bas, donc quand je suis arrivée, j'ai rencontré plein de nouvelles personnes qui vivent du billard. Et en fait, là, il y a plein de filles qui sont des joueuses professionnelles. En fait, j'ai pas de travail à l'heure actuelle. Je viens de finir mes études. Est-ce que c'est pas finalement le moment pour prendre le virage? J'ai rien à perdre, en fait.
5: Vous êtes donc l'unique professionnelle de billard féminine en France. Quand vous l'apprenez, quand vous le savez, qu'est-ce qui s'est passé dans votre tête à ce moment-là?
3: Déjà, c'est une fierté parce que, en fait, on est la première à le faire. Donc, je me dis que j'ouvre peut-être la porte à quelque chose pour de futures joueuses. Après, il y a une forme de pression aussi qui se crée parce que donc le billard, qui jusqu'ici était un plaisir, un loisir, même si j'avais de très bons résultats, ça n'avait pas changé ma vie jusqu'ici. Et là, maintenant, mes résultats vont probablement avoir un impact sur ma vie. Ça met un petit peu de pression.
5: Dès toute petite, ça a été quasiment comme une évidence. Donc, il n'y a jamais eu vraiment la question à se poser. Maintenant, la question du futur, dans 10 ans, comment Marion Jude se voit?
3: Ouais, il y a deux scénarios possibles. Hein. Soit ça ne marche pas, et dans ce cas-là, je reviendrai à une vie plus classique. Après, sinon, il y a un monde où, effectivement, dans 10 ans, ça fonctionne toujours super bien. Je pourrais toujours être là à voyager à travers le monde, faire les compétitions qui me plaisent, et puis donner un petit peu cette vie de rêve. Hein.
5: De toute façon, quoi qu'il arrive dans votre vie, je suppose que vous ne poserez jamais la canne.
3: Non, je ne pense pas. Il faudrait vraiment un événement majeur pour que je puisse poser avec une billard. Mais je ne pense pas que ça arrive tout de suite.
5: Vous êtes heureuse aujourd'hui?
3: Très heureuse.
5: Vous ne changeriez pas?
3: Je suis contente d'avoir pris cette décision d'être partie en Chine. Je suis vraiment contente d'avoir pris ce virage maintenant. Et puis, je ne regretterai pas de ne pas l'avoir fait.
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1: Chaque week-end, Patrick Citeau explore nos communes du Poitou. Il part aujourd'hui à Saint-Chartres dans la Vienne, ce village situé au cœur de la commune de Moncontour de Poitou, qui abrite un moulin depuis plus de 700 ans.
2: Situé au nord-ouest de Poitiers, à 20 km de Loudun, le village de Saint-Chartres abrite ainsi la bâtisse de ce moulin à eau implanté sur la Dive. Bien que sa construction date d'avant le 14e siècle, le moulin impose toujours sa puissante silhouette dans le paysage. Entretenu au fil du temps, il a su mettre à profit l'énergie hydraulique de la Dive en s'adaptant aux évolutions techniques et notamment au cours du 19e siècle. De cette époque, le moulin de Cholet nous a transmis un mode de production d'énergie innovant. Il a en effet la particularité d'être équipé d'une roue de type Sagebien. C'est Alphonse Sagebien qui invente ce type de roue à vanne dans la seconde partie du 19e siècle. Elle fonctionne plus par le poids d'eau que par la vitesse du courant. Ce type de roue est d'autre part parfaitement adapté aux faibles chutes. La roue Sagebien du moulin de Cholet entraîne ainsi une génératrice à aimant permanent. Ce système permet la production d'un courant électrique alternatif de 400 volts. Ou quand une invention du 19e siècle s'accorde aux exigences de la transition énergétique à notre époque.
1: Et au début des années 70, Patrick, le village unit son avenir à Moncontour.
2: Le village est ainsi associé à la commune au même titre que ceux de Messey et Ouzilly-Vignoble. Les origines du nom du village réservent quant à elles quelques surprises. La liste des saints ne compte en effet aucune mention du dénommé Chartres. Il faut ainsi probablement y voir une erreur de transcription. Le village était ainsi a priori connu sous le nom de Saint-Cyr pendant toute une période. On trouve trace de cette forme toponymique au 15e siècle. Le lieu est alors dénommé Sanctus Siricus Supra Divam. Peu de temps avant la Révolution, on en trouve trace sous l'appellation Saint-Cyr-sur-Dive. La probable erreur de transcription qui mène à Saint-Chartres intervient à une date indéterminée. Avec ses deux hameaux, Jay et Héron, ainsi que ses trois lieux-dits, Cholet, Plumain et Loret, ce petit bout de territoire de la Vienne continue malgré tout d'afficher son paysage en plein cœur du Loudunais.
1: Merci Patrick Citeau. Tout est à retrouver sur ici.fr, la rubrique Nom de nom.
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3: h 19, l'heure de votre rendez-vous les gens d'ici. Tous les jours, nous mettons en lumière une personnalité qui fait briller notre région. Elle se confie au micro de Romain Bruno et aujourd'hui, à direction un studio d'enregistrement au cœur de Paris, à la rencontre de la personne qui a créé le nouveau jingle d'Île-de-France Mobilité. Romain, vous êtes avec lui, il s'appelle Jean et vous venez d'entrer dans son studio.
4: Oui, je viens de rentrer dans ce studio qui est magnifique, un studio d'enregistrement dans le 6e arrondissement et j'ai Jean Dindino. Il dirige la société de production chez Jean. Et il est ici installé derrière cette grande table de mixage. Jean, bonjour.
5: Bonjour.
4: On a l'impression d'être dans un sous-marin.
5: C'est vrai que beaucoup de gens l'associent à cette vision un peu à cause des hublots. Un peu sous-marin, de la, ancien et en même temps peut-être aussi cabine spatiale futuriste.
4: Et vous avez produit le nouveau jingle sonore d'Île-de-France Mobilité.
5: Ouais, sacré challenge. Composer en fait quelque chose qui va accompagner les gens en fait dans leur quotidien, comme ça, sur tous les transports, sur tout le réseau d'Île-de-France.
4: Est-ce qu'on peut l'écouter, ce jingle ? Ce nouveau jingle, il va remplacer quel jingle ?
5: Bah, il va unifier tout le réseau Île-de-France, en fait, donc il concerne le métro, les bus, les tramways, le RER.
4: Ça remplacera ce jingle, écoutez. On va le décortiquer, ce jingle. Il est fait de plusieurs parties.
5: Par rapport à cette notion de mobilité, on peut déjà écouter un premier son, qui est le son d'introduction et aussi celui de conclusion, finalement, qui joue cette mobilité. Donc là, on est dans cette idée de mouvement, en fait. Donc la première nappe introduit le thème qui est composé de 6 notes. Qui doivent symboliser quelque chose d'à la fois assez doux, pas agresser les gens au travers de quelque chose. Donc il y a une douceur et une gaieté, en fait, normalement, qui se définit sur ces 6 notes. 6 notes, il y a une symétrie entre le tagada, que je vois comme une question, quoi, et la réponse qui est tindin, tindin. même si c'est toujours difficile d'expliquer la musique.
4: C'est une fierté au final, après, de pouvoir entendre sa musique, son jingle, pendant les transports.
5: Ouais, carrément. J'avoue qu'il me tarde de l'entendre, même si voilà, c'est aussi toujours un peu une petite angoisse de s'adresser à plein de gens. Mais non, c'est une grande fierté, bien sûr.
4: Ça fait combien de temps que, Jean, vous travaillez dans l'univers du son ?
5: Ouais, j'ai commencé à 25 ans et j'en ai 65. Donc, vous avez fait le calcul. Je préfère pas le dire. J'ai eu la chance de travailler dans cet univers qui est un univers très riche parce qu'il touche à la fois à la musique, aux comédiens, à la poésie, au texte. Enfin, c'est vraiment travailler dans le son, vous en savez quelque chose, vous-même qui m'a interrogé. C'est assez passionnant et ça remplit une vie tranquillement.
4: Merci Jean Dindino.
5: Ben, de rien, plaisir. Revenez quand vous voulez, 18 rue Dauphine.
4: Voilà, ici donc pour cette société de production chez Jean, qui a créé entre autres ce fameux nouveau jingle sonore d'Île-de-France Mobilité qu'on a hâte d'entendre.
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6: Louis Hachette, fondateur de l'un des plus grands groupes d'édition au monde. Mais saviez-vous que tout a commencé à Rethel ? Louis, dès son plus jeune âge, se tourne vers la lecture. Un amour, d'ailleurs, qu'il ne quittera jamais. À peine adolescent, il quitte sa ville natale avec sa famille pour Paris, où sa mère travaille comme lingère dans un grand lycée. Et c'est à la capitale qu'il va faire ses études, notamment en droit. Mais c'est un autre domaine qui va capter son attention, l'édition. À 26 ans seulement, il fonde sa propre maison d'édition. Très vite, elle prend une ampleur considérable et en quelques années, elle devient le premier groupe d'édition en France. Et qu'est-ce qui explique un tel succès ? Eh bien, c'est surtout son modèle commercial novateur. Louis Hachette comprend que pour toucher un large public, il faut adapter les livres aux besoins du public. Qu'il s'agisse de manuels scolaires, de dictionnaires ou d'ouvrages destinés aux jeunes lecteurs, son intuition est de créer des ouvrages pédagogiques, accessibles à tous à des prix raisonnables. Et le pari est réussi, car ses livres se retrouvent dans toutes les écoles et contribuent à l'émergence d'une véritable culture populaire. Loin de se cantonner à l'édition scolaire, il diversifie rapidement son catalogue en publiant des romans, des biographies, des récits de voyage ou des ouvrages scientifiques. Et c'est là toute la force de sa vision. Il parvient à offrir à la fois des livres éducatifs, mais aussi des œuvres littéraires qui font de sa maison un acteur incontournable du paysage éditorial français. Un autre point marquant du génie commercial de Louis Hachette, la distribution des livres. Il innove en installant des points de vente dans des gares, là où le public est nombreux. Des points de vente qui s'appellent aujourd'hui Relais. Louis Hachette s'éteint à 64 ans, mais son nom et son œuvre perdurent toujours à travers l'énorme empire qu'il a créé. Le 9 février 1953, Henri Philippe Aki, des éditions Hachette, publie les premiers titres d'une collection appelée « Un grand avenir, le livre de poche », un format qui séduit un public jeune car le prix est plus raisonnable. Aujourd'hui, les éditions Hachette sont parmi les plus grandes maisons d'édition au monde, mais tout a commencé à Rethel, grâce à ce jeune homme passionné par les livres et déterminé à démocratiser la culture. Louis Hachette, véritable pionnier de l'édition, c'est l'un des trésors de Champagne-Ardenne.
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1: Complètement gaga.
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3: Et Olivier, ce matin, on retourne à l'école primaire aujourd'hui.
1: Eh oui, et pour y trouver du gaga. Mais blé, je voudrais aujourd'hui vous parler du mémoire de Judith Boucher, réalisé l'an dernier à l'Université Jean Monnet de Saint-Étienne, et qui s'intéresse à une question rarement étudiée. Comment le parler stéphanois, le gaga, circule encore aujourd'hui dans les écoles primaires, et dans quelle mesure le parler des enseignants influence le parler des élèves? Son travail porte sur toutes les classes de l'école primaire, en milieu urbain comme en milieu rural. Judith a formulé trois hypothèses. Premièrement, le gaga serait peu utilisé par les enseignants en situation d'enseignement. Deuxièmement, lorsque les enseignants l'utilisent, les élèves auraient tendance à le reprendre. Et troisièmement, le gaga serait plus présent dans les écoles rurales que dans les écoles urbaines. Pour répondre à ces questions, elle a observé des classes, mené des entretiens avec les enseignants et avec les élèves, et elle a mené des observations dans les temps informels à l'école. Son analyse porte à la fois sur le vocabulaire gaga et sur des structures spécifiques comme le pronom neutre Y, employé comme complément direct, j'y ai fait, l'inversion des pronoms personnels après un impératif, donne-moi-le au lieu de donne-le-moi, ce qui nous vient du patois, puisque Pierre Duplay écrivait déjà en 1896 à l'inverse du français, quand un verbe à l'impératif a deux pronoms pour complément, l'un direct, l'autre indirect, c'est ce dernier qui s'énonce en premier. Exemple en patois, by my lou. Et puis aussi la formation d'adjectifs à partir de participes passés. Il est trempe de chaud, ses joues sont enfles, la reloge est arrête. Donc qu'en est-il des résultats du travail de Judith? Les observations révèlent une situation un peu plus nuancée que ce qu'elle attendait. Très surprenant, 54% des enseignants utilisent au moins une fois un régionalisme en cours au cours des séances observées. Un élève sur six emploie spontanément un mot ou une expression gaga lors des entretiens. Et dans les classes, un régionalisme apparaît dans 20% des situations que Judith observe. Il semblerait donc que le gaga soit encore bien présent dans nos écoles. Mais quels sont les mots, les expressions, les tournures qui ressortent le plus, ou plutôt qui ressortent le mieux? Un peu de patience les amis, la suite c'est pour bientôt.
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4: Une main dans le pop-corn, le ticket dans l'autre, vous entrez dans l'une des salles du Sénéchal. Mais avant d'être le cinéma de Guéret, c'était quoi?
5: Daniel Domecq, je suis passionné de cinéma. À l'origine, c'était un bâtiment qui était en déshérence depuis un certain nombre d'années et qui était une école. C'était l'école Jean de Sessac, un grand bâtiment qui n'avait plus de fonction et dont il a été décidé de le transformer en cinéma à la demande d'un groupe qui s'appelait le groupe Raymond, qui est plus connu aujourd'hui sous le nom du CGR. Donc il y a des salles un petit peu partout en France. Et c'est donc cette société-là qui a réalisé les travaux avant 1983, puisque le Sénéchal sur cet endroit ouvre fin décembre 1983. À Guéret, on a du cinéma depuis 1897, première séance, 23 mai 1897, et la première salle fixe, puisque avant il a été porté par des itinérants, première salle fixe qui ouvre en 1919 à un endroit qui maintenant est complètement détruit. Je veux parler de ce qu'on appelle l'îlot Carnot, et c'est là qui était le premier cinéma de Guéret. Le Café Continental possédait une salle des fêtes à l'opposé d'un grand jardin. Dans cette salle-là ont eu lieu des séances de cinéma. Et le propriétaire qui a acheté tout ça en 1919 en a fait un cinéma, un grand cinéma de 350 places avec balcon qui va fonctionner de 1919 à 1934. Si on a beaucoup d'autres façons de regarder des films, ce qui est tout à fait louable et respectable, je crois vraiment que la dimension lieu de rencontre et de convivialité et la qualité surtout des images projetées et du son que l'on entend sont à mes yeux irremplaçables.
6: Bonjour.
7: Guillaume, je suis directeur du cinéma Le Sénéchal. J'ai grandi avec ce cinéma dès mes 7 ou 8 ans, on va dire.
6: Est-ce que ça fait maintenant d'en être le directeur?
7: Waouh! Un choc. Non, ça fait bizarre. Et en même temps, il y a une sorte de logique, quelque part.
6: Si vous pouviez dire quelque chose au Guillaume, qui a 7 ans.
7: Je pourrais lui dire, tu vas voir, il va y avoir plein de nouvelles choses excitantes dans le cinéma. Et plein de choses auxquelles tu ne pensais pas encore, qui vont arriver et qui vont émerveiller tout le monde.
4: Maintenant, vous pourrez plus vous faire de films sur ce qu'était le Sénéchal avant. C'était une école.
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8: Alicia Maglio a 33 ans, elle est employée dans les ressources humaines au Luxembourg. Elle a remporté en octobre dernier un concours qui vise à valoriser des femmes aux formes généreuses, le concours de Miss Curvry. Bonjour Alicia.
9: Bonjour Jérémy.
8: Que vous a apporté cette participation finalement à ce concours de Miss Curvy?
9: Cette participation était très importante pour moi. J'ai longtemps eu du mal à accepter mes formes. Pendant des années, je voulais absolument perdre du poids pour m'accepter, être plus heureuse. Et cette aventure a vraiment permis de changer mon regard et d'oser m'accepter telle que je suis aujourd'hui.
8: S'accepter et faire de ses complexes une force, c'est vraiment le but de cette participation?
9: Exactement, c'est bien plus qu'un concours de beauté finalement, c'est vraiment une aventure humaine à travers laquelle on évolue, on se développe. Il y a beaucoup d'ateliers de développement personnel qui sont mis en place par les bénévoles de l'association, parce que je tiens aussi à souligner que c'est une association qui met tout ceci en place, et tout ça permet de faire un vrai travail sur le regard qu'on porte sur soi.
8: Vous parlez beaucoup d'acceptation de soi. À quel moment de votre vie le sujet est devenu un peu central?
9: Je pense qu'après être devenue maman, ça a été central, puisque c'était aussi l'exemple que je voulais montrer à mon fils, de pouvoir s'accepter tel qu'on est, et qu'importe les diversités qu'on peut avoir, s'accepter tous les jours à différents niveaux de sa vie, c'est vraiment quelque chose d'important, et c'est vraiment quelque chose que je voulais montrer en exemple à mon fils, et je pense que la maternité a été un peu un déclic pour moi.
8: De nombreuses personnes sont victimes de grossophobie sur les réseaux sociaux, ça touche aussi bien les anonymes que les célébrités. Pour vous, c'est un facteur de pression, ces réseaux sociaux, ou plutôt un allié pour participer à ce concours?
9: Je pense que les réseaux sociaux, aujourd'hui, on y trouve beaucoup de choses, mais on y trouve aussi une façon et une forme de visibilité. Ça permet de porter ces messages un peu plus haut, un peu plus fort, et de toucher des gens qui peut-être aussi ont du mal à s'accepter. Et donc pour moi, c'est vraiment un vecteur de partager des messages d'acceptation de soi et de confiance.
8: Quel message vous aimeriez justement transmettre aux femmes qui n'osent pas encore s'assumer pleinement?
9: J'aimerais vraiment qu'on puisse en tout cas se voir tel qu'on est, vraiment au-delà d'un chiffre, d'une taille. On est tellement beaucoup de choses, on a énormément de valeur, et c'est vraiment de se regarder avec beaucoup plus de douceur et de bienveillance, et qu'on mérite toutes, chacune, toutes et tous aussi, puisque ça peut toucher aussi plus largement, de se voir autrement et de porter un regard vraiment bienveillant et respectueux envers son corps.
8: La finale de Miss Curvy France se déroule dans les Landes le 11 avril prochain. Vous y allez avec l'envie de remporter le titre. Quelles sont les différences finalement avec un concours classique comme Miss France?
9: Les différences, c'est vraiment un concours qui va porter sur la beauté des cours. Donc déjà, on se retrouve ici sur une différence. Mais c'est aussi vraiment, comme je le disais, un chemin d'acceptation. Et donc, c'est un peu la concrétisation de pouvoir aller porter ces belles valeurs sur une scène nationale, et aussi de pouvoir faire briller la région par la même occasion. Et c'est en tout cas avec tout ça que je vais porter les couleurs de la Lorraine aux France, avec l'envie de pouvoir faire évoluer les regards justement sur les courbes et sur l'acceptation de soi d'une façon générale.
8: Merci Alicia, à bientôt.
9: Avec plaisir, merci beaucoup Jérémy.
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1: Jolie bouteille, sacrée bouteille, veux-tu me laisser tranquille?
2: Je veux une petite révolution est en train de se jouer et elle ne pèse pas bien lourd. Juste 55 grammes. 55 grammes en moins par bouteille, autant dire même pas le poids du cassis que l'on met dans un kir royal.
3: Tu bois des kirs, toi ?
2: Bah oui, je bois des kirs avec modération, bien sûr. Mais revenons à notre bouteille. 55 grammes en moins, je disais.
4: Elle est légère, légère.
2: Le régime minceur pourrait bien alléger sérieusement le bilan carbone de toute la filière, racontent nos confrères de Lyon Républicaine. Testé par les caves de Bailly-la-Pierre à Saint-Brie et conçu par Veralia, le géant européen du verre, cette nouvelle bouteille passe de 775 à 720 grammes. Visuellement, rien ne change. À l'œil nu ou en main, on n'y voit que du feu. Mais derrière cet allègement invisible se cache un vrai coup de pouce pour la planète.
5: Eh bien, c'est une merveilleuse invention,
6: Merveilleuse invention.
2: Car aujourd'hui, le gros problème environnemental du vin, c'est la bouteille. Produire du verre, ça chauffe fort, des fours à 1800 degrés et beaucoup d'énergie. Alors forcément, chaque gramme économisé, c'est du CO2 en moins dans l'air. À grande échelle, le calcul est vite fait. 1 million de bouteilles allégées, c'est 18 tonnes de CO2 économisées.
7: Tu sens l'impact là ? Ah oui, je sens l'impact.
2: Un gros impact, hein, mais il a fallu 2 ans de tests, de modélisation et d'essais en conditions réelles. Eh oui, encore raté. La bouteille devait tenir le choc, supporter la pression, le transport, le vieillissement en cave. Et les gens qui font de la musique avec. Maintenant, la transition va se faire en douceur. Chez Bailly-la-Pierre, cette démarche s'inscrit naturellement dans une philosophie déjà bien ancrée, stocker, produire et avancer pas à pas vers un crément plus éco-responsable.
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8: Je vous emmène dans les locaux d'un transporteur mayennais, ceux de Brégé, entreprise de plus de 1000 collaborateurs. Il y a 12 agences en France, une présence également en Espagne et au Portugal. Le siège est à Saint-Berthevin, où il y a les bureaux, des entrepôts et aussi un garage, un atelier de réparation et d'entretien des véhicules. Je démarre la visite avec Sébastien Bluteau, c'est le chef d'atelier, dans une partie de ce garage que je trouve un peu trop calme.
9: Oui, en effet, là on se situe dans le magasin, donc le magasin des pièces détachées dans lesquelles on va retrouver des composants nécessaires soit pour la carrosserie, soit pour les entretiens des véhicules.
8: Bon, moi je veux entendre du bruit et voir du monde. Je pense qu'il faut s'avancer par là.
9: Oui, en effet, en allant par ici, je pense qu'on va trouver plus d'activité.
8: Voilà, on rentre dans l'atelier où il y a plein de pneus. Alors des pneus de camion, évidemment. Là, on est sur du format, du volume XXL.
9: Ouais, tout à fait. Donc là, on va retrouver les pneus à la fois pour les remorques et pour les tracteurs, les véhicules moteurs. On travaille tous nos pneumatiques ici en local, sauf bien sûr les véhicules qui crèvent sur la route pour lesquels on fait des dépannages à l'extérieur.
8: Vous êtes combien à travailler dans cet atelier en tout, Sébastien ?
9: Les pneumatiques, c'est 2 personnes. Et si on élargit à l'ensemble de l'atelier des activités de l'atelier, on est en tout 20 personnes. On va inclure dans ces 20 personnes toute la partie aussi administrative qui fait le planning et qui contribue aussi à piloter les activités, qu'elles soient ici en interne ou qu'elles soient en externe.
8: Et justement, on se rapproche de vos mécaniciens. Oh là là, il y a de l'étincelle là devant nous.
9: Ouais, donc là on est sur des opérations de carrosserie. Donc ils vont consister à remettre et maintenir en état les remorques pour que les opérations de chargement puissent se faire en sécurité pour le conducteur et puissent se faire de façon efficace au moment des passages chez les clients.
8: Alors au sein de l'entreprise, un camion va faire jusqu'à 800 000 km. Pendant notre conversation avec Sébastien, nous sommes interrompus par un gros bruit.
9: Donc là, on est sur le démontage de roues sur un véhicule moteur, donc justement pour pouvoir effectuer les opérations sur les pneumatiques.
8: Alors, Alors, il y a environ 350 véhicules moteurs, donc les cabines. Pour le nombre de remorques, c'est le double. Alors, il y a des diesels, une partie qui roule au gaz, une nouvelle génération de véhicules électriques. Dans l'atelier, je rejoins Steven, c'est l'un des salariés mécaniciens chez Breger. Il est en train d'intervenir sur l'un des poids lourds.
3: Mon collègue est en train de démonter la face avant parce qu'il a tapé un sanglier.
8: C'est pas votre collègue qui a tapé, c'est le camion, non, le poids lourd.
3: Oui, oui. Quand même, on fait aussi des entretiens. On va basculer pour voir s'il n'y a pas une fuite. On va faire un peu de tout ça, un peu de préventif.
8: Et vous, apparemment, vous êtes le chef d'équipe, Steven, vous confirmez ?
3: Oui, je gère deux gars avec moi. On est soit de matin, soit d'après-midi. Le garage, il est ouvert de 5h30 à 21h.
8: Et donc là, aujourd'hui, vous êtes de l'équipe du matin, ce qui veut dire que vous êtes réveillé à quelle heure ? Hyper tôt ?
3: Eh bien, à 4h30, on est debout pour être là à 5h30.
8: Qu'est-ce qui vous plaît dans votre métier ?
3: On aime bien travailler sur la mécanique, on aime bien avoir un peu les mains sales, un peu toucher à tout.
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5: Pas tous mes petits bébés, mes petits semis. Tu vois, je les ai foutus dans la couveuse, là, puis je suis en train de repiquer toutes les variétés. Cacao, de la brandy wine, de l'absinthe, large barrel boar.
10: C'est
5: grand,
10: quoi ça?
5: Grand sanglier raillé.
10: Ah oui?
5: Oui. Alors il paraît que ma prononciation est pas remarquable.
10: Oh, je suis pas remarqué.
11: Moi, on m'avait dit que tu étais un pêcheur, mais en fait, tu es plutôt un cultivateur.
5: J'étais un pêcheur. On l'est à vie comme ministre, mais la pension n'est pas tout à fait la même, si tu veux.
11: Donc, du coup, tu as besoin de faire pousser tes tomates.
5: Mais je suis quand même un pêcheur.
11: Mais c'est aussi ton petit coin, là, où tu te poses, parce que là, tu as un journal.
5: Je lis mon journal. Tu vois. Dans la serre, dès qu'il y a un petit rayon, hop, ça tape. Et puis, moi, j'ai besoin de lumière. Dès qu'il y a un petit rayon, il faut que je sorte.
11: Quand on est sur un bateau, c'est parce qu'on aime être dehors, quoi.
5: Ben oui, dans les éléments, quoi. Dont la lumière est un des principaux.
11: Comment est-ce que tu as su que tu allais être marin et que tu voulais en faire ton métier ?
5: D'abord, mon père n'était pas du milieu, mais il avait été élevé par sa mère seule dans le milieu des pêcheurs d'Urville. Et donc, j'étais quand même très tôt bercé dans l'amour de la mer et par mon père, qui était un fou de pêche aussi, pêche en mer. J'ai chopé le virus.
11: Qu'est-ce que t'aimes justement dans la pêche, dans cette liberté peut-être qu'on a quand on est sur l'eau ?
5: Ben, j'aime tout, le côté traque, le côté recherche, le côté piéger un animal.
11: Côté chasseur, quoi.
5: Pour un peu chasseur, pour se nourrir d'abord, principalement. Voilà, avoir compris comment il fonctionnait, pouvoir le choper, tout ça. Puis j'aime la mer par-dessus tout. Et quand j'ai commencé, on n'avait pas de positionnement, de GPS et tout ça. Donc t'imagines, quand je filais des casiers, j'ai la tête sous l'eau, quand j'ai la tête dans le fond de l'eau, j'ai la tête là où ils vont atterrir. C'est l'imaginaire d'abord.
11: Tu projettes ton esprit sous l'eau, quoi.
5: Oui, c'est ça. Bon, après, t'acquiers de plus en plus de connaissances, mais...
11: Tu connais les coins, quoi.
5: Oui, mais au début, tu sais, je connaissais rien du tout. Et ça peut être simple. Tu lis des cartes marines, tout ça, tu dis, bon, là, attends, il y a les lignes de sonde, tout ça, qu'est-ce qui se passe sous l'eau, comment c'est foutu, qu'est-ce qui peut passer comme espèce, les homards, où est-ce qu'ils sont. Et puis après, t'apprends les saisons, progressivement, les migration et tout. Des périodes de vache maigre, des périodes de creux, des périodes où tu dis, bon, je me suis planté, c'est pas là que ça se passe. Mais... Et puis des périodes où hop, tu tombes dedans, c'est formidable, quoi.

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2: Quelle qualité doit avoir un sportif de haut niveau ?
3: Des forces, des muscles, manger sain
4: et beaucoup boire.
5: Il faut beaucoup, beaucoup s'entraîner pour faire le sport qu'on veut.
6: Pour faire marcher ses muscles.
5: On s'entraîne beaucoup, genre on fait de la muscule, prendre des poids de genre 40 kilos sur ses bras et tenir le plus longtemps pour avoir des muscles.
2: Et vous connaissez des sportifs de haut niveau ?
6: Ah oui. Oui, Cristiano Ronaldo,
5: Teddy Riner, Kylian Mbappé,
6: Lionel Messi,
7: Léon Marchand,
6: Félix Lebrun et Alexis Lebrun.
2: Et ils faisaient quoi eux ?
6: Du ping-pong.
2: Vous les avez regardés pendant les JO ?
6: Oui, de temps en temps.
5: Moi, je les ai pas regardés, mais
6: j'ai vu surtout.
5: J'ai vu juste Teddy Riner parce que j'aime bien karaté, mais j'ai arrêté.
6: Moi, j'ai vu beaucoup plus de fois Léon Marchand, même si je préfère beaucoup plus le ping-pong. Il faisait vraiment des trucs magnifiques.
8: Will Bayama, je crois, pour la France, le basketteur. Et après, il y avait un Américain. Après, je sais pas comment on l'appelle, mais ma belle-mère, elle avait crié le King, mais je crois pas que c'est son prénom.
2: Est-ce que vous aimeriez être un sportif ou une sportive de haut niveau, vous ?
5: Oui.
6: Non. Parce que ça demande trop d'exercices.
5: Faire de la piscine, j'aime bien. Ça fait marcher les bras, les jambes en même temps. Et ça demande beaucoup d'entraînement, du coup j'adore.
6: Moi, oui, parce que j'aimerais bien faire beaucoup de ping-pong. Parce que c'est mon sport préféré. Et Félix Lebrun, il m'a donné un bon coup d'énergie. Maintenant, j'en fais un club et voilà.
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9: Et aujourd'hui, Simon, un vrai retour en enfance.
10: Oui, pour celles et ceux qui, plus jeunes, rêvaient de travailler avec les animaux sauvages, j'ai une bonne nouvelle. C'est possible, le temps d'une journée. Le Specific Zoo propose l'expérience soigneur d'un jour. La promesse, une journée inoubliable au plus près des animaux. Mais est-ce que la promesse est tenue ? Eh bien, aujourd'hui, j'ai testé pour vous le métier de soigneur animalier au Specific Zoo. Direction Spey, 542 route de la Martinière, à 10 km au sud-ouest du Mans, pour m'accueillir Maxime Thué.
11: Bonjour et bienvenue au Specific Zoo.
10: Il est vétérinaire et chef animalier du parc. C'est lui qui gère avec les équipes, les nombreux animaux du parc.
11: Alors ici, on a plus de 1000 animaux de plus de 100 espèces différentes qui vont être très diverses, beaucoup d'oiseaux et beaucoup d'espèces qu'on ne voit pas trop dans les zoos, comme par exemple des quincajous, des tatous, plein d'espèces un petit peu hors du commun.
10: Avec aussi les maquis-catas, des lémuriens issus de Madagascar qui font partie de la grande liste des animaux dont vous pouvez prendre soin le temps de cette immersion privilégiée. Une expérience lancée il y a 2 ans pour les enfants à partir de 8 ans, comme pour les adultes, sans limite d'âge. Alors j'ai suivi moi aussi le programme. Première étape,

0: les crottes qui sont par terre.
1: Voilà, ramassage de crottes,
0: ah,
1: le
0: sympa.
1: Rêve, c'est aussi ça la réalité du métier. Entretenir les différents espaces avec les animaux, on nettoie les plateformes, les vitres, on leur remet de l'eau. Une fois ça fait, direction l'extérieur pour la distribution des repas.
0: Si tu récupères...
2: Quoi, le bac ?
0: Ouais, c'est ça, il l'a reposé au milieu.
1: Les petits primates blancs et gris nous grimpent dessus de partout, sur l'épaule, les bras. Le moment est magique, on pourrait y rester des heures. Alors, le programme vous permet aussi de poser toutes vos questions aux soigneurs, de profiter d'une balade du parc aussi, histoire d'en profiter à fond. Le tout pour des tarifs forcément un peu plus élevés. 90 euros pour les enfants et des sessions de 9h30 à 12h30. 100 à 110 euros pour les ados et les adultes de 13h30 à 17h30. Mais ça les vaut. Vous avez tout le détail et le calendrier des sessions sur le site specificzoo.com. En tout cas, j'ai adoré l'expérience. Soigneur d'un jour au Specific Zoo, je le dit haut et fort, c'est testé et approuvé par Issimen. Tampon, très clairement. Voilà.
3: Mmh, oui, on n'est pas surpris. C'est génial d'avoir fait cela. Merci aussi pour ce partage, parce que oui, clairement, je crois qu'on en a tous rêvé, même une fois grand, on peut toujours continuer d'en rêver, Simon.
1: Et petite précision, Le parc qui rouvre donc tous les jours pour les vacances de février de 10h à 18h, avec des nouveautés, espace jeu, arrivée de chats Manul, des très magnifiques chats et des mangoustes. Et puis la vidéo donc de cette immersion devrait sortir dans les prochains jours sur nos réseaux sociaux.
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5: Les petits bonheurs, généralement, ce sont des sourires qui se récoltent tous les jours au hasard des rencontres. Il suffit d'un micro ici, de ne surtout pas prendre de rendez-vous et de ne pas se présenter. Ça marche très bien à Megève, par exemple. Nous sommes donc en Haute-Savoie, sur les hauteurs de Megève, au Mont d'Arbois, pendant que des chevaux sont en train de monter dans une bétaillère.
6: Bonjour.
5: Matin de bonheur, venez vous occuper des bêtes.
6: C'est ça, on vient les mettre au chaud, ouais.
5: Ah, c'est-à-dire que là, ils quittent la montagne?
6: Ouais, ce coup-ci, ouais, c'est bon. Ce coup-ci, on va les ramener, on va les mettre en pension pour cet hiver, ouais. Ils ont passé tout l'été en montagne, donc ce coup-ci, ça y est. Ils vont aller se mettre au chaud pour l'hiver.
5: Ah oui, ils font toute la saison, là, ici?
6: Ouais, ceux-là, ils font toute la saison ici. Il y en a qui sont là pour la monte, il y en a qui sont là pour l'attelage, et puis vu que nous, on est élevage, il y en a, ils sont juste là pour grandir.
5: Vous, c'est pas juste un loisir, c'est votre métier?
6: Ouais, moi, c'est mon métier, ouais. Je suis cocher palefrenier. Ouais.
5: Quand vous dites pour l'attelage, c'est les calèches qu'on peut voir à Megève, par exemple?
6: Exactement. C'est ça.
5: Donc, les chevaux, quand ils ne sont pas attelés, on les voit ici, sur les hauteurs de Megève.
6: Ouais, c'est ça. Nous, on en a à l'Alpette, comme là en face, en haut de la côte 2000. On en a aussi au Mont d'Arbois, là, juste derrière. Et puis, après, au fur et à mesure de la saison, on les fait descendre petit à petit. Puis là, ils atteignent leur point le plus bas sur Megève. Puis après, on les change de département, et puis voilà.
5: Donc là, ils montent dans le bus?
6: C'est ça, ouais. Ils montent dans le bus, là, genre en mètre 4. Là, après, j'ai mon patron qui va arriver, il va prendre le reste, et puis après, on va prendre un camion et une remorque, puis on y charge tout dedans, puis lui, il part cet après-midi.
5: Et là, il part où, hein, en résidence d'hiver?
6: Ils partent dans l'Allier, ceux-là. Ils partent dans l'Allier. Ils ont des gros champs de plusieurs hectares où c'est qu'ils ont du foin, des abris pour eux, de l'eau à volonté, et puis voilà.
5: L'Allier, donc en Auvergne, si je ne m'abuse, il fait pas beaucoup plus chaud qu'ici l'hiver.
6: Non, il fait pas beaucoup plus chaud, mais par contre, ils auront plus d'herbe qu'ici, on va dire. Ils auront moins de neige, ils auront un peu plus de foin, un peu plus d'eau, parce que nous, ici, c'est qu'on est tout de suite dans la neige, et puis nous, on n'a pas assez de foin pour tous les nourrir l'hiver, donc on préfère les mettre en pension. C'est beaucoup plus agréable pour eux. Puis pour nous, l'hiver, on a déjà bien assez de boulot comme ça, donc au moins, ils sont un peu tranquilles aussi de leur côté.
5: Alors justement, vous faites quoi l'hiver si vous avez plus de chevaux?
6: Alors c'est pas qu'on en a plus, c'est qu'on en a moins. Toute la partie élevage en fait partout en pension, et en fait l'hiver nous on fait énormément de calèches sur Megève. On a des grosses calèches qui montent jusqu'à 12 personnes. C'est qu'on fait les fondus en calèche en soirée ou le midi, et on fait juste des balades en calèche.
5: Bon, vous, j'imagine que le cheval c'est une passion, on fait pas ce métier là par hasard.
6: Mon grand-père était déjà éleveur de chevaux. Là maintenant je bosse chez un ami de mon grand-père. Puis voilà, après on fait ça par passion. De toute façon c'est pas par l'argent qu'on va le faire, hein, comme dans tout métier agricole.
5: Même à Megève?
6: Même à Megève, l'agricole, ça reste l'agricole, à Megève ou pas.
5: Je peux vous demander votre prénom?
6: Moi, c'est Mathieu, moi.
5: Et c'est quoi le dernier petit bonheur de Mathieu, s'il vous plaît?
6: Mon dernier petit bonheur, c'est d'avoir fait un galop sur les crêtes de la côte 2000 en plein été avec le soleil couchant. Et ça, je pense que je m'en souviendrai jusqu'à ma mort.
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1: Deux fois nommé aux victoires de la musique, le groupe Archimède, emmené par les frères Nicolas et Frédéric Boinard. Archimède nous livre un son pop-rock aux sonorités britanniques avec des textes en français et des refrains entraînants.

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3: Et à 20h, c'est Décibel, toute l'actualité musicale avec ce soir. Une voix, une personnalité, un tempérament qui nous accompagne depuis plus de 30 ans. Ah, on en a des souvenirs avec Zazie.
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3: Zen, puis aussi Larsen. À ma place, rue de la paix, je suis un homme, speed. Je ne sais pas quelle est votre chanson préférée de Zazie. À vrai dire, je ne sais même pas quelle est ma chanson préférée de Zazie. Ce que je sais pour sûr, c'est que c'est bon de la savoir toujours là, pas loin, à s'occuper amoureusement de sa musique et de nos petites oreilles. Zazie est de retour avec une nouvelle chanson. Youpi, elle est ce soir dans Décibel pour tout vous raconter.
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3: Salut à toutes, salut à tous et bienvenue dans Décibel. On est le mardi le plus chaud de tous les temps. Vous avez entendu ça à la radio? Ben oui, c'est très sérieux. J'espère que vous allez bien. 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Venez donc jouer avec nous et on retrouve Zazie maintenant. Et bonsoir Zazie.
6: Bonsoir.
3: Bienvenue dans Décibel. Chère Zazie, la dernière fois qu'on s'est vu, c'était pour un album dans lequel il fallait mettre de la couleur.

0: C'était le 11e album.
1: Ouais. Et ça vous a emmené en tournée. Enfin, vous avez vécu vraiment une belle aventure avec ce disque. Aujourd'hui, on va découvrir la nouvelle chanson qui est la porte d'entrée du 12e album, c'est ça?
2: Oui.
1: Ouais. Alors?
2: Oui. Alors, il n'est pas complètement fini, cet album, d'où le fait qu'on sort un petit single avant.
1: Ouais.
2: On est en train de peaufiner pour deux, trois éléments techniques, mais enfin, il est quand même en très, très, très bonne voie. Donc, il va sortir quelque part à la rentrée. On ne sait pas trop quand. Ça dépendra un peu de l'état des lieux. Mais...
1: En tout cas, cette année, quoi.
2: Oui, complètement. Ouais.
1: Cette année. Alors, évidemment, 12, moi qui adore les trucs un peu cosmiques, entre les 12 fois où la Lune fait son petit tour de... Non, c'est la Terre qui fait le tour. Non, c'est la Lune qui fait le tour.
2: Alors là, je vais vous laisser toute seule dans votre mouise, Émilie.
1: Dans le système solaire. Ah non, c'est la Lune qui effectue 12 fois le tour de la Terre en un an. Bah oui, parce qu'il y a 12 mois, il y a les 12 travaux d'Hercule. Enfin, il y a beaucoup de 12. Il y a les 12 apôtres. Alors vous, 12, la vache.
2: Ah oui. C'est bien, c'est pas chargé déjà comme...
1: C'est ça, les 12 fils de Jacob qui ont donné naissance aux 12 tribus d'Israël. J'ai tout relu pour préparer l'émission. Non mais en vrai, c'est un nombre qui est intéressant pour vous, 12, vous êtes penché dessus ou pas du tout?
2: Ah tellement, j'avoue. Hein.
1: Ouais.
2: J'ai cette chance de ne pas avoir beaucoup de mémoire, enfin d'être vraiment assez ancré dans le présent.
1: Ouais.
2: De mesurer la chance que j'ai de pouvoir faire encore un album dans de bonnes conditions, de pouvoir appeler mes copains musiciens et qu'ils me disent « Oh oui, on va se marrer !» Enfin, ouais. Donc c'est plutôt ça. Après, plus le temps passe, donc 12e album, ça fait... Comme moi, je prends pas mal de temps entre chaque album, je mesure aussi un peu ce temps-là. Les coupes de cheveux ont changé, les couleurs, quelques rides en plus, chez mes copains aussi, mais ce qui est très très drôle, c'est que en fait, quand on se retrouve, on est toujours complètement immature et on a l'impression d'aller se baigner dans la piscine un soir d'été quand on joue de la musique ensemble, donc c'est chouette.
1: Ça, c'est beau. Peu importe, c'est le nom de la chanson qu'on va découvrir maintenant, premier extrait donc de ce 12e album. Qu'est-ce que vous pouvez nous dire pour vous préparer psychologiquement avant de l'écouter?
2: Alors peu importe, au début elle s'appelait pas Ma Faute pour vous dire.
1: Ah.
2: Et puis j'y ai rajouté un peu d'humour, ce qui est compliqué en chanson, en tout cas un peu de deuxième degré. Je trouve qu'on est dans un monde qui n'est pas hyper rigolo, avec pas donc son lot de très très bonnes nouvelles tout le temps. Donc j'ai fait un peu comme j'aime faire, comme d'habitude, c'est-à-dire... un espèce de paradoxe entre une chanson ou un son, en plus un peu électro là, où j'ai eu la chance de travailler avec Yuxek, qui est assez digeste en fait, et puis avec un peu de deuxième degré, mais avec du sens quand même, parce que j'y tiens toujours un peu dans mon écriture. J'essaie de rendre ça plus digeste en fait que quand j'écris le texte tout seul, où je me dis on va tous tirer une balle, c'est pas possible.
1: Oui, l'idée c'est évidemment c'est pas de forcer le trait en fait. Si on parle de quelque chose qui est angoissant, on va pas mettre la musique des Dents de la Mer.
2: Exactement, ouais, c'est ça.
1: Horrible.
2: Voilà. Je vous remercie de la comparaison, mais c'est un peu ça. Donc, il y a aussi un peu de cynisme dans Peu importe, parce que ça voudrait dire que, en fait, je dis ça, je dis rien. Peu importe. Évidemment que c'est pas une chanson qui va changer le monde, mais quand même, j'aime bien penser à ce que je dis avant de le chanter. Et j'aimais bien cette idée de partir. Alors d'une pub qu'on peut voir tellement souvent sous nos écrans et qui nous dit « Oh regarde, il a une voiture plus grosse, il a un jardin plus beau, l'herbe est plus verte » et d'élargir comme si on dézoomait, on commence par le chien qui a pissé dans le jardin et c'est le chien des voisins, salopard. Et puis on dézoome et puis on va un peu sur la lune et on regarde ça, on se dit « Bah, est-ce que c'est très important ?» Et aussi avec tous les problèmes qu'on peut voir de territoire, de regarde comme c'est plus mieux, comme on va à la conquête de tel terrain, comme de tel pays. Donc voilà, c'était un peu l'idée de cette grande parano, mais où on peut danser dessus, quoi. Comme disait Nougaro, danser sur moi.
1: Danser sur Zazie, les amis, c'est tout nouveau, ça vient de sortir, ça s'appelle Peu importe.

0: morte.
1: Ce je dis ça, je dis rien, à la fin il est parfait.
0: Un cynique absolu, la fille n'y croit pas.
2: Non, tout ce que je viens de vous dire depuis 3 minutes,
0: oubliez,
2: laisse tomber.
0: C'est un peu ça.
1: Zazie de retour en pleine forme. Alors ce peu importe, il a été fabriqué, donc on l'a dit sans vraiment le dire, mais d'abord avec le texte, qu'il a ensuite fallu rendre digeste, ce sont vos mots Zazie, pour nous faire danser, quoi.
0: Oui, alors j'avais cette espèce de gimmick pour composer la mélodie, donc j'ai fait la mélodie au piano, donc bon, bing, bon, bing, bon, bon, c'était déjà au piano, mais ça sonnait comme un pot, évidemment. après, j'ai fait le texte dessus, après, j'ai appelé mon copain en lui disant, je voudrais que ce soit un truc un peu électro, qui revienne, comme ça, avec des vagues, donc je suis allée chez lui, dans le sud, et on a fait la maquette,
1: ouais.
0: En une journée. À la fin, on avait un peu la pêche. Ça nous a mis de bonne humeur.
1: Ça, c'est bon signe, non?
0: C'est plutôt
1: ça marche
0: bon
1: sur
0: signe
1: vous, ouais.
0: En général,
1: ouais.
0: Quand on commence à voilà. Je suis rentrée à Paris avec cette maquette. Et là, j'ai demandé à mon ami batteur, qui a fait aussi le reste de l'album, David Salquin. J'ai la chance d'avoir des musiciens que je connais très bien et qui, en plus, ne font pas que... mon ami batteur, il fait aussi de la guitare, il chante très très bien, etc. Et donc, pour me faire une vraie batterie, donc il a enregistré une vraie batterie dans son studio, qui m'a envoyé, il m'a dit, j'ai une petite idée pour une basse, est-ce que... Bon, j'ai dit, écoute, envoie toujours, je voulais pas être désagréable avec lui. Et la basse, au début, elle était synthée, elle était faite avec un clavier, et puis j'envoie ça, je le rappelle, je dis, écoute David, je suis désolée, mais là, tu vas devoir me le faire, elle est géniale ta basse.
1: Génial, on l'entend.
0: Et puis
1: tout
0: du
1: au long
0: coup,
1: de la
0: il
1: chanson.
0: M'a renvoyé la basse en disant, j'ai aussi une petite idée de guitare. Je dis, vas-y, fais écouter. Et la guitare, elle devait être que à la fin du refrain. Youksek a décidé de la mettre dès le début du refrain parce qu'elle est super, sa petite cocotte, comme ça, voilà. Donc, en fait, c'est vraiment une espèce de ping-pong avec des gens qui se connaissent très bien et qui aiment jouer, quoi. Donc,
1: mais ça dit aussi beaucoup de vous et de votre ego pas du tout surdimensionné parce que vous acceptez les suggestions, vous les prenez, vous les réappropriez pas, vous me donnez le nom des gars et tout. Enfin, c'est pas tout. Tous les artistes qui fonctionnent comme ça.
0: Ils devraient, parce qu'on leur doit ça aussi aux gens avec qui on travaille.
1: Moi,
0: évidemment, je suis très fière d'être compositrice et auteur, mais c'est pas tout. C'est-à-dire qu'il y a des gens qui aussi transforment l'essai, je dirais. Vous faites un truc en maquette, en noir et blanc, au fusain, et ils sont là en train de vous faire un truc en cinémascope. Donc, évidemment, je suis présente, puisque j'ai réalisé l'album, j'ai produit l'album, je les laisse aussi faire. J'appelle des gens où je sais quel est leur talent, comment il peut être complémentaire du mien, comment ils vont avoir des idées auxquelles j'ai pas pensé.
1: En fait, vous leur faites confiance.
0: On se fait confiance, voilà, mutuellement. Ouais. Et ils savent aussi que de temps en temps, ils font un truc super. Je leur dis, c'est super, mais non. Ce qui peut être très désagréable, mais ils savent que c'est pas eux qui sont pourris, c'est juste que j'entends un autre truc dans ma tête, quoi. Voilà. Donc c'est vraiment une question de confiance, la musique.
1: C'est marrant, ça me fait penser à un échange de messages que vous avez eu avec Vianney, mais qu'il a publié sur les réseaux pour votre duo. Alors pour le coup, ça a été un énorme tube, mais vous lui avez envoyé avant de fabriquer la chanson. Bon, si c'est pas bien, on ose se le dire, c'est très important pour moi.
0: Exactement. Alors ce qui était drôle, c'est qu'il m'a dit après, il m'a dit, tu sais, j'ai halluciné, parce qu'en fait, sur tous les gens à qui j'en ai parlé pour cet album de duo, je crois que t'es la seule à me l'avoir dit, et en fait, c'est exactement ce que je pense à chaque fois. Donc il me dit, ça me met dans une position qui est vachement confortable, parce que du coup, on sait que quoi qu'il arrive dans cette journée ou ces deux journées de travail, là en l'occurrence, c'était une journée, si c'est pas bien, je vais pas être tout seul à dire c'est super, mais au revoir. Voilà, ça, il y a pas d'obligation à ce que ça sorte. Voilà. Après, on était concentrés quand même. Voilà.
1: Oui, ça s'est senti. Hein. Ils n'ont pas fait une belote, ils ont fait un tube. Vianney et Zazie, comment on fait? Il y a un autre duo sur lequel on vous a entendu là récemment. Finalement, c'était votre dernière apparition discographique avant la sortie de Peu Importe. C'est le duo avec Pascal Obispo, l'Archipel des Séquelles.

0: Alors Pascal Obispo, pour le coup, ça fait un moment que vous le pratiquez. ce genre de moment là, de duo avec lui, entre deux disques, pour vous, c'est quelque chose qui peut vous nourrir ?
1: Ça me nourrit, et puis il y a une question de fidélité aussi. On a commencé la musique quasi à 2 mois près, au même moment, en 1902. en 92, 93, en tout cas, nos albums sont sortis à peu près de cette année-là. Ouais. Et il a toujours été mené par la musique. D'ailleurs, c'est assez drôle, parce que on se rend compte que les gens... Alors, c'était peut-être une époque plus facile aussi pour s'inscrire dans la durée, comme on dit. Mais... Ce qui fait, je pense aussi qu'on est toujours là, c'est cet amour de la musique et cet enthousiasme, quels que soient les trajets de vie, les décisions, maison de disque, pas maison de disque, contrat, etc. Il y a toujours cet amour de deux choses, c'est de faire de la musique, de la composer, de la partager. Et c'est une chanson, en fait, qu'on avait fait il y a assez longtemps. Il m'avait fait écouter cette mélodie. Bon, c'est un très bon mélodiste. Hein. C'est un peu comme Calogero. Moi, c'est des mélodistes que j'aime beaucoup. Je lui avais proposé un texte compliqué, Archipel de séquelles. C'est une espèce de jeu de mots un peu pourri. Mais bon,
0: ça lui a plu. L'album, il s'appelait comme ça, carrément.
1: Oui, ouais. Carrément. Mais j'ai trouvé ça mignon en plus. Et je me souviens de la première fois que j'ai fait cette chanson. C'était sur scène, elle n'était pas sur un album. Je venais de finir le texte et donc j'avais vraiment le texte qui était sur scène, sur la scène que j'essayais de cacher un peu. Et j'avais eu malheureusement une panne de courant à ce moment-là. Le gars Dimitri qui faisait mes lights à cette époque-là avait décidé de faire un noir scène à un moment donné entre deux couplets. Sauf que moi je ne connaissais pas mon texte que je venais vraiment de finir d'écrire la veille. Et là j'ai eu une espèce de sueur froide où j'ai inventé un couplet en temps réel. J'adore. Avec des gens qui m'ont retrouvé en sueur en disant qu'est-ce qui lui prend. Mais donc je garde un souvenir un peu mitigé de cette chanson.
0: J'adore.
1: Quand il m'a proposé de la refaire en duo, je lui dis écoute, avec plaisir, parce que c'était du souvenir aussi.
0: Ouais. En parlant de souvenirs, justement, puisque vous avez démarré dans les années 90 et vous avez vu beaucoup d'évolution du métier, beaucoup de changements entre la sortie de Peu Importe et la sortie de vos premiers singles. Évidemment, ça sort pas de la même manière. Est-ce qu'il y a des changements qui ont mis, vous parliez de la joie de faire de la musique, qui ont mis votre joie de faire de la musique à l'épreuve?
1: Oui.
0: La dématérialisation ou les réseaux, enfin je sais pas, quelque chose.
1: Au début, tout ça, je trouve ça réjouissant. C'est-à-dire que, pour vous dire, nous, on a commencé sans Internet quand même.
0: Oui. Hein.
1: Il faut quand même se remettre dans le contexte.
0: Moi, j'avais la cassette.
2: J'avais sur les cassettes.
0: Voilà, c'est ça.
1: Et Internet est arrivé. Moi, je trouvais ça intéressant. Je me suis dit, tiens, il y a une certaine liberté là-dedans. On était 3 artistes et j'étais parmi les premières, alors que je connaissais rien du tout au numérique. Je crois qu'il y avait Aubert, Souchon, Dao, moi. Enfin, on était quelques-uns à se dire, tiens, on va faire des sites, c'était marrant au début, on pouvait avoir une ligne artistique là-dessus, etc. Et puis, les réseaux sociaux sont arrivés les uns après les autres, ça a commencé à s'horizontaliser, à avoir beaucoup de choses, et surtout où on a commencé à voir arriver les filtres, les influenceurs, les instagrammeurs, les trucs des drôles de métiers, où il n'y a pas de sous-métier, hein, y a bien des gens qui vivent de la publicité, donc pourquoi pas, mais... Ou d'un côté, en fait, c'est pas tellement la dématérialisation des choses, parce que ça peut être hyper intéressant, mais c'était la déshumanisation des choses, ou s'éloigner un peu de la vérité, mettre des filtres, de l'autotune, alors que ça peut être très artistique aussi.
0: Bien
1: hein.
0: Sûr. Moi
1: aussi, de temps en temps, je mets un filtre pour faire un post, parce que je trouve que j'ai une sale gueule, ou je trouve que c'est plus marrant, y compris si avec les trucs qu'on peut voir sur, où on a des têtes de cuillère à peau et des choses comme ça.
0: Où on se met des petites oreilles de chat.
1: Voilà. Oui. Mais je trouve que quand même, il y a un danger là-dedans. C'est la perpétuelle comparaison avec ce qui se passe, avec ce que les autres font. Ouais. L'algorithme, quoi. Je veux dire, est-on vraiment les prostituées de l'algorithme? Quand j'entends parler en disant, oui, alors maintenant, tu sais, il faut faire des dumps, ce serait mieux, des carrousels. Alors, un carrousel, pour moi, c'était un manège qui tournait. Non, alors maintenant, ça a une autre signification.
0: Les dumps,
1: c'est quoi? Oui, c'est des photos. Pourquoi? Ah, parce que tu vas rentrer plus facilement dans l'algorithme. Et oui, la question est vraie, c'est mathématique. Mais pourquoi en fait?
0: Ouais.
1: Pourquoi vouloir rentrer plus facilement dans l'algorithme? Oui, j'ai bien compris, pour l'exposition, c'est une manière de faire parler de soi, de diffuser ses chansons. Mais de temps en temps, je pense qu'on est tellement dans cette mécanique-là qu'on oublie qu'elle est... Que ça n'est qu'une mécanique, ça n'est qu'un média en fait, ça n'est qu'un moyen. Média, ça vient du latin, moyen d'arriver aux gens. Donc prenons-le comme un média et non pas comme une fin en soi ou comme une source en soi. La source, c'est la musique, quoi. C'est toujours la même tuyauterie.
0: Zazie, la sagesse de cette réponse, j'adore. Je pense que je vais me noter ce petit texte et cette réponse que vous venez de me faire. En tout cas, ça donne envie d'écouter une chanson qui s'appelle Speed. Elle n'est pas sur votre dernier album, elle est sur l'album d'avant. Parce que justement, oui, cette déshumanisation du métier, mais finalement du monde, elle donne envie de revenir à l'essentiel, au cœur. Alors allons-y, j'en suis parmi de cette chanson. Je sais pas, si vous l'avez jamais écouté, bon, vous retardez un peu, mais je vous envie parce que vous allez découvrir une merveille.

0: C'était en 2018 sur Essentiel. Speed, oh là là, Zazie, oh là là. Et mais alors c'est drôle parce que j'ai pas fait exprès, mais pour le coup, il y a un peu le côté électro qu'il y a dans Peu Importe aussi dans Speed finalement.
1: Oui, oui,
0: ça a toujours été votre truc, rock électro.
1: Bah oui, alors je fais l'électrop ou l'électroc, je sais pas. On va inventer un mot.
0: On va faire des t-shirts pour la prochaine tournée.
1: J'aime bien ce mélange de choses un peu électro, comme ça un peu numérique, parce qu'on peut maintenant vraiment. J'aime bien aussi l'idée que la musique soit abordable par plein de gens, ouais. Y compris ceux qui n'ont pas fait des études de violon ou de piano. Ça n'empêche pas de d'y mettre son cœur, et c'est aussi un travail très précis. Et en même temps, j'aime bien aussi la présence de vrais musiciens et de vrais humains qui mettent leur cœur, quoi. Donc, j'ai toujours bien aimé ce mélange-là, en fait.
0: Une belle musicienne humaine invitée ce soir dans Décibels. C'est Zazie, les amis. On revient tout de suite.
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0: Oyez, oyez, les amis, Zazie vient de sortir une nouvelle chanson.
5: Peu importe.
0: C'est bien en plus, une nouvelle chanson avec Anthony, peu importe, c'est bien. Parfait.

0: nouvel album de Zazie sortira quand il sera prêt, parce que c'est pas encore le cas.
1: C'est un peu ça, mais enfin à la rentrée quelque part, à la rentrée, quoi. Ouais. Voilà. Mais je sais pas si c'est septembre, octobre, novembre, je ne sais pas.
0: Et donc on table sur une tournée 2027.
1: Oui.
0: Ah mais on adore.
1: Oui.
0: Non mais alors moi j'aimerais bien avoir toute une liste de trucs très très chouettes à faire en 2027, parce que pour le moment la seule raison pour laquelle on parle de cette année, c'est les élections présidentielles.
1: Oui.
0: Donc voilà, la tournée de Zazie, comment vous dire, moi j'ai... C'est un petit anxiolytique.
1: Oui, on en aura besoin, je pense. On aura besoin de se rassembler pour autre chose que de... Voilà, de...
0: Ah ouais. Donc tournée 2027.
1: Ouais, ouais.
0: Ça, c'est une très bonne nouvelle. Alors, j'ai reçu ici, dans Décibel, une jeune femme qui avait des choses à dire sur vous, Zazie. Elle s'appelle Alice on the Roof.
1: Oh là là.
0: Et vous lui avez écrit une chanson qui s'appelle Tyrannosaur. Alice on the Roof qui raconte comment ça s'est passé, votre rencontre et votre travail ensemble.
2: J'ai eu la chance de venir ici dans le studio de sa musicienne et acolyte de toujours qui s'appelle Edith Fabuena.
1: Et ensemble, de nos plus grandes productrices aussi en France.
2: Joyau de la France. Et on a écouté plusieurs maquettes ensemble. Elle a flashé sur ces deux mélodies qui étaient pour le coup vraiment très en talent là, tululu. Et elle travaille, bon, j'imagine que vous le savez, mais elle travaille beaucoup la nuit, Zazie. Et je crois que quelques jours plus tard, à l'aube du coup, vers 5h du matin, elle m'a fait un mail avec les deux chansons. Je crois que c'est un des plus beaux mails que j'ai reçus de ma vie. Les mails sont d'une poésie folle, c'est magnifique. Et elle m'a dit 40 fois, tu peux tout changer, c'est ta chanson. Et c'était parfait. Elle avait mis des mots, voilà, qui collaient tellement bien avec ce que j'ai envie de dire. Il y a une chanson qui s'appelle Tyrannosaure. J'adore ce mot. Moi-même, j'aurais pas osé. Enfin, je sais pas. J'ai trouvé ça génial qu'elle l'utilise.

0: Another, signé Zazie, donc sur l'album de Alice on the Roof. Vous devez être tellement sollicité. Qu'est-ce qui fait que vous allez vers, par exemple, cet artiste-là, Alice, quand oui, vous devez être sollicité tout le temps pour écrire.
1: Oui, souvent, mais en fait, j'aimais bien son univers déjà. Donc ouais. C'est déjà plus simple pour une rencontre, même si je lui dis, écoute, je suis en plein album moi-même, donc c'est compliqué parce que je me laisse toujours le choix d'être inspiré ou pas par un travail ou une maquette de quelqu'un. Bon, déjà la personne est délicieuse, complètement perchée. Enfin, voilà, c'est très drôle parce qu'elle s'appelle Alice du Toit, d'où son nom Alice on the Roof. Mais elle est vraiment perchée, quoi. C'est-à-dire que elle est vraiment sur le toit de quelque chose et en même temps.
0: Elle a cette belgitude aussi qu'on adore.
1: Mais complètement. Voilà. Elle est d'une douceur infinie. Elle est extrêmement bienveillante et tendre. Et on a vraiment beaucoup fonctionné par mail. Mais ce qu'elle ne dit pas, parce que là c'est très très flatteur pour moi, mais ce qu'elle me dit pas, c'est que avant je lui ai posé la question en lui disant, est-ce que tu as des thèmes ou des choses que tu aimerais aborder sans avoir forcément les mots ou la manière de les dire, mais et elle m'avait sorti 3-4 thèmes comme ça par mail en me disant, écoute, voilà, parler du démon ou du truc en soi qui nous bouffe et où est-ce qu'on le met, à quelle place il a dans nos vies, est-ce qu'on l'écoute, est-ce qu'on l'écoute pas, est-ce qu'on arrive à s'en sortir, et tout un tas de thématiques comme ouais. ça qui étaient très inspirantes aussi, plus la chanson, enfin vous entendez, ouais. elle faisait comme ça, mais c'était déjà magnifique au piano, elle était toute seule au piano et d'où l'idée de l'appeler Tyrannosaure, puisqu'on a pris le plus terrible des monstres et c'est vrai que j'aurais peut-être pas écrit, en effet, c'est drôle qu'elle le dise, j'aurais peut-être pas écrit une chanson pour moi qui s'appelle Tyrannosaure. Oui. Mais entre sa belgitude, son univers très très fantasque et en même temps d'une poésie folle, puis sa voix, quoi, ses capacités vocales, je me suis dit, allez, on va faire s'envoler ce Tyrannosaure, on va le rendre un peu moins méchant, quoi.
0: C'est beau. Mais c'est vrai que quand un artiste a la chance, alors pardon, c'est flatteur, mais c'est vrai, de se retrouver avec un texte à vous, Zazie, ça fait parfois des étincelles, jeu de mots. Oui, moi j'écris pas de texte, excusez-moi.
1: Voilà, c'est la seule fois où j'ai fait un texte avant de faire la chanson.
0: Ah ouais?
1: Non, ça m'est arrivé deux fois. La première fois, c'était donc Pascal Obispo qui m'a appelé en me disant, oui, tu fais quoi là, ce serait bien de faire un hymne pour le Stade de France, c'est Johnny qui va le chanter, merci, au revoir.
0: Oui, bon.
1: Ok, donc le lendemain à 7h, puisque c'est pareil, c'est les mêmes horaires que
0: c'est
1: ce
0: la
1: que
0: nuit.
1: Disait Alice on the Roof, c'était la nuit. J'ai fait ça, et puis parce que je préfère m'appuyer sur la musique en fait. La musique me crée une image.
0: Ah oui.
1: Sans mots, et puis j'essaye de mettre du sens sur cette sensation en fait. Donc c'est compliqué d'écrire sans avoir une idée de mélodie ou d'accord avant. Et la deuxième fois, c'était Calo. Giro, qui Maël voulait que je lui fasse un texte, et il faisait l'album de Maël, et il m'a dit, tiens, vas-y, pour une fois, on va changer, tu vas me faire un texte.
0: Ah,
1: ça m'arrangeait pas du tout, parce qu'à chaque fois, vraiment, j'ai pas cette habitude, et puis j'ai fait toutes les machines ont un cœur, et je lui ai envoyé, j'avais marqué qui bat, donc il en a enlevé quelques-uns, j'avais marqué 4 fois, il l'a fait plus que 3 fois, et après, 2 jours après, Calogero m'a envoyé la mélodie qu'il avait fait dessus, et donc, ouais, c'était chouette, en fait, ça marche aussi dans ce sens-là, mais c'est vrai que je suis moins à l'aise.
0: Quand vous écrivez une chanson qui devient intemporelle, il y a Allumer le feu de Johnny, mais bon, le perso de Johnny fait que de toute façon, voilà, c'est une espèce de
1: intemporelle, oui.
0: Voilà. Je pense à Double jeu, chanté par Christophe Willem, fin mars. Zénith de Paris, premier Zénith de Théodora. Théodora, c'est la chanteuse préférée des ados.
1: Ouais, elle est formidable.
0: Donc, on est sur une salle remplie par des gens qui ont 15 ans, 16 ans, 17 ans. Allez, 25 ans, vraiment les plus vieux. Sur scène, Théodora, pareil, 22, 23 ans. Et l'invité, c'est Christophe Willem. Et la salle est folle, folle de joie. Ils chantent par cœur une chanson qui est sortie quand ils étaient soit bébés, soit pas nés.

0: et Christophe Willem au Zénith mars 2026.
1: Ouais, non, c'est bien, c'est bien. C'est pas bien pour mon ego, mais c'est, non, mais c'est oh, super en fait.
0: Mais si.
1: Bah, on ne sait pas, il y a de temps en temps ça des chansons comme ça qui
0: d'aujourd'hui qui écoutent ouais, de la musique urbaine qui... Donc sur le papier on se dit ah bah non, c'est pas le public de Zazie, et ils sont complètement touchés et ils s'identifient et ils s'approprient un truc que vous avez écrit il y a 20 ans.
1: Bah, je pense que le quand je serai grand déjà peut parler à des jeunes, hein. Ouais. C'était pas fait exprès, mais c'était plus, c'est une chanson qui pareil est très dansable et avec un peu d'humour quand même, où ouais, il y a ce cœur qui font faudrait savoir ce que tu veux, et lui il dit bah c'est comme ça, qu'est-ce que j'y peux. Et en fait il y a une espèce de recherche où il dit bah je en chanteur dans ma salle de bain, ouais, il y a des choses marrantes où tout le monde, bah on le voit d'ailleurs beaucoup sur les réseaux, s'invente un peu chanteur. D'ailleurs il y en a qui sont très très bons,
0: ouais,
1: mais qui ont pas encore franchi la porte, de ouvert la porte de leur chambre, et qui posent des choses, font des petites choses dans leur coin. Donc je pense que c'est ça aussi qui parle peut-être à ces jeunes.
0: Et le talent, Zazie, d'écrire des chansons qui sont restées, qui restent et qui vont rester. Alors il n'y a pas de recette évidemment, mais
1: alors, la bonne, un bon élément de recette, c'est ouais, de prendre des super interprètes.
0: Oui, évidemment, ça aide.
1: Ça aide.
0: Ouais, mais donc de l'humour, ça on en quand même, on a compris que c'est un truc que vous aimez bien mettre dans les chansons. Alors c'est pas forcément la galéjade
1: quand la chanson le permet,
0: de l'esprit,
1: ou voilà,
0: voilà, de l'esprit, et aussi peut-être jamais essayer d'être à la mode.
1: Alors Maxime Le Forestier m'avait dit un truc génial. J'ai beaucoup de respect pour Maxime, qui est devenu mon ami, pour ça, le fait qu'il ait duré aussi longtemps, ouais, alors que moi je l'écoutais quand j'avais 11 ans, j'écoutais voilà, là, comme un arbre dans la ville, en me disant oh, c'est trop bien. On était tous un peu babacool à l'époque, mais je trouvais ça trop sympa ce qu'il disait. Et j'ai eu la chance de pouvoir le rencontrer, de travailler même un peu avec lui, et il m'avait dit, je lui avais dit, comment tu fais quand t'as, voilà, quand tu traverses des petits déserts, ce qu'on appelle ces petites zones comme ça un peu, où ben il y a moins de succès, on est moins ouais, sollicité, etc. Il dit bah tu ne changes pas, surtout tu ne changes pas, parce qu'en fait tu sais, regarde, c'est comme les pantalons, pas de def, pas taille haute, pas les épaulettes, les couleurs atroces, là ils nous refont un truc des années 80. En fait si tu changes pas, ça va redevenir à la mode dans un certain temps. Et en tout cas je pense qu'on peut aimer ou ne pas aimer ou trouver ça daté. Bien sûr, ce qui est normal, hein, puisque c'est daté par rapport à notre âge, par rapport à notre vécu, mais au moins on peut pas remettre en question l'honnêteté avec laquelle on l'a fait, quoi. Je cherche pas à faire du jeunisme. J'adore rire un peu avec les codes, parfois même rire avec les réseaux ou m'en servir, mais enfin, vous voyez, j'ai posté 3 trucs en un an, donc je pense que
0: l'algorithme,
1: c'est catastrophe, mon label n'en peut plus de moi.
0: Faim.
1: mais voilà, je pense que c'est une question d'honnêteté en fait, ne pas. Je pourrais pas défendre quelque chose qui serait loin de moi.
0: Ouais.
1: Je pense que j'irai direct au burn-out. Donc
0: ça nous donne envie d'avoir bientôt des nouvelles du nouvel album de Zazie. Le premier extrait, peu importe, est disponible. Donc on se donne rendez-vous après les grandes vacances.
1: Oui.
0: Bon, bah comme on dit pas souvent, vivement la rentrée. Merci Zazie. À bientôt.
1: À bientôt.
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0: Ah là là, Zazie, bah oui, vivement la rentrée alors. Eric Clapton, il faut que je vous parle de lui. Il y a eu un scandale lors de son dernier concert à Madrid. Eric Clapton, je rappelle, je resitue, dieu de la guitare, mais vraiment, son surnom c'est God. Voilà, pour vous dire un petit peu le niveau du gars. 81 ans cette année, 25 ans qu'il n'avait pas joué à Madrid, donc la foule était en délire. Et puis il y a un fan, vous savez, ce fan du premier rang, un petit peu trop enthousiaste, peut-être même un petit peu... allez, si on n'est pas très empathique, on pourrait dire qu'il était un petit peu concon. Tellement heureux de voir Clapton, il lui a jeté un vinyle. Voilà. Alors, puis il a bien visé. Malheureusement, il a très bien visé en jetant le vinyle en direction d'Eric Clapton, qui s'est pris le disque en pleine poitrine. Alors, pas blessé apparemment, sinon on l'aurait su, mais extrêmement agacé. Clapton est parti sans se retourner après avoir joué... Cocaine, reprise de J.J. Cale, un des artistes préférés de Clapton. Normalement, il y avait un petit rappel. Et bien, grâce aux fans concon du premier rang, il n'y a pas eu de rappel. Arrêtez de jeter des trucs sur les artistes sur scène, s'il vous plaît. Et montez le son, car Eric Clapton est dans Décibels.

0: un des plus grands tubes d'Eric Clapton. Ben, c'est pas une chanson à lui. Je vous recommande d'ailleurs d'écouter la version originale de JJ Cale sortie un an avant celle de Clapton en 76.
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0: Et si on jouait au blind test maintenant avec des chanteurs qui rendent hommage aux femmes dans leurs chansons? Elisabeth et Olivier sont avec nous pour jouer. Salut l'équipe!
2: Bonjour tout le monde.
0: Hey, bienvenue.
2: Salut.
0: Alors ce blind test du mardi soir qui paye bien, j'avoue. Alors on peut pas vous offrir l'album de Zazie puisque vous l'avez compris, il n'est pas prêt. Donc on va pas comme ça vous vendre des choses qui n'existent pas. Mais non, elle sort déjà une chanson. Allez voir le clip. D'ailleurs j'en ai pas parlé, mais le clip est très chouette. Donc on vous offre un bouquin formidable aux éditions Le Mot et le Reste. C'est Gwenaëlle Fleur qui a écrit ce bouquin. C'est Matmata, 30 ans ferme. Ça vous raconte les 30 ans de carrière de Matmata. Parce que le succès, ouais, évidemment, de Lambeandro, voilà, mais il s'est passé plein de trucs avant et puis encore plein de trucs après. Et le bouquin est super et c'est ça votre cadeau. Vous en avez chacun un exemplaire ce soir.
2: Magnifique, merci beaucoup.
3: D'avance.
0: Ben avec
3: ça sera mon troisième.
0: Ah, Elisabeth, c'est magnifique. Ah. Ben voilà, ben il faut collectionner.
3: Quatrième, j'en ai oublié un.
0: Les bouquins de Décibel, c'est merveilleux. Ah, oui. Olivier, comment ça va en ce mardi soir de canicule?
2: Eh ben écoutez, ça va, on est au frais, hein, voilà, je suis resté dans le frais quasiment toute la journée, donc voilà,
0: pas
2: tout
0: mal.
2: Va bien.
0: Mais dans le frais, dans la clim, parce que moi si quelqu'un a un plan clim ou un plan piscine,
2: non, en fait,
0: vous pouvez nous appeler.
2: Bah, je prends le frais la nuit, hein, je fais comme tout le monde, la nuit, puis après je ferme quand ça commence à chauffer, quoi.
0: Bah voilà. Oui. Alors sinon, un bon plan hein, pour vous, les studios de radio, c'est climatisé, parce qu'il ne faut pas que les machines chauffent, sinon elles s'arrêtent. Donc franchement, c'est la bonne semaine pour faire des heures sup à la radio aussi.
2: Effectivement, sinon il y a la cave aussi, c'est pas mal. Hein.
0: La cave, c'est très très bien.
3: Oh, ouais.
0: Hors contexte.
3: Elisabeth, elle reste à l'intérieur, puis elle va sur le banc de temps en temps, de 5h à 7h, sous l'arbre.
0: Qu'est-ce qui se passe, Elisabeth? Tu parles de toi à la troisième personne, on dirait Alain Delon. Qu'est-ce qui se passe? C'est la chaleur?
3: Pour ne pas dire je. Oui, mais je vais dehors.
0: Mais non, ouais. Mais tout va bien. Elisabeth, toi, jusqu'à quelle température s'est montée aujourd'hui?
3: Alors, 32 à Mandeur. 32 dans le Doubs, à Mandeur où j'habite.
0: Bah
3: 32.
0: Oui, quand même, hein. Oui. Non, ça rigole pas.
3: Voilà, ciel bleu, soleil, brûlant. Et c'était même étouffant. Tiens, ma fille est revenue de Roland-Garros.
0: Ah, formidable. Bah, elle a dû avoir chaud à Roland-Garros.
3: Alors, elle a vu, elle était à 5 mètres de Djokovic.
0: Ah, pas mal. C'est pas Nadal,
3: Zvenet,
0: mais c'est pas mal.
3: Zvenet, si je prononce mal. Et elle les a bien vus, elle a filmé et tout. Voilà, elle m'a montré les photos. Enfin, aujourd'hui, elle est passée, elle est venue, puis elle m'a montré tout ça. Puis après, elle est partie à Paris aussi, elle est à Paris, le musée Grévin, enfin tout ça, Paris la Tour Eiffel, enfin le
0: bien.
3: Marais.
0: Ah bah oui, c'est la très bonne tout semaine ça. En plus pour visiter Paris. Elisabeth et Olivier, revenons à la musique. Allez. Et aux artistes qui rendent hommage aux femmes dans leurs chansons. Il va falloir retrouver le plus rapidement possible le nom des interprètes de ces chansons. Pourquoi? Eh bien, pour marquer des points et aussi pour étaler vos connaissances musicales. De toute façon, à la fin, tout le monde gagne. Olivier et Elisabeth, êtes-vous prêts à jouer, les amis?
2: Oui, on est prêts.
0: Ok, alors c'est parti pour une première chanson. Elisabeth, Olivier, n'oubliez pas de donner votre prénom avant de donner la réponse pour prendre la main.
2: Oui.
0: Qui chante cette chanson, hommage aux femmes? C'est parti.
3: Julien Clerc, Elisabeth, elle c'est mon chouchou.
0: Ah! Ah bah alors.
2: Oh bah c'est Julien Clerc.
0: Eh bah c'est Julien Clerc. Bah non, là Olivier, sur la nappe de synthé ou de que ne sais-je du début de chanson, qui peut trouver ça à part une fan, Elisabeth?
3: Ben oui. Ah bah là, je me doutais que ça serait Julien Clerc le premier.
0: C'est ça. Non mais là Olivier, personne n'avait aucune chance. Elisabeth a un détecteur de Julien Clerc.
2: Tout le monde ne l'a pas trouvé avant même que la chanson commence.
0: Bien sûr, bien sûr. On dirait, Elisabeth, on dirait c'est ton ex-mari, il paye pas la pension, Julien Clerc. Quand il est à rayon 2 km, tu le sens. Tu le sens. Ah, Julien Clerc, il est là.
3: J'ai son premier CD, enfin son premier CD, parce que c'est ressorti en CD, mais 1968, hein, la cavalerie.
0: La cavalerie, bah évidemment.
3: Ivanovitch, les petites tasses de thé, tout ça. Oh là
0: bon, bah, j'ai compris, quand il reviendra dans Décibel, il faudra que tu appelles pour lui poser une question. On va faire ça.
3: Oui, je suis très fan. Hein.
0: On va organiser ça. Bon, alors oui, Elisabeth. Merci. Et son ex-mari, ça, c'est réglé. Maintenant, on continue. Alors ça, c'est une chanson que tout le monde connaît, mais allez-vous vous souvenir du nom de l'interprète? Moi, par exemple, avant de faire le blind test, bah, j'avais un peu oublié.
2: Olivier.
0: Olivier. Oui, mais Olivier.
3: Cookie Dingler.
0: Oui, Olivier.

0: Qui Dingler? Mais oui, mais je suis
1: j'ai eu la chance de le voir en vrai, parce qu'on avait fait une comédie musicale dans les années 2000.
0: Ouais.
1: Et comme moi, je suis musicien, en fait, j'ai eu la chance de participer à cette comédie musicale.
0: Trop
1: et
0: bien.
1: Voilà, donc je l'ai vu de tout près, on a même pu discuter un peu. C'est quelqu'un d'extrêmement sympathique.
0: Excellent. Et tu fais quoi comme instrument, Olivier?
1: Moi, je joue du hautbois.
0: Oh, waouh!
2: Alors, et Olivier, puis-je te dire que ma sœur Marie, bon, qui n'est plus là maintenant, l'a vue également. Tu vois, et mon frère habite à Mulhouse. Donc, toi, tu es d'Alsace?
1: C'est pas loin.
0: C'est pas loin. Oui, Olivier, il est alsacien.
2: Je tout de suite, mon frère, tu vois.
0: Bah oui.
1: Oui, d'accord.
0: Alors, Olivier, pardon, c'est une question un petit peu indiscrète, mais tant pis, je me lance. Comment on se lance dans le hautbois? Est-ce que c'est parce que c'était ton instrument préféré de l'orchestre? Aujourd'hui, c'est vraiment très spécialisé.
1: Bah, disons qu'on n'est pas très nombreux à en jouer. En même temps, à l'orchestre, il n'en faut que deux, voire trois.
0: Oui,
1: donc, voilà, c'est un instrument. En fait, je suis venu dessus avec la flûte à bec, que je faisais au collège à l'époque, comme tout le monde.
0: Ah, voilà, c'est via la flûte. Et tu t'es dit, il y a un truc.
1: J'adorais ça. J'avais des super notes et tout. J'étais à fond dans la flûte. Donc, je suis allé prendre des cours de flûte à bec. Et le gars qui donnait des cours de flûte à bec, et ben, il jouait du hautbois, en fait. Il m'a filé le biniou un jour.
0: J'adore.
1: Il m'a mis ça dans les mains. Et je me suis dit, ça, c'est génial pour embêter mes parents, pour faire du bruit à la maison. Tu sais, quand on commence un instrument, c'est toujours très compliqué, quoi. Tu vois, ça fait des dégâts au niveau des oreilles.
0: Ah ben, faut s'entraîner, hein. Oui, voilà.
1: Voilà. Et après, je me suis rendu compte que comme il n'y avait pas beaucoup de bois, j'avais beaucoup de chance de jouer, finalement, assez facilement dans des orchestres. Et c'était tous contents que j'arrive, en fait.
0: J'adore, vive le hautbois. Olivier a un point avec Cookie Dingler. Elisabeth a un point avec son ex-mari Julien Clerc.
2: Bon. Il a pensé.
0: Ah bah Elisabeth, maintenant on sait où elle était en mai 68. Elle était dans la cavalerie, voilà. Allez, une dernière chanson qui rend hommage aux femmes. Quoi qu'il arrive, Olivier, Elisabeth, vous avez tous les deux gagné. Mais dites-moi quand même, qui chante ça?
2: Elisabeth.
0: Ah, vous avez dire en même temps. Oui, non, pas Pascal Obispo.
1: Florent Pagny.
0: Florent
2: Pagny. Ah oui, mais oui, tu as raison.
1: Je pense que
2: oui, une femme, mais oui.
1: Obispo qui l'a écrit.
0: Il a composé, ouais.
1: Ah, c'est pas ça. Voilà.
0: Et voilà, les amis, bravo, je vous félicite, Olivier et Elisabeth.
2: Merci beaucoup,
1: Emily, c'était une très belle soirée, là. Franchement, j'ai adoré passer là.
0: Ah,
1: je me suis vraiment amusé et j'ai fait une belle rencontre en plus.
0: Ah bah oui,
1: Elisabeth et...
2: tu sais que, enfin, je me permets, je suis tout en train de connaître.
0: Mais vas-y, Elisabeth, on est en famille. Ici, c'est la radio de la famille.
1: Ouais.
2: Disons que le contact se passe bien. Voilà, on va le dire. Et puis, je suis contente aussi, un Alsacien, c'est parfait.
0: Ah bah,
2: voilà.
0: Vous allez pouvoir échanger vos numéros de téléphone au standard. Je vous envoie 1000 bises, Elisabeth et Olivier, et aussi le bouquin Mathmata, 30 ans ferme, des éditions Le Mot et le Reste. Et je vous propose, après Julien Clerc, Cookie Dingler et Florent Pagny, d'écouter ce que Richard Anthony a à dire à propos de sa femme. Souvenez-vous, on était en 74.

0: même, 3 jours et 3 nuits, il avait la santé, hein, Richard Anthony. Il nous a quittés il y a une dizaine d'années, il est mort en 2015, Richard Anthony, à l'âge de 77 ans.
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0: À la Star Academy, c'est comme dans les buffets du Campanile, les amis, hein, y a à boire et à manger. Et là, en l'occurrence, j'aime beaucoup cette jeune femme qui s'appelle Mélissa, une ex-académicienne, qui lance sa carrière avec un tout premier titre, « Quoi faire de moi ?», sorti il y a une dizaine de jours. Je la trouve talentueuse et assez originale, il faut bien le dire. Surveillez Mélissa et découvrez-la. C'est le coup de cœur du jour de Décibel.

0: s'appelle Mélissa et la chanson « Quoi faire de moi » annonce le meilleur. Alors vivement la suite.
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0: Ah là là, c'est l'anniversaire de Lenny Kravitz. J'avais un poster de lui torse nu. Dans ma chambre d'adolescente. Oh, Lenny Kravitz. Eh, super artiste à voir sur scène aussi. Ça joue vraiment de la guitare, ça chante merveilleusement. Mais quel âge a-t-il, Lenny Kravitz, aujourd'hui? Eh bien, mes enfants, vous n'allez pas en revenir. Il a 62 ans. Est-ce qu'il les fait? Absolument pas. On dirait mon petit cousin. Bon anniversaire à Lenny Kravitz. Et rendez-vous sur les festivals d'été en France, en juin, juillet, août. Printemps de Pérouge, Festival de Nîmes, Les Nuits de l'Erdre. Et puis en Picardie, Rétro, c'est trop. Lenny Kravitz, happy birthday. Voici Believe.

0: ça chez vous aussi? Chantez comme des zinzins. Believe de Lenny Kravitz, bah si évidemment, joyeux anniversaire à Lenny Kravitz. Sache Lenny, si tu écoutes l'émission, que je suis toujours disponible pour notre mariage dont je rêve depuis maintenant une trentaine d'années.
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0: Bonjour la France, j'espère que tu vas bien la France. J'espère que t'as pas trop chaud la France, que c'est chaud. Hein,
5: c'est chaud, il fait chaud. Bonjour Valérie.
0: Comment ça va?
5: Ah bah j'ai chaud.
0: Alors je vous rappelle que vraiment alors par chance,
5: oui,
0: la personne a remporté hier la c'est première vrai. Manche. Comment vous dire que aujourd'hui, bien évidemment, c'est moi qui vais gagner. Je vous rappelle que toute la semaine, nos candidats vont s'affronter pour se sélectionner pour la finale de vendredi. Le premier prix, c'est un week-end de roi, les gars. Oui, c'est un week-end exceptionnel à Autun, à l'occasion de quelque chose de royal. Oui, c'est l'Augusto d'une homme, le rêve du roi. C'est pour 2 personnes. Alors attention, c'est votre radio ici et l'office de tourisme du Grand Autunois Morvan qui vous invite à l'occasion du rêve du roi. Attendez, je ne vais pas prononcer ça d'une façon exceptionnelle.
5: Allez-y.
0: Augusto d'un homme. Voilà. Alors, vous partez le vendredi, vous choisissez votre transport parce que le transport est compris, train ou voiture. Vous allez dormir 2 nuits à l'hôtel de la gare. Les petits-déj, les dîners, les déjeuners sont inclus. Et vous allez évidemment visiter, ça va être super, parce que vous allez visiter la magnifique ville d'Autun, le musée, le site archéologique du Mont-Beuvray, le château de Couches. Mais attention, c'est pas tout. Parce que le climax, c'est le vendredi soir. Parce qu'à la nuit tombée. Mais oui, à la nuit tombée, le théâtre antique d'Autun va s'illuminer et ça va devenir la scène de l'un des plus grands spectacles historiques de France. Un show monumental. Et ça, croyez-moi, vous êtes peu près de l'oublier. Ça, c'est le premier prix. Le deuxième prix, c'est quoi?
5: Bonne journée, rendez-vous demain, c'est la fin d'au taquet. Tellement de cadeaux, c'est tellement merveilleux qu'on a, voilà, on prend un temps de dingue. Bah, vous le savez, on a bu bon café.
0: Bien sûr.
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0: Bien sûr.
5: Il y a 6 verres en verre, c'est du bon café Malongo, c'est à gagner dès vendredi.
0: Jingle. On accueille nos 2 candidats du jour, Colin et Marie-Laurence. Bonjour.
5: Bonjour.
6: Bonjour.
7: Bonjour. Bonjour à tout le monde et bonjour.
0: Alors.
5: Oula. Ça part mal.
0: Mec, tu me vois plus. Alors, Colin, tu joues avec ICI Gascogne. Tu as 25 ans. Tu habites à Mont-de-Marsan. J'ai bon?
6: Exactement. Impeccable.
0: Alors, tu es en couple avec Élise. Et on a un petit métier, un petit métier dans l'immobilier, hein?
6: Exactement.
0: Alors, qu'est-ce qu'on
6: fait? Dans l'immobilier.
0: Alors, tu fais quoi?
6: Je cherche des maisons à vendre, j'essaie de les vendre, et puis si tout se passe bien, après, moi, je suis notaire avec les clients.
0: Ah, voilà, un beau métier, vendre des maisons. Petit, tu voulais quand même bosser dans les voitures. Donc,
6: Exactement. J'ai quand même assouvi mon rêve. Pendant 4 ans, j'étais vendeur de voitures chez plusieurs marques françaises, étrangères.
0: Et voilà,
6: donc là j'essaye d'autres choses.
0: T'as bien raison. Alors tu fais beaucoup de rugby, hein. Tu en as fait beaucoup et maintenant tu fais du triathlon. Tu es un grand sportif.
6: Exactement.
5: Oui.
6: J'ai essayé de me dépenser. J'ai fait pendant 15 ans du rugby effectivement et là je je choisis un truc un peu plus complet avec le triathlon qui allie trois disciplines, natation, vélo et course à pied. J'en ai fait un samedi où j'avais toute ma famille qui était là, donc c'était super.
5: Oh, il m'a perdu là, il y a trop de sport là.
0: Trop de sport.
5: Je suis perdu là.
0: Bon, en même temps, tu bricoles pas, hein, tu comptes un peu sur ton père qui lui est bricoleur, c'est ça?
6: C'est ça, lui est très bricoleur, je me rappelle quand j'étais petit, je disais si mon papa, s'il existait un métier où il faut tout faire, mon papa il le ferait.
0: Eh ben voilà.
6: Donc, mais il n'a pas, cette qualité, il ne l'a pas passé. Non.
0: Ah, bon, bah, c'est pas grave, on peut pas tout faire. Hein. Il y a un moment donné, tu cuisines, tu fais des tartes salées, enfin, on est à ça de Top Chef si j'ai tout compris.
6: C'est ça, j'ai raté l'inscription, mais oui, il faudra que je m'inscris dans quelques années. Ouais.
5: Des appartements sur M6, de Top Chef sur M6, vous parlez de brico-déco sur M6.
0: Oui, bah évidemment.
5: Dites-moi, vous revenez pas sur M6 ?
0: On sait pas, on verra bien.
5: Oh, attends, tout le monde le sait.
0: Alors, mon petit chat, c'est la première question vraie ou faux qui peut te permettre de marquer un point. Tiens, je te mets une petite chanson.
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0: Alors, figure-toi qu'à Toulon, il y a un livreur qui distribue gratuitement des pizzas au volant d'une Ferrari. Est-ce que c'est vrai ou faux? Top chrono, 5 secondes.
6: Je dirais faux.
0: Et non, c'est vrai. Et oui, il y a un pizzaïolo qui a distribué gratuitement des pizzas avec sa Ferrari dans plusieurs quartiers de la ville. Ça a été relayé sur plein de réseaux sociaux. C'était pour faire connaître son restaurant. Et lui, il y en a qui choisissent les flyers. Lui, il a carrément loué la Ferrari et offert des pizzas, ce qui est pas mal aussi. Pas de points pour Colin.
5: Marie-Laurence est avec nous, avec Ici Occitanie. Comment ça va, Marie-Laurence? Ah là, c'est toi qui as un téléphone de toute nouvelle génération. Je sens que ça va être pratique. Marie-Laurence, est-ce que tu nous écoutes bien?
9: Je m'entends très très bien, comme vous étiez à côté de moi.
5: Ouais, alors ne bouge plus, ne respire plus. Parce que voilà, je ne sais pas si tu es dans un garage, dans une salle de bain, en tous les cas, on est ravis de t'accueillir. Tu habites à Calmont, c'est en Haute-Garonne. Divorcée, situation maritale, mais heureuse, Marie-Laurence.
9: Oui, oui, ça va, ça va. Je ne me refonds pas tous les soirs dans mon lit. Hein. Je sors, je vais au théâtre, je fais plein de choses.
5: Ah, bah ça c'est bien, on adore. Voilà, quand vous êtes dynamique, vous faites plein de choses. Tu as deux enfants, Arthur et Charlotte, la petite vingtaine. Qu'est-ce qu'ils font, Arthur et Charlotte, dans la vie?
9: Eh bien, Charlotte a fini ses études. Elle cherche actuellement un emploi. Et Arthur est à moitié, je dirais, études. Il est parti faire une année de césure en Australie. Ouais. Et il va bientôt revenir là pour faire son master.
5: Pour faire son master, c'est ça? C'est ce que j'ai compris.
9: Ouais.
5: Bon, bah, plein de bonnes choses pour Arthur. Alors, on t'appelle Lolotte, on t'appelle Marilo, on t'appelle pour tes enfants. Comment ils t'appellent, tes enfants?
9: Même.
5: C'est à l'anglais, vous savez que je suis nul en anglais.
0: Oui, mais enfin, quand même, c'est la base.
5: Ah, et Marie, Laurence, elle travaille dans l'aéronautique.
9: Et oui, comme beaucoup de gens, qui créent sur Toulouse.
5: Oui. Ah oui, bah oui, t'es surtout. Qu'est-ce que tu fais dans l'aéronautique? Parce que c'est large, hein, pour le coup.
9: Oui, assistante d'équipe.
5: Assistante d'équipe, d'accord. T'as une équipe de combien?
9: Oh, presque 40 personnes.
5: D'accord, ah oui, donc ça fait un petit peu de monde. Et avant, t'étais documentaliste technique, et plus jeune, t'aurais aimé avoir une librairie. Voilà, on commence à savoir plein de choses.
9: Ouais.
5: Ah ouais.
9: Oui.
5: Bah, t'as un amour.
9: C'est toujours mon rêve. Hein.
5: Il est jamais trop tard, hein, franchement. Pourquoi pas?
9: Oui, oui.
5: Allez, nous allons jouer. Marie-Laurence, bienvenue dans la compétition. Un premier point peut-être à gagner maintenant pour partir à Autun, notre destination de la semaine.
0: Voilà. Qui passait par là, a tout emporté.
5: Secrètement, j'ai toujours rêvé qu'elle fasse un autre tube. J'ai toujours, j'attends toujours d'ailleurs. Parce que j'adorais, moi, comme un ouragan.
0: Très bien.
5: Voilà. Alors, question. La climacophobie et la peur de la pluie et des ouragans. C'est pour ça qu'on a écouté Stéphanie. Je répète cette question, est-ce que c'est vrai ou faux? La climacophobie et la peur de la pluie et des ouragans. Top chrono, 5 secondes.
0: Hein?
5: Comment?
9: Faux.
5: La climacophobie, tu as raison, désigne en réalité la peur, alors c'est fou ça, la peur des escaliers. Je savais pas que ça portait un nom. Climacophobe, c'est celui qui a peur de tomber dans les escaliers.
0: Eh ben, voilà, c'est super. Colin, pas de points. Marie-Laurence, un point. Elle a tout de suite vous écouter ici. Et on va danser, on va bouger son petit boule avant l'été. Pour une begin avec toi, Marc Lavoine. Pour une begin avec toi. Allez, à tout de suite, mes chéris, on vous kiffe.

0: Ah bah pour une biguine avec des glaçons, avec la citronnade, avec la petite pantalo et la fraise à l'eau, là. On a envie de se rafraîchir avec Marc Lawan.
1: Eh ben oui.
0: Sur ici fraîcheur.
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0: Il fait frais à Autun. Pareil que c'est bien.
1: Bah,
0: un petit coin d'ombre sympa.
1: Ouais, ça dépend. Hein. Tout le monde, toute la France est sous la canicule, là, monsieur. Hein,
0: oui, mais donc, sous les arbres.
1: Voilà. Alors, on joue avec Marie-Laurence, qui joue avec ici Occitanie, et Colin, qui joue avec ici Gascogne. Ça va, sinon, je vais m'acheter des mots, je reviens. Alors, Colin, qui est donc agent immobilier, tu es aussi administrateur de l'association Les Colosses aux Pieds d'Argile. Et alors, parle-nous donc de cette association. Qu'est-ce que c'est? C'est fait pourquoi? Comment? Pourquoi? Voilà.
3: Exactement, je suis administrateur depuis 2019 dans cette magnifique association qui a été lancée par Sébastien Boy, un ancien joueur de rugby professionnel qui a été victime de viol. Et donc cette association a pour but de lutter contre ce fléau qui en avance sur ce sujet, mais il y a encore énormément de pas à franchir. Donc voilà.
1: Eh ben, c'est une très belle association. Et tu en as créé une toi-même qui s'appelle les Cagouillous. Et qu'est-ce qu'on fait dans les Cagouillous? Les Cagouillous?
3: Alors, les Cagouillous, ça veut dire en patois, ça veut dire escargot.
1: Et oui.
3: C'est une association de copains de rugby qu'on a créé récemment pour partager des moments, promouvoir le rugby amateur. Et donc là justement je passe un petit appel, on fait un point de rugby à 5 flags le 20 juin à Grenade-sur-Adour. Donc voilà, c'est juste pour un petit peu par les temps qui courent, se rassembler, nous promouvoir le rugby, qu'on sait faire, le rugby amateur, etc.
1: Eh ben oui, et puis surtout, par les temps qui courent, effectivement, c'est pas mal de prôner la bienveillance et le rassemblement. Alors, on a une petite habitude avant d'éteindre la lumière, on scrolle sur Twitch ou YouTube.
3: Oui, on peut trop.
1: Et voilà, alors c'est quoi tes chaînes Twitch préférées?
3: Oh, je regarde un petit peu de tout, comme à l'image de la musique, j'écoute beaucoup de variétés. Et là c'est pareil pour Twitch et YouTube, beaucoup de créateurs de contenu. Ce week-end notamment à Bordeaux, il y avait un match de rugby organisé par des créateurs de contenu qui était très sympa. Donc voilà, ça me permet, c'est mon divertissement.
1: Eh ben voilà, c'est ton petit somnifère. Alors Colin, voici la deuxième question, vrai ou faux. Essayons de la gagner. Tiens, je te mets une petite chanson. Pour ceux qui n'ont pas vu le film, c'est Ice-T qui chante ce film.
0: C'est très bien ça, on adore.
1: Merci Céline d'avoir trouvé ce morceau exceptionnel. Alors, écoute bien la question. Grâce à l'IA, il est possible d'inventer de nouvelles couleurs. Est-ce que c'est vrai ou pas? Top chrono, 5 secondes.
3: Je dirais vrai.
1: Non, c'est faux. Il est impossible, même pour l'IA, d'inventer une nouvelle couleur que l'œil humain n'a jamais vue. Parce que notre vision reste limitée aux couleurs que nos yeux peuvent percevoir. Donc non, pas de point, Colin.
0: Marie-Laurence, qui pour l'instant a un point avec ici Occitanie, qui travaille donc à Toulouse, dans l'aéronautique, la ville rose, Marie-Laurence. Alors Marie-Laurence, elle fait du sport. C'est quoi le sport, là, le postural ball? Qu'est-ce que c'est que ça?
4: C'est ça. Mais alors, moi, je suis pas une grande sportive comme Colin. Hein.
0: Ouais.
4: Moi, je fais ça sur mon lieu de travail, entre midi et deux, avec mes copines. Le but, c'est de travailler les muscles profonds et surtout de gagner au niveau de l'équilibre. Voilà.
0: Ah oui, c'est intéressant. Travailler les muscles, c'est ce qu'on fait régulièrement avec Valérie.
1: Ah bah, moi, je le fais tout le temps.
0: Hein. Regarde, on prend des stylos, on les soulève, on a fait travailler les muscles.
1: Ouais.
0: De la marche, du vélo. Tu participes même parfois à des marches qui luttent, qui permettent d'apporter sans doute ou qui financent le cancer du sein. Voilà, tu participes à des choses associatives. J'ai bien compris.
4: Oui, tout à fait. Oui, parce que c'est quelque chose à laquelle je suis très sensible.
0: D'accord.
4: Il y a pas mal de. Il y a des cancers du sein, hélas, dans ma famille. Il y en a plusieurs. Donc, quelque chose qui me touche beaucoup.
0: Ben c'est bien, il faut penser à se faire dépister, c'est très important. Alors Valérie va pas être contente parce que madame est une catastrophe, c'est la caca, c'est la tata en bricolage.
1: Ah bah ça s'apprend, hein.
0: Mais à quel point c'est la catastrophe?
4: Oh ben là, récemment j'ai pensé un vieux meuble, je l'ai peint à peu près correctement, et puis j'ai dit bon allez, je passe une petite couche de vernis, mais le vernis, ben j'en ai trop mis et il y a eu des coulures, voilà.
0: Ah, il se passe quoi quand on met trop de vernis, du coup?
1: Eh ben, on ponce, on reponce et on remet du vernis doucement.
0: Il faut tout refaire, quoi.
1: C'est pas très grave, ça.
0: Ouais. Bon. Allez, tiens, juste avant de jouer, raconte-moi, c'est quoi ce cours d'Ikebana que tu prends? C'est quoi, ça?
4: Ah oui, que je prenais, oui, oui. Ben, j'ai eu une période, c'est de l'art floral japonais. Ben voilà, réunis toutes, et puis on apprend à composer des bouquets japonais. Voilà, dans les règles de l'art, ouais, c'est divin. Je ne sais
0: pas, c'est une discipline artistique pour composer le bouquet. Ce que tu disais, ça s'appelle Ikebana japonais.
1: Oui.
0: Tu connais?
1: Ah oui, je connais, oui.
0: Ah oui.
1: Et oui,
0: là, c'est là qu'on boit la culture.
1: Ça s'appelle la culture générale.
0: Voilà. Allez, Marie-Laurence, voyez, c'est bien. Oui. Moi, on apprend tous des choses dans cette émission. Voici une question. Et Walker Texas Rangers, on rejoint Rangers.
1: Oh là là, cette série, mon Dieu.
0: Oh, Valérie, j'ai envie de prendre mon 4x4 et partir dans le Californie. Enfin, pas en Californie, dans le Texas. Oui, parce qu'il est question du Texas. Marie-Laurence, c'est un état américain.
4: Oui.
0: Le Texas, c'est plus grand que la France. Je l'affirme. Est-ce que c'est vrai ou faux? Top chrono, 5 secondes.
4: Ah ben, oui.
0: Le Texas serait plus grand que la France?
4: Oui.
0: Oui, tu as raison. 695 000 km², alors que la superficie de la France est de 549 000. Ça paraît fou, hein. Même si on additionne les territoires d'outre-mer, etc., etc. Non, le Texas est bien plus grand que nous. Bravo.
1: Et voilà, 2 pour Marie-Laurence. Colin, on va se mettre une petite pile, hein, mon petit chat. Le temps d'écouter Sous le vent. Ah, Sous le vent. Garou, Céline Dion. C'est une chanson romantique pour les couples pendant les karaokés. Vous écoutez ici, on vous aime. À tout de suite, mes petits chéris.

0: Exactement, Céline Dion, Garou sous le vent, 16 concerts attendus à Paris pour Céline Dion quand même. C'est l'événement, la rentrée, Valérie, Céline Dion.
1: Jingle.
0: Elle aime pas Céline Dion.
1: Non, je m'en fous, surtout vu le prix des places.
0: De c'est vrai. C'est
1: enfin, à un moment donné,
0: allez, c'est
1: trop cher, quoi. Voilà. Ouais. Faites des prix moins chers de concerts. Allez, nous sommes avec Colin, qui n'a pas de points. Tu n'as pas de points. Donc là, on va faire... Oui, il y a le quiz musical. T'aimes la variété française. J'espère que tu vas trouver les deux mots à trouver. Alors, il y a un truc que j'aimerais comprendre. Si t'étais un animal, tu voudrais être un singe. Oui. Lequel?
2: Alors, pas, on va dire le, comme ça, le Waititi. Pourquoi le singe? J'avais pas trop d'idées, mais c'est vrai que le singe, ça m'a toujours, les singes en général, ça m'a toujours fasciné, dans le sens où c'est l'animal qui, évidemment, se rapproche le plus de l'homme dans son comportement, etc. Oui. Et ça peut donner scène à ça peut donner une image à des scènes assez cocasses, donc c'est assez drôle.
1: Donc tu veux être un Waititi comme dans Indiana Jones, tu veux pas être un chimpanzé ou un gorille, tu veux être un Waititi, un truc un peu malin, quoi.
2: On verra, je laisserai choisir la nature.
1: Ok, d'accord. Bien, alors, comme je te l'ai dit, c'est le quiz musical. Là, on est parti sur les deux mots manquants. Je vais te faire écouter une chanson de Claude Nougaro. Et évidemment, quand le mot est à trouver, tu entendras le bip, bip. Et on fera un point après. Écoute bien Claude Nougaro.

0: Alors, dès l'aérogare, j'ai senti le choc, un souffle, un remous hard rock. 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Top chrono, 10 secondes, c'est quoi les deux mots?
1: Alors, pour le premier, je dirais barbare.
0: Ouais.
1: Et le second, démarre.
0: Ok. Eh ben, on va écouter tout de suite. Si t'as raison, c'est parti.

0: Bravo. T'es bien réveillé là, c'est bien. Deux points quand même.
1: Marie-Laurent, c'est le clin d'œil pour toi, toi qui es de Toulouse. T'aurais pu tomber sur Claude Nougaro, ça aurait été simple finalement pour toi.
2: Ben ouais, mais bon, allez, au moins mon adversaire a remonté, c'est tant mieux pour lui.
1: C'est vrai. Tu sais, moi hier, j'ai eu un candidat, à 1h10, il était encore à zéro. Hein, donc, et puis finalement, il a gagné. Non, c'est juste histoire de vous rappeler que j'ai déjà un candidat. Bref. Marie-Laurence, qu'est-ce qu'on fait, on joue tout de suite? Elle n'a pas réagi, tu réagis plus, hein, tu ne dis plus rien.
0: Oh là là, moi tu sais, j'ai...
1: Ouais, non, mais voilà, t'es passé à autre chose. Allez, on y va tout de suite pour ton quiz musical. Donc c'est une chanson de rock voisine. C'est la plus connue, c'est Hélène. La chanson va s'arrêter à deux reprises et tu l'as compris, dès que tu entends les... Eh bien, il faudra trouver les deux moments quand on y va. Celle-ci.

0: Voilà, alors, seul sur le sable, les yeux dans l'eau, mon rêve était trop beau, qui s'achève. 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Top chrono, 10 secondes.
1: Alors là, je pense que je vais avoir zéro, je vais être magie, le premier mot.
0: Ouais.
1: Et le second, c'est retrouver, mais franchement, j'y suis pas du tout, je pense.
0: Tube de 1989, numéro 1 du top 50 pendant des semaines, il y en a pas un là, t'as pas tapé dedans, hein. Alors on écoute, ouais. Seul sur le sable,
2: les yeux dans l'eau.
0: Jusque là, tout va bien.
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0: La saison.
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1: Oui.
2: À 100 000 lieues de moi.
0: Comment?
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0: Et tellement de souvenirs. Et ben, le souvenir des points qui s'éloignent pour toi.
3: Alors,
1: j'ai d'autant plus honte que je l'ai vu en concert. Oh.

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3: Je vous rappelle que Colin et Marie-Laurence sont à égalité 2 points. Ils tentent de se qualifier pour la finale de vendredi. Le premier prix, c'est un week-end exceptionnel à Autun à l'occasion d'Augusto Donum, le rêve du roi pour 2 personnes. L'office de tourisme de Grand Autunois Morvan vous offre un week-end de rêve. Vous aurez l'hôtel de la gare, vous aurez tous les déjeuners, les petits déjeuners, le transport compris. Vous visiterez la ville d'Autun, son musée, le site archéologique du Mont Beuvray, le superbe château de Couches, mais c'est pas tout. Parce que le vendredi soir, à la nuit tombée, le théâtre antique d'Autun va s'illuminer et deviendra la scène de l'un des plus grands spectacles historique de France. Ça, c'est le premier prix. Et le deuxième prix, c'est la machine à café Malongo,
4: eh oui,
3: avec ses 32 dosettes et ses 6 verres en verre. Reprise de... Hein ? Allez, jingle !
4: Bah oui. On salue l'équipe d'ici Bourgogne, d'ailleurs.
3: Exactement,
4: pour ce beau cadeau.
3: Exactement, ici Bourgogne, quelle belle région, la Bourgogne.
4: Moutarde,
3: non. Mais non, le vin de Bourgogne, mon Dieu.
4: Les hospices de Beaune.
3: Oui.
4: Vous allez bientôt connaître.
3: Alors, Colin, tu as repris la main, tu as 2 points, je suis très contente. On va continuer sur cette lancée. Alors, comme ça, pour l'anniversaire de ta sœur, tu lui as offert une pochette de jeux à gratter. Hein ? Hein ? Hein ? Hein ? Et dedans, il y avait... Un faux ticket gagnant à 20 000 euros ?
4: Non.
5: On m'a calmé, hein. Normalement, ça devait être plus gros la somme.
3: Non, mais attends, tu lui as mis dedans un faux ticket. Donc, elle regarde, elle découvre qu'elle a gagné 20 000 euros, elle est comme une dingue. Toi, pendant ce temps-là, évidemment, tu filmes.
5: Exactement.
3: Et alors, qu'est-ce qui se passe-t-il ?
5: Et alors, la réaction est assez hilarante. Au début, je voulais vraiment faire une plus grosse somme. Mais c'est vrai, bon, elle n'a pas de problème cardiaque, parce que bon, je ne voudrais pas non plus être débile à ce point-là. Mais je voulais faire une plus grosse somme, on m'a calmé. Et donc, dans une pochette de tickets à gratter, il y en avait plusieurs, j'avais mis au milieu ce ticket à gratter, faux ticket à gratter. Et donc, alors, elle a gratté les 3 couronnes, ah, bêtais, 20 000 euros, donc elle explose de joie. Et donc, au bout de 10 secondes, moi, j'ai pas pu me retenir de rire. Et voilà, elle est très vite descendue, malheureusement.
3: Alors, comme elle est pas, voilà, elle a pas trop digéré d'avoir une fausse joie, elle s'est un petit peu vengée, parce que pour ton anniversaire, elle est arrivée avec quoi comme cadeau ?
5: Avec un nouvel iPhone.
3: Ah, voilà.
5: J'avais toute ma famille qui était réunie, et donc elle est arrivée avec une poche d'une marque d'opérateur, et elle m'a amené la boîte de l'iPhone, en me disant, voilà, on s'est tous cotisés. Donc, le retour de la médaille a été très, très dur.
3: Parce que t'as ouvert la boîte, et il y avait quoi dedans ?
5: Il y avait un vieux téléphone.
3: Et oui, il y avait un vieux Nokia avec le serpent, tout ça, là. Et ben, elle s'est bien vengée, bien fait pour toi. Voilà. Enfin, c'est très drôle, hein. Ceci étant dit, je trouve que c'est une très, très bonne vanne. Alors, on va essayer de marquer 3 points de plus avec la question à choix multiples. Je te pose la question, je te propose des réponses. Mon top chrono, tu auras 10 secondes pour me donner la réponse. Tiens, une petite chanson. Avec Monsieur Eddy qui chante Soif d'aujourd'hui. Alors, quel objet a inspiré la forme des premières bouteilles de coca ? Une fève de cacao ? Une ampoule électrique ? Une quille de bowling ? Ou les joues d'Éric Bastien ?
4: C'est une honte.
3: Donc, quel objet a inspiré la forme des premières bouteilles de coca ? Une fève de cacao ? Une ampoule électrique, une quille de bowling ou les joues d'Éric Bastien, top chrono, 10 secondes.
5: J'étais tenté de dire les joues d'Éric Bastien, mais on va dire plutôt la fève de cacao.
4: C'est dégueulasse.
3: Pardon. C'est une bonne réponse. Voilà, évidemment, c'est la cabosse de cacao. Et c'est très très bien. Voilà, 5 points pour toi.
4: Oui, j'ai des bonnes joues, on peut mettre plein de choses dedans. Et de la bonne cuisine, peut-être celle que Marie-Laurence prépare pour nous. Elle habite à Calmont, en Haute-Garonne, elle travaille à Toulouse, avec ici Occitanie. C'est vrai que t'es gourmande, Marie-Laurence. Hein, on va se dire les choses.
6: Oui, ouais. Et oui, hélas.
4: Oh, bon, mais hélas, non. C'est une bonne chose. Tu dois ça de ta grand-mère ?
6: Oui, en fait, ma grand-mère qui était cuisinière dans une famille bourgeoise à l'époque, en Bourgogne, et puis voilà, et puis ça s'est transmis de génération en génération. Et ma maman cuisine très bien, mon papa cuisine très bien, et puis voilà, et puis moi je suis gourmande et je cuisine.
4: Alors tu fais des confits.
6: Des kilos.
4: On est tous là.
3: Mais... Excuse-moi, tu dois ça de ta grand-mère. Alors tu tiens ça de ta grand-mère. Ou tu dois ça à ta grand-mère. Excusez-moi, mais il y a un moment donné, des enfants nous écoutent.
4: Merci Maître Capello.
3: Voilà.
4: Heureusement qu'elle est là. Tu adorais le risotto, ou tu adoras le... Comment on dit ?
3: Tu adores, tout simplement.
4: Tu adores le risotto, moi aussi j'adore. Tu as une recette particulière.
6: J'adore. Ouais. J'adore, là par exemple en ce moment avec des asperges, c'est absolument délicieux.
4: Ah là là, oui. Et tu fais des tartes aux asperges d'ailleurs ?
6: Oui, tout à fait. Tout à fait, avec une base de parmesan, les invités se sont régalés.
4: Verrines également, des grillades. Par contre, t'es pas très dessert, moi j'aime un peu déçu, j'aime bien les desserts, moi t'en fais pas du tout.
6: Non, mais je très peu en fait, moi, à part les tiramisu et les charlottes, comme ma fille d'ailleurs. Voilà, je suis pas sucrée en fait, je suis plutôt salée.
4: Bah écoute, moi le tiramisu, ça m'ira très bien. Alors qu'est-ce que c'est cette histoire, chaque fois que tu vas dans un pays, et Dieu sait que tu voyages beaucoup, tu ramènes un éventail.
6: Ouais, mais c'est... Alors, j'ai jamais collectionné. Je comprenais pas pourquoi les gens collectionnaient. Et puis, finalement, je crois que je me suis prise d'affection pour les éventails. Et du coup, chaque fois que je pars, maintenant, j'en ramène un. Et ma foi... Mais c'est pas pour les enfermer dans une armoire. Hein.
4: Bah oui, tu les utilises. Ok. Voilà. T'en as deux de Sardaigne, t'en as qui viennent d'Espagne, t'en as qui viennent du Canada. Puis bientôt, tu vas aller à New York, donc tu vas peut-être en ramener, justement, des États-Unis.
6: J'y compte bien, ouais, l'année prochaine. Ouais.
4: Qu'est-ce que tu vas faire aux États-Unis? Tu vas pourquoi?
6: Eh ben, déjà voir New York parce que je n'ai pas vu la dernière fois que j'y suis allée, et puis je vais voir mes amis, mes témoins de mariage là-bas.
4: Ah, ils vivent là-bas, d'accord. En Caroline du Nord, c'est ça, hein?
6: C'est ça.
4: Voici ta question. Est-ce que tu aimes Astérix et Obélix?
6: Ah, j'aime bien, ouais, c'est super.
4: C'est
6: sympa.
4: C'est génial, on va parler de Tintin. Allons-y.
7: Montre-toi donc, diplodocus, babouin, mégalomane, flibustien.
4: Tu l'as reconnu dans Tintin? C'est qui? C'est qui? Tu l'as celui-là, c'est Haddock. Marie-Laurence.
6: Oui.
4: On vient d'écouter le capitaine Haddock. Quel est le prénom du capitaine Haddock? Parce qu'il a un prénom dans Tintin. Voici les propositions.
6: Okay.
4: Est-ce qu'il s'appelle Théodore, Archibald, Norbert? Beaucoup l'ignorent. Mais Valérie est aussi un prénom masculin. Top chrono, 10 secondes. Valérie, Norbert, Archibald ou Théodore, le prénom du capitaine Haddock?
6: Moi, je pencherai pour Archibald.
4: Tu dis Archibald. Il apparaît dans Le Crabe aux Pinces d'Or. Ce n'est que dans le dernier album de Tintin, Tintin et les Picaros, qu'on va découvrir quand il perd un peu la mémoire, qu'il s'appelle... Archibald, bravo! Bonne réponse, bien vu, hein.
3: Allez, ça fait 5 pour Colin, 5 pour Marie-Laurence, égalité parfaite. Et là, vous écoutez ici et vous vous dites, mais où va-t-elle nous emmener?
4: Mais où vas-tu nous emmener?
3: Eh bien, écoutez, elle vous ramène Back to the 70s. Oh là là, j'ai 5 ans, j'ai pas encore de Tiag, mais qu'est-ce que j'aime ce chanteur. George Harrison, my sweet love.
4: Vous avez 5 ans, c'est quelle année, ça?
3: Bah, 70, hein.
4: 70. Ah oui.
3: Oui, je suis vieille. Allez, à tout de suite, mes chéris, on vous aime, vous écoutez ici.
4: Vous faites du mal.

0: My Sweet Lord, George Harrison, à 12h42 sur ici. Harrison.
1: C'est pas bien
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1: des efforts.
2: On est au taquet.
1: Bah, au taquet de l'anglais.
3: Je m'en pardonne à tous les auditeurs qui savent parler anglais. Alors, nous sommes avec Colin qui a 5, Marie-Laurence qui a 5, Colin qui joue avec ici Gascogne qui habite à Mont-de-Marsan, qui est évidemment qui est agent immobilier,
1: Oui.
3: fait du sport, qui aime bien les activités à sensation, qui, on l'a vu, fait des blagues à sa sœur avec des faux tickets gagnants. Mais dis donc, t'étais déjà petit, un peu... on est sur un petit bêtise. Ce qui paraît que...
4: J'étais, on va dire, oui.
3: Oui, il voulait jamais faire de sieste, celui-ci. Donc, les parents, eux, comment vous dire, que comme tous les parents, hein, la sieste, c'est vital. Hein, c'est là où les parents se rechargent. Donc, tes parents étaient obligés de t'enfermer à clé dans la chambre, mais toi, tu trouvais toujours un moyen de t'échapper.
4: C'est toujours compliqué. Ça a commencé par... Il y avait une salle de bain traversante entre la chambre de ma sœur et la mienne. Je passais par celle-ci, évidemment. Donc, ils ont dû la condamner. J'avais même plus accès à la salle de bain. Ensuite, ils fermaient la porte à clé. J'avais pris un tournevis avant d'aller à la sieste pour pousser avec tournevis la clé, en avoir une autre pour pouvoir ouvrir ma chambre. Et ça a fini que je passais par la fenêtre en levant le volet roulant électrique. Donc, ma mère fermait la porte à clé, avait condamné la salle de bain. Et courait vite au disjoncteur pour éteindre l'électricité de ma chambre et pas que je puisse vraiment dormir tranquillement.
3: Mais est-ce que tu dormais au final ou est-ce que tu inventais d'autres stratagèmes?
4: Non, parce qu'au final, dès que j'étais calmé et que j'avais plus de solution, ça y est, c'était une super sieste.
3: Bah dis donc, mais pourquoi tu voulais pas dormir? Qu'est-ce que c'est? Tu voulais courir dans la nature?
4: Peut-être. Ou embêter mes parents, juste peut-être.
3: Ah, d'accord. Ouais. Bah c'est bien, écoute. En tout cas, t'es malin. Moi, je ne sais pas. Bah oui, je ne sais pas si j'aurais fait tout ça pour échapper à la sieste. Moi, je ne suis pas sûr. Bon. Alors, il paraît que en 2017, pour le match France-Écosse, lors du tournoi Destination, t'as fait le coup d'envoi du match, c'est ça?
4: Exactement, notamment grâce à Sébastien Boy, donc avec l'association Colossopé d'Argile.
3: Ouais.
4: Il m'a fait cette surprise-là, cette magnifique surprise de taper le coup d'envoi du match Destination France. C'était magnifique.
3: Alors, t'as tiré devant 80 000 personnes dans le stade?
4: C'est ça.
3: Oh là là.
1: La pression, là.
3: Dis donc, t'as les images, bien sûr, parce que c'est passé à la télé.
4: Oui, j'ai les images. Et bizarrement, j'avais pas de stress. Je me suis rendu compte après de l'immense chose que c'était. J'en suis super fier.
3: Eh ben ça, c'est bien. Bon, alors, tu as 5 points. Marie-Laurence a 5 points. Est-ce que tu vas marquer la question cash et marquer 5 points de plus? Écoute bien la question. Quel métal entre principalement dans la fabrication des fils électriques? Les fils électriques sont fabriqués principalement avec quel métal? Top chrono, 10 secondes.
4: Je dirais du cuivre.
3: Eh bien, sache que c'est une bonne réponse.
1: Bravo.
3: Oui, parce que il est très bon conducteur d'électricité, il est soupe-résistant, donc c'est très bien, ça te fait 10 points.
1: Bon, Marie-Laurence, on est pas mal, hein, on est à 5. Tu peux faire comme lui, marquer 5 points. Et vous serez encore à égalité, mais on va pouvoir vous départager avant 13h. T'as envie d'aller au Tain? Tu connais ou pas du tout, d'ailleurs, Marie-Laurence?
5: Absolument pas.
1: Ah bah voilà, ce sera une belle occasion de découvrir la région et de voir les beaux spectacles dans un bel hôtel, comme on vous le propose.
3: Oui, le château de Couches, il est magnifique.
1: Évidemment, t'iras avec qui, Marie-Laurence, si tu vas? T'emmènes qui?
5: Une copine, je pense.
1: Ok, bah, voilà. T'as raison, ne donne pas de prénom, comme ça te laisse encore le choix, ne prends pas d'engagement.
5: Puis les choses peuvent changer d'ici là.
1: Exactement,
3: on peut s'engueuler à tout moment avec ses copains.
1: Ou elle peut rencontrer quelqu'un, peut-être qu'elle est divorcée, peut-être que... Tu as envie de rencontrer quelqu'un ou pas? Tu n'es pas obligé de répondre à ma question, à Marie-Laurence d'ailleurs.
5: Oui, j'aimerais bien, oui, tout à fait.
1: Okay.
3: Bah, écoute, tu vas nous dire en direct qu'est-ce que tu aimerais, qu'est-ce que tu attends d'un homme, physiquement, intérieurement, qu'est-ce qui te ferait plaisir, et puis on verra si...
1: Bon, allez, vas-y, oui.
3: Vas-y.
1: Allez, Marie-Laurence, petite annonce.
5: Alors, physiquement, j'avoue que ça m'est un peu égal, parce que je pense que quand on arrive à un certain âge, on est peut-être moins exigeant. Je pense que ce qui compte, c'est surtout le cœur, la bonté et puis l'honnêteté, voilà. Et pouvoir s'appuyer sur quelqu'un, je dirais, au quotidien, voilà, quelqu'un de fiable.
1: Écoute, tu habites Calmont, en Haute-Garonne, tu as écouté le message de Marie-Laurence.
3: Tu peux nous appeler au 0810 055 056.
6: Bien sûr.
3: Et nous communiquerons ton adresse à Marie-Laurence.
1: Oui, vous faites connaissance, vous prenez un café Malongo à Toulouse et puis ça finit à Autun, tout ça. Voilà.
3: Ça finit à Autun.
1: Évidemment, tout
3: et
1: est possible.
3: Et oui, ça finit au Théâtre Dantique.
1: Ça peut finir avec elle aux États-Unis. Oui, parce qu'elle a évoqué tout à l'heure New York. Tu t'es mariée à New York.
5: Oui, c'est ça, je me suis mariée à New York, mais oui, je sais. Voilà, mes amis m'appellent un jour des États-Unis et me disent ben, tiens, tu pourrais venir, t'es jamais venue encore chez nous, voir la Virginie. Et puis je dis ben, ok, puis ma copine me dit ben, tu pourrais aussi te marier, tiens, c'est fait comme ça. Et j'ai dit ouais, ok, pourquoi pas. Donc, je me suis mariée.
1: T'es mariée par Elvis, là, un truc dans ce genre-là ou...
3: Non, ça, c'est Las Vegas.
5: Non, du tout.
1: Vegas.
5: Du tout, non, absolument. Ah, parce que ce genre de mariage, ça vaut pas grand-chose. Enfin,
1: ah oui, là, c'est un truc sérieux.
5: Et juridiquement, je me suis mariée comme une vraie américaine, avec des papiers qui allaient bien, j'ai payé pour ça. Et voilà, et mon livret de famille est passé par l'ambassade de France, donc c'est un vrai mariage.
1: Ok. Eh ben, écoute, rock'n'roll. Moi, j'adore. Allez, nous jouons pour tenter de t'offrir 5 points de plus et donc égaliser. Alors, c'est tout ce que je te souhaite. Un petit extrait, écoute. Quel pays est célèbre pour ses geysers et ses sources d'eau chaude naturelle? Top chrono, 10 secondes. Pays célèbre pour les geysers.
5: L'Islande.
1: Et l'Islande, tu crois les geysers, ça vient d'Islande? Bien sûr que oui, située sur une zone volcanique très active, l'Islande, connue pour ses geysers, elle est d'ailleurs à geysir, on les voit notamment sur place, c'est absolument magnifique, l'Islande c'est lunaire, si vous atterrissez en Islande, vous allez avoir l'impression qu'on atterrit sur la Lune.
3: Ça fait 10 chacun, vous êtes exactement à égalité, le bingo vous départagera, mais tout de suite on écoute la dernière chanson du monde, Florent Pagny, vous écoutez ici, à tout de suite mes chéris.

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1: Eh ben, c'est magnifique, on adore cette chanson.
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1: Ici, nous sommes avec... Ben, qu'est-ce qui t'arrive, toi?
0: Oh, ben, ils veulent jouer. Hein.
1: Non, ils veulent aller à la cantine, Iki.
0: Oh, ben, il y a des frites aujourd'hui.
1: Allez, c'est parti. Colin à 10, Marie-Laurence à 10. Alors, Colin, ça fait un an que tu es avec Élise, que tu as... Vous étiez dans le même lycée, mais c'est un peu Tinder qui vous a rapproché. Et il paraît que t'es bordélique et que ta copine est maniaque. Ça se passe bien, la cohabitation?
3: On essaie de... on va dire qu'on est complémentaires, c'est ça qu'on dit, non?
1: Oui, voilà, on dit ça, on est complémentaires. Mais bordélique ou un peu bordélique?
3: Ben depuis un an, un peu moins du coup.
1: Ah bah oui. On fait le canard devant Élise. Ah là là. Et voilà. Alors, pour t'encourager à gagner le bingo, je te mets une chanson. Écoute, c'est pas de ton âge, mais apparemment, c'est toi qui l'as choisi.
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1: Ah ah, voilà. Voici les clés, tatilala, Gérard Lenormand, voilà. Alors, mon petit chou. Aujourd'hui, le bingo, il est très simple. À mon top chrono, tu vas avoir 10 secondes pour me donner un maximum de noms, enfin de races de chiens ou d'animaux qui ont les poils ras, ou pas de poils, hein, ça veut dire. Donc, max de chiens ou d'animaux sans poils, poils ras, top chrono, 10 secondes.
3: Le teckel, le caniche, le bichon, le yorkshire, non, le chauchonnant. Lama.
1: Non, bah alors tu m'en as donné qu'un, hein, le teckel, parce qu'il existe un teckel. Il y avait le Doberman, le Staff, le Bull Terrier, le Braque de Weimar, le Dalmatien, le Pinscher, l'éléphant, le cochon, le chat-sphinx et même l'hippopotame. Bon, bah tu m'en as donné qu'un.
3: J'ai pas pensé à tout ça.
1: Eh oui.
0: Voilà, là. Ça fait peut-être nos affaires, ça, Marie-Laurence, même si je reste méfiant parce que j'ai cru comprendre que t'étais un peu étourdie parfois. Un petit côté chèvre, hein, rappelons-le, pour ceux qui ne sont pas au courant. Hein, Marie-Laurence?
5: Oui, mais c'est peu dire en fait. Je suis une catastrophe.
0: Ah oui, oui, oui. Alors on n'a pas trop le temps d'en parler, mais tu reviendras vendredi, évidemment. Mais n'empêche que quand
1: t'es rentrée. Calme-toi.
0: Elle est rentrée des pouilles un jour, elle s'est trompée de valise. Voilà, qu'est-ce qui s'est passé avec cette valise?
1: Bah, elle s'est trompée.
0: Ouais, mais enfin. Hein? Qu'est-ce qui s'est passé avec la valise?
5: Eh bien, il s'est passé que vite, j'avais envie de rentrer chez moi. Je vais sur le tapis récupérer ma valise et puis c'était pas la bonne. Donc,
0: mais oui.
5: J'arrive à la voiture, j'ouvre le coffre et puis je me dis, tiens, c'est bizarre, la valise, elle rentre pas dans le coffre.
0: Non, mais c'était pas la tienne.

0: Les chiens.
1: Les chiens ou les animaux.
2: Oui, voilà.
1: Bah écoutez.
0: Oh, des animaux aussi.
1: Allez.
3: Mais non, mais je l'ai dit, j'ai tout précisé.
1: Tu auras compris, Colin,
3: mais
1: que
3: non.
1: C'est toi qui as gagné. Tu seras là avec
3: mais
1: nous
3: non.
1: Vendredi. Ben oui.
0: T'y croyais pas.
1: Bah moi non plus, figure-toi. Donc tu pourras gagner soit le premier prix, un week-end exceptionnel à Autun pour Augusto Dunum, le rêve du roi, avec évidemment la visite d'Autun, le musée, le site archéologique du Mont Beuvray, le château de Couches et surtout le magnifique spectacle historique de France, au théâtre antique d'Autun avec un son et lumière, un show monumental. Et si tu ne gagnes pas ça, qu'est-ce qui peut gagner?
2: Bah, la machine Malongo avec ses 32 dosettes et ses 6 verres en verre. Qu'est-ce qui s'est passé, Marie-Laurence? Elle a raccroché, on me dit. Mais oui, mais moi, je suis déçue.
1: Oh là là. Bon, et en plus, Colin lui avait donné des indices, puisqu'il lui a donné lama, Yorkshire, bichon.
2: Est-ce que vous êtes en train de dire que c'est pas mérité, votre victoire?
1: Ah non, alors j'ai pas dit ça.
2: Semi-mérité.
1: Bah écoutez, semi-mérité ou pas.
2: Pas franchement mérité.
1: Bon, moi je trouve, Colin, que tu as été brillant et tu as eu beaucoup de chance. Voilà, on peut le dire.
2: C'est le jeu.
0: C'est ça, on va dire ça.
1: Voilà, et puis en plus, il aime bien aller visiter. Il a envie de visiter Autun. Il a envie d'aller au château de Couches. Il a envie d'aller au théâtre antique. Évidemment.
2: Bon, merci Marie-Laurence.
1: Allez, merci Marie-Laurence d'avoir joué. Colin, je te souhaite une bonne journée à vendredi. Je remercie Céline à la réalité, qui a la technique, le maître Coupez au savoir, Sadika au standard, Eric Bastien.
2: Il est là.
1: Et oui, il est là. Et puis surtout, je vous embrasse tout sympa.
2: Oui. Et puis nos partenaires d'Autun qui sont là
1: et
2: aussi.
1: Oui, et nous avons. Dis bonjour. Dans le micro, dis-le.
2: Bonjour.
1: Allez, je m'appelle Mathéo.
2: Allez. Merci Mathéo.
1: Je vous embrasse et on écoute tout de suite notre Wendy Chou préféré. Dis donc, il n'est pas un peu l'heure d'aller se coucher?
2: Oui, parce que là, on vient de passer un bon moment avec le best-of d'Otake. Faut quand même qu'on récupère pour tout à l'heure, là. Hein.
1: Et puis surtout, c'est l'heure que Johan Guérin nous informe.
2: Il est là, Johan Guérin?
1: Mais oui.
2: Le grand Johan Guérin?
1: Bien sûr.
2: Il arrive tout de suite avec Ici, dès 5h.

0: Un voyage qu'il a effectué avec sa sœur à San Francisco, c'était Maxime Le Forestier.
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2: Bonjour, très beau réveil. Heureux de vous compter dans la grande famille. Ici, amis des Lève-tôt, on pense à vous qui allez peut-être au travail ce matin. L'équipe du jour, Al Sourire, Faustine, Elorie, Saveria, Mélodie et Cyril Ardot. Bonjour Cyril.
3: Bonjour Johan Guérin, bonjour à tous.
2: On a une pensée ce matin pour les lycéens.
3: Serais-je pris en école d'infirmier ou d'infirmière? Serais-je pris en fac d'histoire? C'est les réponses de Parcoursup, les premières réponses de Parcoursup ce soir à partir de 19h.
2: On en parle dans le journal. Vous avez envie ou besoin de changer de téléphone portable? Comment s'y retrouver avec les modèles reconditionnés? Mode d'emploi avec Valère Coréard dans 5 minutes. 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
2: Mardi 2 juin, bon début de journée, bon réveil, il est 5h. À la une, les violences en marge de la victoire du PSG en Ligue des Champions et après les gardes à vue, le tribunal.
3: 34 personnes jugées en comparution immédiate, 13 hier, 21 aujourd'hui. Au total, 225 majeurs étaient en garde à vue dans la capitale, la moitié a été déférée et l'heure est à la fermeté dans les tribunaux avec un prévenu condamné à 6 mois de prison ferme et plusieurs condamnés à de la prison avec sursis, comme cet homme de 24 ans venu Marine Clette avec sa famille.
4: À la sortie du tribunal, Théo prend sa femme dans ses bras. Il est minuit passé, cela fait 48 heures qu'ils ne se sont pas vus. Il vient d'être condamné pour violence sur un policier, une chaise jetée lors d'une course-poursuite samedi soir. Lui affirme l'avoir maladroitement renversée. Il avait aussi sur lui un mortier d'artifice et plusieurs fumigènes.
5: Moi, comme j'ai toujours dit, je suis supporter, je resterai supporter, mais je suis pas un casseur. Oui, j'aurais claqué quelques fumigènes, mais pas pour blesser des gens, ni les forces de l'ordre. Comme l'année dernière, j'ai rien fait, j'étais tranquille avec mes potes.
4: Avant de venir à Paris, Théo était à bord de sa grue sur un chantier dans l'Yonne. Il est venu en voiture retrouver des amis. Maillot du PSG sur le dos, il le portait encore face au juge hier soir. Main dans le dos, ses doigts s'agitent pendant l'audience. Il est nerveux. C'est la première fois qu'il fait face à la justice. Émotif aussi lorsque l'on évoque son fils d'un an et demi.
5: Alors honnêtement, quand on parle de peine d'emprisonnement, j'ai eu peur. J'en ai tiré la leçon. C'était ma première expérience, mais je pense pas recommencer, je vous le dis tout de suite.
4: Son père Sébastien était également présent dans la salle.
6: On est content, il fait pas de prison. C'est sa première, ça lui sert de leçon. On lui avait dit de ne pas y aller parce que ça ne servait à rien d'y aller après le match. Il a compris la chose et puis, encore une fois, ça sert de leçon.
4: D'autant plus que Théo a tenu à rapporter à la barre une interpellation violente avec des coups et des crachats. Il écope finalement de 10 mois de prison avec sursis, loin des 6 mois fermes requis par le procureur.
3: Explication de Marine Clette. L'homme de 41 ans suspecté d'être à l'origine de la disparition de Liana Fleurance dans le Gers entre Bordeaux et Toulouse, mis en examen pour enlèvement et séquestration de mineurs de 15 ans. Il a été placé en détention provisoire, indique le parquet d'Agen. Il n'a pas souhaité s'exprimer devant les magistrats ou répondre à d'éventuelles questions. La collégienne de 11 ans, elle, est introuvable depuis vendredi après-midi. On y revient à 5h30 sur votre radio ici.
2: C'est une date entourée en rouge dans les agendas des familles de tous les futurs bacheliers.
3: C'est le sprint final sur Parcoursup. C'est aujourd'hui, ce soir, que les élèves sauront s'ils sont admis dans les formations et écoles qu'ils souhaitent. Et c'est une source de stress pour tout le monde, les jeunes comme les parents, comme ceux que vous avez rencontrés à Périgueux, Philippine Thibaudeau.
7: Alicia n'a qu'un mot pour décrire la plateforme.
8: Compliqué.
7: Elle est la maman d'Océane, 18 ans, en réorientation après une première année à la fac. Elle postule à une licence d'histoire socio-politique. Alors comme ça, ça a l'air complexe, mais moins que Parcoursup.
8: Trop de demandes, trop de papiers, des fois ça bug. Je pense parce que tout le monde est dessus, mais j'ai l'impression que c'est déterminé par un algorithme en fait. C'est pas vraiment pour regarder le dossier. Et c'est d'autant plus stressant parce que des fois le deuxième ou troisième vœu, c'est fait par dépit, c'est pas vraiment là où voudrait aller.
7: Et les réponses des listes complémentaires peuvent même tomber à la rentrée, en septembre. C'est ce qui stresse le plus Sabine, maman de Flavien en terminale.
9: On attend impatiemment les résultats et voilà, moi c'est surtout le côté matériel. Comment on va les loger, comment ça va se passer, où ils vont être l'année prochaine, c'est la grande inconnue.
7: Selon un récent sondage de la FCPE et du journal L'Étudiant, Parcoursup provoque des tensions familiales chez 4 élèves sur 10. Chez Sabine, c'est le
4: syndicat.
9: Alors oui, ça peut être source de conflit. On est toujours obligé de leur demander ou savoir où ça en est.
0: Vous lui avez posé combien de fois la question ?
9: Beaucoup de fois, beaucoup de fois. Et toujours la même réponse. On attend le 2 juin, on attend le 2 juin, voilà.
4: Encore quelques heures donc à patienter. Les candidats recevront les résultats en ligne en fin d'après-midi.
3: Et dans ce contexte, le Sénat a adopté cette nuit un projet de loi pour faire le ménage dans les formations post-bac face à des dérives, des écoles qui demandent par exemple aux élèves de payer des frais de réservation pour assurer leur place. Le texte doit être inscrit à l'ordre du jour de l'Assemblée nationale.
2: Le mondial de foot, c'est dans 9 jours.
3: Et premier match pour la France dans 2 semaines, le 16 juin face au Sénégal. Avant ça, match amical à Nantes, jeudi soir face à la Côte d'Ivoire. Les Bleus sont en ce moment à Clairefontaine dans les Yvelines. La presse est conviée, tout comme l'association Une Voix des Enfants qui vient en aide aux enfants victimes de l'attentat terroriste du 14 juillet 2016 à Nice. Au programme hier, visite du centre, séance d'entraînement et selfie avec les joueurs.
10: Ah ben, on est très content de les voir et vraiment ça me fait un grand plaisir, un grand moment de partage et vraiment ça fait du bien de les voir vraiment jouer et on essaye de les célébrer à fond. Et vraiment, il faut vraiment qu'il gagne cette troisième étoile.
3: Qui t'a fait les dédicaces ?
10: Kylian Mbappé. Ouais, il m'a fait un bon autographe.
11: Ben, pour moi, c'est un sentiment incroyable de les voir. C'est la première fois que je vois des joueurs, des stars. C'est incroyable.
12: Ça, c'est un rêve de gamin qui se réalise. On voit qu'ils sont sympas et que, même si c'est leur métier, ils prennent du plaisir. Et franchement, c'est beau à voir. Bah, je suis pas prêt de l'oublier.
3: Et les 5 parisiens, Dembélé, Doué, Barcola, Hernandez et Zaïre Emery, ainsi que le joueur d'Arsenal, William Saliba, sont attendus ce matin. Et ce midi, tous les joueurs auront la visite d'Emmanuel Macron et de Brigitte Macron pour un déjeuner au château. 5h06 sur votre radio locale. Ici, vous avez aimé l'épisode de beau temps et de chaleur. Eh bien, c'est fini, c'est le retour de la pluie, Johan.
2: Oui, c'est vrai, la perturbation arrivée par la Bretagne hier soir traverse le pays d'ouest en est. Ce matin, les pluies sont parfois copieuses et orageuses de l'Aquitaine au nord de la Seine. Un soleil voilé qui résiste de la Méditerranée à l'Alsace ce matin, mais les pluies orageuses vont s'inviter cet après-midi sur les Vosges, le Jura et de la vallée du Rhône jusqu'aux Alpes. Cet après-midi aussi sur le nord-ouest, c'est un ciel alors plus changeant qui s'installe avec des éclaircies, encore quelques averses, petites éclaircies qui se dessinent aussi des Pyrénées au nord de la Seine, mais les averses parfois orageuses vont rester au programme. À noter le vent d'ouest qui peut souffler jusqu'à 60 km/h sur la moitié nord et la tramontagne qui peut atteindre 70 km/h. Côté Mercure, ce matin à Strasbourg et à Quimper, 14 degrés relevés, à Cherbourg 15, nous avons à Chambéry, Châteauroux 16, à Lille, Nantes et Bordeaux 17, 18 à Paris et Toulouse, 19 à Nîmes, 21 à Bastia, on a encore un 22 à Marseille ou encore à Perpignan. Et les maximales, elles vont baisser assez nettement. On attend cet après-midi entre 17 et 23 le plus souvent sur le pays, entre 24 et 27 sur le quart sud-est.
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2: 5h07, un plaisir de vous accompagner au saut du lit à la table du petit déj ou peut-être déjà sur la route du travail. Voici une petite surprise de bon matin avec un titre qu'on adore.

0: Le petit plaisir de bon matin est signé Kenny Williams, Come Back To Me, 5h10, bon réveil.
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0: Bon avis voyageurs, si vous pensiez que tous les billets de train se valaient, détrompez-vous. La semaine dernière, les passagers du Paris-Genève ont vécu une nuit pour le moins contrasté, c'est le peu qu'on puisse dire. À cause de chute de pierre, le TGV Lyria a été détourné vers Lyon. Terminus, tout le monde descend, mais une fois sur le quai, c'est la douche froide, le contrôleur annonce la couleur. Votre sort dépendra de l'endroit où vous avez acheté votre billet. C'est-à-dire, en fait, d'un côté, les clients de la compagnie ferroviaire suisse, direction l'hôtel, pour eux avec une enveloppe de 200 francs pour la nuit. Et de l'autre, les clients de la SNCF, avec option sac de couchage directement dans le train ou le fameux débrouillez-vous dans les rues de Lyon. La SNCF nie toute discrimination et pourtant la loi suisse en fait impose un devoir d'assistance strict que la France semble interpréter avec beaucoup plus de souplesse. Bref, la prochaine fois que vous passez la frontière, vérifiez bien l'entête de votre ticket, ça pourrait vous éviter de dormir sur une banquette. Et 5h12, on va quitter le train direction le bus ce matin.
3: Oui, alors on vous souhaite de ne pas y dormir, mais effectivement avec la hausse des prix des carburants, eh bien certaines villes décident de baisser les prix justement des transports en commun pour encourager les usagers à prendre le bus, le métro, le tramway.
0: On en parle dans un instant. Pour la musique du réveil, on écoute le nouveau Mylène Farmer.
4: 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Quel triste adage !
0: Le tout nouveau Mylène Farmer, déjà sur votre radio ici, il arrive à 25h30. Mais avant, c'est au tour de Valère Coréard et son rendez-vous par ici les économies.
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0: Bonjour Valère Coréard.
6: Bonjour Johan.
0: Chaque jour avec vous, un bon plan pour notre pouvoir d'achat. Aujourd'hui, vous vouliez nous parler téléphone.
6: Aujourd'hui, les téléphones sont devenus de vrais ordinateurs avec le prix qui va avec. J'ai déjà eu l'occasion de vous le dire, acheter un smartphone neuf en incluant le paiement dans le forfait vous donne l'illusion que c'est bon marché. Mais à la fin, l'appareil vous coûte plus cher et les offres sont souvent associées à des forfaits qui sont eux-mêmes au-dessus des prix du marché. L'occasion, c'est donc un bon plan, 50% moins cher que le neuf en moyenne, à condition de savoir se repérer. Et un critère qui est important est de savoir dans quelles conditions un smartphone a été reconditionné. Il y a des opérateurs qui font ça en France, dans les règles de l'art, et d'autres de façon moins qualitative.
0: Et Valère, comment s'y retrouver quand on fait une recherche sur Internet ?
6: Il y a des reconditionneurs en France, hein, comme je vous le disais, ce qui est un critère de qualité sur les différentes étapes de remise en état et de contrôle, mais aussi d'un SAV plus efficace. Vous avez par exemple l'Argo ou Smart, avec 3A, qui sont sur ce marché du reconditionnement made in France. Il peut y avoir une petite différence de prix, hein, c'est vrai, sur des appareils par rapport aux géants back market, par exemple. Mais si vous voulez un process plus fiable, je vous recommande ce type d'acteur. Et puis, sur ce sujet des smartphones d'occasion, il existe un label, RECQ, donc RECQ, spécialisé sur le reconditionnement. Il garantit que le smartphone a été reconditionné dans des conditions optimales. Donc en conclusion, privilégiez des acteurs du reconditionné installés en France. Prenez comme toujours le temps de comparer. Puis n'oubliez pas que si ça ne va pas, vous avez le droit de retourner votre téléphone. Vous avez déjà acheté un smartphone d'occasion. Comment ça s'est passé? Pensez à m'écrire paricileseconomies@radiofrance.com.
0: Merci beaucoup Valère. Demain, on s'intéressera avec vous aux astuces pour payer moins cher le cinéma. En attendant, tous les bons plans se retrouvent sur ici.fr, page Parici les économies.
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0: 5h15, Cyril, un constat, les carburants coûtent toujours cher.
3: Oui, régulièrement au-dessus de 2 euros le litre pour l'essence ou le diesel. Et face à cette dépense écrasante pour de nombreux ménages, certaines agglomérations ont décidé de baisser drastiquement les prix des transports en commun. C'est le cas, par exemple, à Lorient, dans le Morbihan, ou à Laval, en Mayenne. Et l'intérêt, Alain Gastal, est autant économique qu'écologique.
7: Essy Anaïs a été à Lorient une des toutes premières bénéficiaires de ces tarifs très réduits. C'était plus par obligation que par choix.
8: Ma voiture m'a lâchée. Donc je me suis retrouvée du jour au lendemain piétonne. Et je connaissais bien sûr le bus pour l'utiliser de façon très occasionnelle. Mais je me suis dit, j'aime prendre une carte. Et c'est seulement à ce moment-là que j'ai vu qu'il y avait une offre. Donc ça tombait pile poil.
7: L'offre, c'est 10 euros l'abonnement mensuel en mai et juin au lieu de 40 depuis. Anaïs court donc la ville en bus, à commencer par le trajet domicile-lycée.
8: Entre le temps que je me laisse pour aller jusqu'à l'arrêt de bus et le temps que le bus arrive près de mon travail, je mets un quart d'heure, 20 minutes. Et en voiture, avec les bouchons que je pouvais parfois avoir, c'était pareil. Ça me permet d'arriver au travail sans avoir à chercher de place. Ça m'oblige à marcher un peu plus, ce qui est pas plus mal finalement pour ma santé. Et puis, moi, je trouve ça agréable. Je peux écouter mon livre audio dans le bus, donc je suis pas sûre de revenir en arrière du coup.
9: Alors, quand ça va repasser à 40 euros?
8: Bah, ça va, à 40 euros. C'est par rapport à l'essence que je mets tous les mois dans ma voiture, ça me paraît pas un prix exorbitant. Donc non, je pense que je continuerai, je reprendrai une carte. Ouais.
7: En un mois, ce sont près de 1500 nouveaux abonnés qui ont été recrutés par le réseau de transport en commun. Céline Olivier, vice-présidente chargée des mobilités, espère que tous feront ensuite le même choix qu'Anaïs.
10: Là, l'Orient est de plus en plus congestionné sur la pénétrante. On voit les bouchons aux heures de pointe. Donc, je pense que les gens se posent de plus en plus de questions. Et là, c'était vraiment l'occasion. On tombe au bon moment. Prix du carburant, découverte du réseau. Ce qu'on souhaite, c'est que ces usagers-là continuent à prendre le bus, prennent des abonnements à l'année et puis se rendent compte que finalement, c'est pas compliqué, le bus.
7: À Laval, en Mayenne, ville plus petite avec un réseau moins développé, c'est le prix du ticket qui a fortement baissé de 1,30€ à 50 centimes, ainsi que le forfait journée, ce qui s'est traduit par une fréquentation en hausse de 15%. Un résultat encourageant pour le président de l'agglomération, Florian Bercot.
11: Dans les territoires comme les nôtres, mi-urbains, mi-ruraux, la voiture individuelle reste l'outil prépondérant. On voit bien que ces alternatives-là, elles peuvent exister, encore faut-il révéler leur potentiel. Et je pense que le prix peut être un enjeu, mais pas que. C'est aussi faciliter l'accès et avoir une fréquence qui soit suffisamment importante pour être attractive.
7: Et quel que soit le prix de l'essence, les deux villes vont poursuivre leurs efforts à la rentrée. Une semaine de gratuité totale à Lorient en septembre. La gratuité du week-end étendue probablement au mercredi à Laval.
3: Un reportage d'Alain Gastal sur votre radio ici.
0: À 5h18, ces dernières semaines, on a beaucoup parlé de Kylian Mbappé, très décrié. France 5 vous propose ce soir un nouveau visage du joueur français, un documentaire inédit qui retrace la trajectoire de l'enfant de Bondy et qui décrypte aussi les coulisses, les enjeux politiques, marketing, sociétaux qui se sont noués autour du capitaine de l'équipe de France. On vous le présente dans les coulisses télé, mais avant, place à un amoureux tient du ballon rond qui aurait aimé devenir un vrai professionnel. C'est Julien Clerc. Bon réveil.

0: Bien clair, 5h21, l'éphéméride de ce 2 juin. On souhaite une bonne fête aux Blandines et un bon anniversaire à l'acteur Martin Lamotte, 79 ans aujourd'hui. Fait historique, Léopold Sédar Senghor, l'ancien président sénégalais, devenait le 2 juin 1983 le premier Africain élu à l'Académie française. Et puis, une autre date symbolique, quelques années en arrière, le 2 juin 1977. We're Marley and the Wailers sortait en France l'album Exodus qui contient donc les titres, les tubes et Jamming que vous entendez, Three Little Birds et One Love. Enregistré à Londres après une tentative d'assassinat contre Marley en Jamaïque, il est souvent considéré cet album par la critique comme le meilleur album du XXe siècle.
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0: Retrouvons Patrice Gascoigne avec ses coulisses télé. Aujourd'hui, Patrice, alors que dans moins de 10 jours maintenant, on va débuter la Coupe du Monde de football, vous avez retenu un documentaire sur Kylian Mbappé.
2: 4 ans que l'on attend le retour de la Coupe du Monde de football. Parce que le football quoi déjà, Kylian ?
3: Le football, il a changé.
2: Il a changé, mais Kylian Mbappé, du haut de ses 27 ans, en reste l'une de ses stars. France 5 propose ce soir une autre facette de cette icône du foot. Avec ce documentaire, Mbappé, la diplomatie du ballon rond, on nous raconte le Kylian hors des terrains. Comment le joueur a tissé une relation insolite avec le président Macron ? Comment le joueur est devenu un agent d'influence diplomatique pour le Qatar, version PSG ? Comment il est devenu une sorte d'ambassadeur de la France, lui qui est une personnalité mondiale, Mbappé est le Français le plus suivi sur Instagram avec près de 130 millions d'abonnés. Alors j'ai demandé à l'auteur et le réalisateur de cette enquête, Jean-Philippe Leclerc, qu'est-ce qu'il aurait envie de nous dire pour nous convaincre qu'on va apprendre des choses sur un Mbappé dont les moindres faits et gestes sont déjà scrutés par les médias ? Jean-Philippe Leclerc.
4: Alors on a voulu raconter une autre histoire de Kylian Mbappé, plutôt une histoire hors terrain. Une trajectoire absolument incroyable, celle d'un gamin champion du monde à même pas 19 ans et qui, d'emblée, très tôt, affirme « je veux incarner la France ». Kylian Mbappé, lui, il a foncé et effectivement, il est devenu plus qu'un footballeur. Il est devenu un ambassadeur, il est devenu une égérie, il est devenu une icône de la pop culture, une égérie du luxe. Et on raconte notamment les coulisses d'une scène devenue mythique, celle de Emmanuel Macron qui descend sur le terrain après la finale de la Coupe du Monde 2022 et qui va consoler Kylian Mbappé, qui n'a pas très envie d'être consolé à ce moment-là, en tout cas pas par le président de la République. Et donc on revient en détail sur cette scène. Et puis aussi on parle d'un personnage assez incroyable, le sosie égyptien de Kylian Mbappé, qui possède 4,5 millions d'abonnés sur TikTok. Le sosie égyptien de Kylian Mbappé est en fait plus suivi sur les réseaux sociaux que bien des footballeurs français, même internationaux. Et on est allé le rencontrer au Caire et c'est vraiment un personnage hors du commun.
2: Jean-Philippe Leclerc qui vous en dit plus sur le documentaire qu'il signe ce soir sur France 5. Kylian Mbappé, la diplomatie du ballon rond. Quant à moi, je donne le coup d'envoi de nouvelles coulisses télé ici, même heure, même endroit.
0: Et on sera au rendez-vous demain. Merci Patrice. 5h25. Tiens, saviez-vous qu'un président français est mort dans le palais de l'Élysée ? Et là, vous dites, oui, mais lequel ?
5: Lequel ?
0: Ma réponse de Stéphane Bern dans 3 minutes. Mais avant, on écoute le tout nouveau Mylène Farmer. Voici, c'est à qui le tour ? Bon réveil, bon mardi.

0: C'est à qui le tour. Nouveau titre de Mylène Farmer qui est sorti vendredi dernier et le 13e album studio de Mylène Farmer est attendu pour l'automne prochain. 5h28, un peu d'histoire avant l'actu. Stéphane Bern ce matin, on voyage au temps où un président de la République meurt en plein travail, ou presque.
1: 16 février 1899, le président Félix Faure s'effondre à l'Élysée. Très vite, une rumeur court et elle va faire rire toute la France. Paris Palais de l'Élysée. En cette fin d'après-midi d'hiver, le président est dans ses appartements privés. Officiellement, il travaille. Le pays est sous tension, l'affaire Dreyfus divise la France, les esprits sont à vif. Bref, moyen l'ambiance. Soudain, agitation. On appelle au secours. Félix Faure est pris d'un malaise violent. Les domestiques accourent, les médecins arrivent en urgence. Mais il est trop tard. Le président est mort. La cause officielle est claire. Une congestion cérébrale, ce qu'on appellerait aujourd'hui un AVC. AVC, allez, voilà, circuler. Oui, ça fait AVC. Mais très vite, les rumeurs vont bon train. Et étonnamment, ce train-là n'est jamais en retard. Il est même souvent en avance sur la vérité. Car Félix Faure n'est pas seul. Une femme se trouvait avec lui, Marguerite Stenel. Immédiatement, les questions fusent. Que faisait-elle là? Que s'est-il passé juste avant le malaise? On raconte que le président n'était pas exactement en train de travailler. Disons qu'il menait une activité plus privée. Dans les cafés, dans les rues et surtout chez ses adversaires politiques, les moqueries fusent. Une punchline sort du lot et restera célèbre. Il voulait être César et il est mort Pompée. Pendant que la France plaisante, la situation est pourtant très sérieuse. Le pays doit élire un nouveau président en pleine crise politique. Une élection anticipée. Félix Faure reste un cas unique, le seul président mort à l'Élysée. Officiellement, il est mort dans l'exercice de ses fonctions. Officieusement, il serait mort dans l'exercice tout court.
0: Merci Stéphane Bern. Tiens, est-ce que vous savez que chaque jour vous parcourez 2,5 millions de kilomètres comme ça sans bouger de votre siège? Et on en apprend énormément avec le livre illustré La boussole céleste du papillon de Benoît Prospero aux éditions Tana et Radio France, ouvrage qu'on vous offre ce matin. 0810 055 056. Nous sommes le mardi 2 juin dans l'info du jour. On revient sur la disparition de Liana dans le Gers. On fait le point sur l'enquête dans moins de 2 minutes. Mais avant 5h30, toute l'actualité en France et dans le monde. C'est le 90 secondes avec vous, Cyril Ardo.
2: Un Parisien qui soutient le PSG ne fait pas ça, réagit en exclusivité le président du club, Nasser Al-Raifi, après les débordements samedi soir en marge de la finale de la Ligue des Champions. 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Alors que près de 900 personnes ont été interpellées à Paris, une trentaine de personnes sont jugées hier et aujourd'hui en comparution immédiate. Les premières réponses vont tomber ce soir, début de la phase d'admission de Parcoursup pour les futurs bacheliers et les étudiants en réorientation. Pour chaque vœu, l'élève saura s'il est accepté, accepté avec un accompagnement personnalisé, refusé ou sur liste d'attente. Un hommage national rendu demain à Edgar Morin aux Invalides, c'est ce qu'a annoncé l'Élysée. Le sociologue et philosophe est décédé vendredi à l'âge de 104 ans. Ancien résistant, figure majeure de la vie intellectuelle, il était l'auteur d'une quarantaine de livres. La plus célèbre des verreries françaises, de nouveau en danger. Duralex, placé en redressement judiciaire en raison de difficultés de trésorerie, 2 ans après une procédure similaire. L'entreprise, qui emploie près de 250 personnes, a été reprise en 2024 par ses salariés en coopérative. 93 milliards d'euros d'investissements étrangers en France, annoncés hier au sommet Shoes France à Versailles. C'est plus que les promesses d'investissement cumulées des 8 éditions précédentes. Cela devrait se traduire par la création de plus de 15 000 emplois selon Emmanuel Macron. Et puis Thomas Pesquet va retourner une troisième fois dans la Station Spatiale Internationale. Ce sera en 2027. Un autre Français, Arnaud Prost, séjournera lui la même année dans la future Station Spatiale Commerciale Aven 1. C'est dans le cadre d'un accord signé entre la France et une entreprise spatiale américaine.
0: L'info du jour est toujours aucune trace de Liana à Florence, c'est dans le Gers.
2: C'est entre Toulouse et Bordeaux. Cette collégienne de 11 ans a disparu vendredi après-midi. Un homme de 41 ans a été mis en examen pour enlèvement et séquestration de mineurs, placé en détention provisoire. Les images de vidéosurveillance montrent la petite fille montée dans sa voiture et les recherches se poursuivent donc en parallèle. Clotilde Jupon, le périmètre de recherche a été étendu au-delà de la commune et des renforts sont arrivés de toute la France.
3: Ils sont désormais 180 gendarmes mobilisés. Ils remontent méticuleusement les bois à travers les ronces, les herbes hautes, pendant que l'hélicoptère survole la zone.
4: Là, l'idée, c'est de travailler dans une parfaite coordination entre le sol et l'aérien pour orienter les recherches.
3: Ça fait maintenant plus de 3 jours que Liana a disparu, alors le temps presse. Et le colonel Philippe de la Forcade, à la tête des gendarmes du Gers, en a bien conscience.
4: Le temps est une contrainte, hein. On joue contre la montre, on essaye de rien laisser au hasard. On a pour objectif d'engager le maximum de notre énergie, de nos moyens, parce que c'est ce qu'on doit à Liana, c'est ce qu'on doit à sa famille, à la population. Donc on est vraiment dans une logique là, de maximiser nos chances.
3: Pour ça, il a fallu étendre le périmètre de recherche jusque dans les bois, à une dizaine de kilomètres plus au sud. Mais cette fois-ci, sans les habitants, alors qu'ils étaient 300 à répondre à l'appel ce week-end, pour prêter main forte.
4: La battue citoyenne, elle nous a permis de reconnaître la zone qu'on s'était fixée. Ce qu'on a demandé, c'est de ne pas forcément déclencher des battues qui ne seraient pas organisées par la gendarmerie, parce que toute zone doit être reconnue de façon rigoureuse, scientifique, pour ne perdre aucun indice.
3: Pour l'instant, ça n'a rien donné. Les équipes cynophiles vont se remettre au travail ce matin.
2: Un reportage de Clotilde Jupon, et un chien est donc présent sur place pour flairer, notamment au niveau de la base de loisirs et autour de la zone de disparition de Liana. Un coup d'œil sur notre météo pour aujourd'hui, mardi 2 juin, et c'est le retour de la pluie.
0: Ouais, la perturbation arrivée par la Bretagne hier soir traverse le pays d'ouest en est. Ce matin, les pluies sont parfois copieuses et orageuses de l'Aquitaine au nord de la Seine. Un soleil voilé qui résiste de la Méditerranée à l'Alsace. Mais les pluies orageuses vont s'inviter cet après-midi sur les Vosges, le Jura et de la vallée du Rhône jusqu'aux Alpes. Deux petites éclaircies qui se dessinent des Pyrénées au nord de la Seine, mais avec des averses qui seront également présente, parfois orageuse, cet après-midi. Le vent d'ouest, lui, peut souffler jusqu'à 60 km/h sur la moitié nord. Et la tramontane, elle, peut se renforcer et va se renforcer même jusqu'à 70 km/h. Côté Mercure, ce matin, à Quimper, 14 degrés relevés, à Cherbourg, 15. Nous avons en ce moment à Chambéry, Châteauroux, 16, 17 à Nantes et Bordeaux, à Paris et Toulouse, 18, à Marseille et Perpignan, 22. Vos messages sur la page Facebook, ici. En Alsace, à Lambertheim, on salue Astrid, 14 degrés. Lionel, qui est à Limoges, a relevé la même température. On a 15 dans le département de l'Eure, on salue Gilbert. Marie-Laure, qui est dans le Pays Basque, a eu une même température. 16 en Corrèze, merci Rosita. Au Luc en Provence, on embrasse Chantal, 16 degrés relevés. Et puis Annie dans le Nord, à Falampin, 17 ce matin. Pour les maximales, elles sont en baisse de 17 à 23, le plus souvent sur le pays, entre 24 et 27 sur le quart sud-est.
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0: 5h35, si le réveil est un peu difficile ce matin, pas d'inquiétude, on est là pour le rendre agréable. Préparez-vous tranquillement à la maison, prenez le volant sereinement, on s'occupe du reste. Info, musique, bonne humeur. Et pour un réveil réussi, rien de mieux que le groupe Opus avec Live is Life. Bon mardi avec la grande famille ici des 5h qui est réunie.

0: Campus, Live is Live, 5h39. Merci de démarrer la journée avec Ici dès 5h.
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0: On est là chaque matin pour vous éviter les pièges et les arnaques dans votre rendez-vous, c'est pas vrai.
3: La Coupe du Monde de foot débute dans 9 jours, mais les escrocs sont déjà au rendez-vous. Explication d'Aude Razo dans 5 minutes.
0: Côté musique, on file sur la route ce matin. On the road again. Avec Bernard Lavillier, on file aussi sur la route direction l'Isère où on retrouve Alain. Bonjour Alain.
3: Bonjour Alain.
4: Bonjour.
0: Très heureux de vous accueillir. Comment ça va ce matin ?
4: Ça va bien, je me suis levé tôt, je regardais le jour se lever.
3: C'est la plus belle chose du monde pour moi, le jour qui se lève. Bien plus beau qu'un coucher de soleil.
4: Oui.
0: Le petit plaisir du matin, comme ça, chez vous. En plus, ça doit être magnifique
4: en Isère.
3: On se sent seul au monde, c'est incroyable.
0: Ouais, ça c'est vrai. Alain, il y a des, je découvre que vous aimez la marche, la rando. Il y a des coins très sympas chez vous en Isère. Qu'est-ce que vous nous conseillez?
4: Ah oui. Bah, la dernière fois, je suis allé à la limite entre l'Isère et la Savoie, ouais. Au cirque de Saint-Mesmes en Chartreuse. C'est un cirque naturel avec une cascade. Il y a une balade d'environ 2 heures à faire sur un point de départ en Chartreuse.
0: Ouais.
4: Et c'est, on longe une rivière, on arrive à un décor naturel qui est splendide.
0: Le cirque de Saint-Mesmes, je suis en train de regarder, on est sur l'ordinateur, c'est sublime.
3: Et je vous confirme, j'y amenais des enfants campés quand j'étais animateur en colo, et c'est magnifique, absolument.
0: Ah, bah, alors moi je connaissais pas ce cirque-là, moi je connais celui qui est un peu plus au nord, le cirque du fer à cheval qui est en Haute-Savoie, qui est aussi magnifique. Mais le cirque de Saint-Mesmes, franchement, si je fais un petit crochet par l'Isère, j'irai volontiers m'y balader, Alain, c'est un bon conseil que vous nous donnez.
4: Oui, c'est un très beau coin. Ouais.
0: Eh ben écoutez, on prend en tout cas. Nous, on va vous offrir ce matin le livre illustré La boussole céleste du papillon qui est publié aux éditions Tana et Radio France. Livre de l'ami Benoît Prospero. Vous allez en apprendre énormément parce que je sens que vous êtes un amoureux de la nature, justement. Donc vous allez en apprendre beaucoup sur notre planète. Alain, on vous souhaite une belle journée et continuez à profiter justement et à contempler ce soleil qui se lève ce matin.
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0: C'est pas vrai, le rendez-vous anti-arnaque. Aude Razo, J-9 avant le coup d'envoi de la Coupe du Monde de foot. Et les escrocs passent donc à l'offensive.
8: Effectivement, si vous voyez passer là dans les prochains jours une offre imbattable pour aller voir un match de nos bleus aux États-Unis, ou si vous voyez des sites avec des goodies, mascottes du mondial, maillots, t-shirts, etc., soyez mais alors ultra prudents. Deux entreprises spécialisées en cybersécurité, Checkpoint et Kaspersky, alertent sur une explosion des sites malveillants. Tenez, je suis allée sur l'un de ces sites. Je vous avoue que même moi, qui vous parle d'arnaque à longueur de temps, j'ai bien du mal à voir au premier abord qu'il y a tromperie. Son nom, c'est fifaofficialstore.shop. On est d'accord, d'emblée, vous vous dites, c'est la boutique officielle de la FIFA, la Fédération Internationale de Foot. Qu'est-ce que je vois dessus? Des ballons du Mondial, des maillots de la France, du Brésil, etc. Et tiens, de bien jolies ristournes, moins 80%, casquettes, écharpes à 6 euros et cerise sur le gâteau, livraison gratuite.
0: Ouais, c'est là que ça devient suspect, Aude, c'est trop beau pour être vrai.
8: Voilà, soyez suspicieux toujours et interrogez-vous, c'est quoi l'intérêt d'une vraie boutique du Mondial de faire des ristournes à quelques jours de l'événement ? C'est comme si vous étiez tombé sur des fleurs en promo le week-end dernier pour la fête des mères, ça n'a pas de sens. Petite recherche, la vraie boutique de la FIFA, c'est store.fifa.com. Et là, d'un coup, les prix ne sont plus les mêmes. Hein. 35€ les casquettes et pas 6€. Attention aussi dans vos boîtes mail, si vous recevez, sans avoir rien demandé, une super offre pour aller à New York et voir le match des Bleus contre le Sénégal le 16 juin. Désolé, mais ça sent très fort le piège.
0: Merci beaucoup, Audrazo, pour ces points de vigilance ce matin. Pour retrouver cette chronique, pour la partager auprès de votre famille, de vos amis, elle est à retrouver, hein, c'est pas vrai, sur ici.fr. 5h44, voici Jérémy Frérot avec Adieu sur votre radio ici. Merci.

0: Jérémy Frérot et adieu. Tiens, si vous avez des conflits avec vos voisins, on vous donne quelques conseils pour apaiser la situation et faire respecter vos droits. On en parle avec le magazine Mieux Vivre Votre Argent dans moins de 2 minutes. Très bon début de journée, c'est l'équipe d'ici matin qui nous rejoint en studio à 5h48. Tour d'horizon de l'actualité près de chez vous. Bonjour.
1: Bonjour Johan, bonjour Aude, bonjour à toutes et à tous. J'ai vu passer une info qui va vous intéresser parce que je vous sens chauvin. C'est le loto du patrimoine qui revient et il y a à la clé la possibilité de voter Laurence Méride. L'avez-vous fait ?
2: Non, pas encore. On peut voter entre quoi et quoi ?
1: Alors, on peut voter pour la Corse, Punta Basta. On peut voter pour tous les lieux patrimoniaux qui nous touchent. Après tout, on n'est pas obligé d'être uniquement chauvin. Mais il y a une tour qui devrait vous parler. Je vous invite à aller faire un petit tour sur Internet et surtout à vous mobiliser. La tour de Capunero, qui représente la Corse au Grand Prix du patrimoine 2026.
2: On va aller voter.
1: Bah oui. Alors, l'adresse, elle est un peu compliquée. Je vous en fais grâce. fondation-patrimoine.org, retenez ça. /campagne/Grand Prix Patrimoine Tourisme Local-2026.
2: Et il complique un peu les choses.
1: Dièse, projet. J'avais pas fini. Mais sachez que chaque vote compte et que l'objectif, c'est d'avoir 150 000 euros pour sa sauvegarde. Donc ça vaut vraiment le coup de se mobiliser. Et il y a 12 autres régions, moins jolies que la nôtre, qui sont en compétition. On a 28 jours pour voter. Donc cliquez sur ce lien magique de la Fondation du Patrimoine.
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0: 5h49, la une de la presse.
4: Résoudre efficacement les conflits entre voisins, c'est le dossier à lire dans le dernier numéro du magazine Mieux Vivre Votre Argent.
0: Oui, on est avec sa rédactrice en chef. Bonjour Sylvia Simao.
5: Bonjour Johan.
0: Merci d'être avec nous ce matin. C'est vrai, on a toutes et tous connu des conflits entre voisins parce qu'ils peuvent arriver très régulièrement. Il y a des lois, il y a aussi des devoirs, autant en appartement qu'en maison. Quels sont les principales problématiques de voisinage, celles qui sont les plus récurrentes?
5: La première source de conflits entre voisins, c'est évidemment le bruit. 42% des occupants qui sont en appartement s'en plaignent, contre 23% des habitants en maison. Et les bruits sont générés principalement par la musique, les fêtes. Ça, c'est vraiment la première cause qui est identifiée, mais ça peut être aussi tout simplement votre voisin qui met la télé, la radio trop fort. Donc ça, c'est vraiment la première cause quand on est en appartement. Mmh. Ensuite, les dégâts des eaux viennent juste derrière. Et enfin, les locations Airbnb. Et ça, notamment depuis la période du Covid, effectivement, les locations se sont beaucoup développées. Et du coup, il y a des allées incessantes, des touristes avec leurs bagages. Il y a aussi des dégradations dans les parties communes. Donc tout ça génère vraiment des nuisances. Et quand on est en maison, les problèmes viennent plutôt des plantations. Par exemple, votre voisin qui a des arbres qui débordent sur votre jardin ou les feuilles qui tombent sur votre piscine. Ça peut être aussi des problèmes de construction. Il décide tout d'un coup de construire dans le jardin un abri, un hangar, une annexe quelconque qui va vous boucher la vue ou bien qui va vous priver d'ensoleillement. Ça, c'est vraiment les deux problématiques quand on habite en maison.
0: Mais face à ces constats, quels sont les moyens d'action ? Il y a déjà la conciliation en premier lieu.
5: Alors, d'abord, avant de se lancer dans une procédure, il faut savoir sur quel levier juridique on va pouvoir se baser pour agir contre son voisin. Il y a deux principaux leviers qu'on peut actionner. Le premier levier, c'est la violation d'une règle. Cette règle, elle peut être édictée par votre règlement de copropriété. Par exemple, le règlement peut dire que les locations Airbnb sont interdites dans l'immeuble. Ça, c'est une première chose. Mmh. Mais il y a aussi les règles qui sont imposées par la loi. Si vous êtes en copropriété, la loi peut régir, par exemple, les parties communes et dire « toute annexion d'une partie commune est interdite ». Par exemple, vous avez votre voisin du rez-de-chaussée qui tout d'un coup décide de construire une véranda et qui va grignoter une partie de la cour commune. C'est interdit par la loi. Le deuxième levier qu'on peut actionner, ce sont les troubles de voisinage. Une fois qu'on a ces deux leviers en tête, il faut respecter un processus pour se défendre. Et effectivement, vous avez évoqué la conciliation. Mais avant la conciliation, la première étape, c'est vraiment d'aller voir le voisin en question et de tenter un dialogue avec lui. C'est pas toujours simple parce que les nuisances qu'on subit provoquent vraiment, si elles sont répétées, si elles sont vraiment très fortes, ça peut avoir aussi des conséquences sur la santé. Donc du coup, effectivement, c'est assez difficile parfois de rester très calme. On peut aussi tomber sur un voisin qui est de mauvaise foi.
0: Bien sûr.
5: Et là, le dialogue va être compliqué.
0: En tout cas, Sylvia, je suis désolé, on vous coupe, mais pour ces conseils, il y en a de nombreux autres à retrouver aussi dans le nouveau magazine Mieux Vivre Votre Argent, qui est à la une des kiosques. Merci, à très bientôt. 5h53, vous êtes face au dressing. Parlons mode ce matin, parce que c'est le retour de la jupe culotte. Une tendance que vous présente Muriel Jordan, mais avant On The Road Again, c'est Bernard Lavillier qui côté mode, et selon nos infos, un peu plus Marcel que Rob Culotte.

0: On the road again, Bernard Lavilliers, 5h56. Avec Muriel Jordan, chaque jour on découvre une tendance qui raconte notre époque. Et Muriel, il paraît que la jupe culotte revient en force.
1: Oui, vous avez vu ça, retour à nos années collège et lycée, hein, lorsqu'on ne quittait plus nos jupes culottes, emblématiques des années 20, revenues en force dans les années 90. La jupe culotte a ensuite été jugée ringarde, peu flatteuse. Aujourd'hui, elle est la star des défilés et des réseaux sociaux, avec plus de 250 000 publications sur TikTok et des millions de vues avec le hashtag Skort.
2: Aujourd'hui, je te montre comment réaliser une skort, aussi appelée jupe short, très féminin et en même temps hyper confort.
3: C'est une jupe comme je porte, mais qui a un short en dessous. On est super à l'aise dedans.
4: Moi, j'adore. Vraiment, j'adore.
3: Vous connaissez ou pas ?
1: D'ailleurs, vous avez entendu, hein, même son nom a gagné en modernité parce qu'on dit moins jupe culotte, on dit plutôt skirt, contraction de l'anglais skirt, jupe et de short. La tendance, oui, c'est aussi d'angliciser beaucoup tous les mots, you know what I mean. Mais nous, on n'est pas sur les podiums de la Fashion Week, donc on peut dire jupe culotte, ça passe aussi très bien. Ce vêtement hybride sera sans doute la star de cet été. On l'avait déjà beaucoup vu à Roland-Garros, hein, la jupe culotte, parce que très pratique pour les joueuses de tennis et elle séduit au-delà des courts en terre battue.
5: Et c'est un vêtement qui a une histoire, Muriel, car il a permis aux femmes de s'affranchir des conventions et de gagner en liberté.
1: Bah oui, la jupe culotte est née au début du XXe siècle et elle a permis aux femmes de contourner l'interdiction du port du pantalon, toujours en vigueur à l'époque, sauf en cas de permis de travestissement délivré par la préfecture. Une invention qui a permis aux femmes plus de liberté de mouvement. Les hommes, en revanche, ils étaient beaucoup moins ravis, si l'on en croit cet archive de 1965.
6: Je n'apprécierais pas beaucoup parce que je ne pense pas que ce soit très esthétique.
7: Donc vous êtes absolument contre.
6: Contre. Je suis pas d'accord justement avec cette mode jupe culotte.
7: Et pourquoi cela, monsieur ?
6: Parce qu'il y a d'autres vêtements qui sont plus alléchants pour les femmes que la jupe culotte, certainement.
1: Ah, quel dommage qu'on n'ait pas fait le même micro-trottoir avec des femmes au sujet du slip kangourou. En 2026, doit-on se réjouir de ce retour inattendu de la jupe short ? Eh ben, je suis allée vous poser la question dans la rue. Est-ce qu'on valide ou pas ?
8: La jupe culotte ? Ouais. Bah, en vrai, oui. Ça protège et tout. Moi, je sais que c'est toujours un stress. Enfin, là, je suis en jupe et j'ai un short en dessous, quoi. Donc, ne serait-ce que dans les métros, ce genre de choses, c'est quand même bien pratique, je trouve, d'avoir, on va dire, une barrière de protection. Mais c'est plus, par exemple, quand je prends des escaliers. Enfin, on entend toujours des histoires un peu de gens chelous qui mettent les téléphones sous les jupes ou qui font exprès de se mettre derrière sur les ascenseurs. Enfin, pas les ascenseurs, mais les escalators et ce genre de choses. Ou même en cas de vent ou ce genre de choses, je mets toujours un short sous mes jupes.
1: Bref, la jupe culotte, c'est tendance. En 2026, elle n'est plus un sacrilège ni un signe de mauvais goût. Bah, je crois qu'on peut dire que c'est un retour en force franchement culotté.
0: Merci beaucoup, Muriel Jordan. En tout cas, ça vous va très bien, Cyril, la jupe culotte.
5: C'est mon vêtement préféré.
0: Bah, c'est vraiment, je valide. Tiens, est-ce que l'équipe d'ici matin est à la pointe de la mode à vue d'œil comme ça ? Vous êtes vraiment très bien, les amis.
5: Sauf un, dans le fond.
0: On vous souhaite un bon mardi.
9: À la pointe de la mode, je ne sais pas, au pic de la nuit et peut-être du sommeil, c'est sûr. En
10: ça,
9: tout cas,
10: c'est sûr à 100%.
9: Pas tout

0: mais nous avons du café sous perfusion. Et d'ici 2-3 heures, quand l'antenne sera finie, nous serons d'attaque.
1: On sera à fond.
0: Laurence Méride aux commandes du nouveau journal de ce deuxième jour du mois de juin. Et ça tombe bien, je lui laisse la parole bien volontiers. Il est 6 heures. Ma chère Laurence, bonjour.
1: Bonjour Isabelle, bonjour à toutes et à tous.
0: De quoi parle-t-on aujourd'hui ?
1: En coup d'envoi de l'examen du projet d'autonomie de la Corse à l'Assemblée nationale, la commission des lois se penche sur le texte cet après-midi, première étape avant le débat dans l'hémicycle le 16 juin. 40 amendements en provenance très majoritairement des bancs de la gauche ont été déposés. Beaucoup réclament une consultation des Corses, d'autres concernent le pouvoir normatif. C'est le cas d'un amendement déposé par le député LR François-Xavier Tchekoli qui demande son encadrement par le Parlement. De son côté, le député Liotte Paul-André Colombani souhaite que soit inscrit dans la Constitution la notion de peuple corse en remplacement de la communauté insulaire.
2: C'est exactement ce qui avait été voté en 1991 par cette Assemblée. Il avait réussi à s'entendre sur ce mot-là. Malheureusement, sans réforme de la Constitution, ce qui avait conduit à la censure de la loi. Donc là, aujourd'hui, le mot peuple est, à mon sens, beaucoup plus adapté que le mot communauté. Cet amendement permet d'avoir le débat et surtout de cranter quelque part le mot communauté, parce que autant communauté, on a déjà fait des efforts pour aller dessus, il faudrait pas qu'on termine sur des mots comme caractéristiques, comme population ou d'autres choses qu'on voit poindre dans les amendements.
3: Effectivement, parce que il y a vous qui défendez la notion de peuple corse plutôt que communauté, et il y en a d'autres qui estiment que le terme de communauté va trop loin et préférerait remplacer par caractéristique.
2: Caractéristique, ça n'a plus aucun sens. C'est là qu'il va falloir convaincre nos collègues qui connaissent mal l'histoire de la Corse. Donc aujourd'hui, il y a les caractéristiques historiques, linguistiques, culturelles, bien évidemment l'insularité, qui font qu'on mérite ce statut d'autonomie.
1: À noter que le Rassemblement National, l'UDR d'Éric Ciotti, mais aussi le Modem Horizon et Ensemble pour la République n'ont déposé aucun amendement. Voilà, les travaux de la Commission des lois débutent cet après-midi à 16h30. À 8h moins le quart, nous recevons sur ICI RCFM Jean-Félix Acquaviva avec le président de l'Office des Transports de la Corse. On abordera ce dont je vous parlais hier, la baisse de la taxe de solidarité sur les billets d'avion annoncée par le ministre des Transports sur les lignes de service public, dont la Corse. Cela représente une économie d'un peu moins de 10 euros pour un aller retour Corse-Continent. Il sera aussi question avec Jean-Félix Acquaviva du renouvellement en 2027 de la délégation de services publics dans l'aérien.
0: À Bastia, les acteurs de l'économie sociale et solidaire réunis lors d'une quatrième conférence régionale.
1: Un secteur important qui regroupe beaucoup de structures comme des associations ou encore des mutuelles et des entreprises sociales. Leur but, développer une économie éthique et durable fondée sur l'inclusion. Avec plus de 1000 établissements employeurs et près de 9500 sans emploi. L'économie sociale et solidaire pèse aujourd'hui 10% des salariés de notre île, Mathieu Bourrine.
4: C'est un modèle économique au poids conséquent, effectivement, que Pascal Vivari, le vice-président de la Chambre régionale de l'économie sociale et solidaire, souhaite voir augmenter.
5: L'ambition serait de passer de 10 à 15% le poids de l'économie sociale et solidaire en Corse. Ce qui voudrait dire que les 5% supplémentaires seraient des gens qui aujourd'hui n'auraient pas d'emploi. 5% des richesses et 5% peut-être de moins des gens qui sont sous le seuil de la pauvreté.
4: Malgré l'ambition, il s'agit d'un secteur sous tension, comme nous l'explique Eric Barr, président de l'association d'insertion Idia Simon Tagnoli.
6: On n'a plus de ressources au niveau de l'investissement, on est obligé de le prendre en charge. Et finalement, on nous demande de fonctionner comme une entreprise. On n'a pas les moyens humains de fonctionner comme une entreprise parce que notre corps de métier, c'est l'insertion. Et donc, on travaille avec du personnel qui n'est pas forcément adapté à ça.
4: Des difficultés difficiles à surmonter, pourtant pas question pour les institutions d'abandonner les dirigeants et employés. Isabelle Demoura, directrice de la direction régionale de l'économie et de l'emploi de Corse.
7: Nous avions fait un travail collectif pour identifier effectivement leurs besoins, leurs visions et aussi remonter au niveau national leurs propositions. Il y a encore des chemins à faire et notamment diversifier aussi les modes d'organisation. Plus de coopératives, plus de SIC, développer les différentes formes de structures.
4: L'économie sociale et solidaire, une économie au visage humain qui doit perdurer et où l'insertion compte plus que le profit.
1: Un reportage de Mathieu Bourigny. Un hommage national sera rendu à Edgar Morin, aux Invalides à Paris demain. Le philosophe, sociologue, ancien résistant est mort vendredi à 104 ans.
0: Influence de la pornographie, mauvais usage du préservatif, la mésinformation sexuelle touche aussi la Corse.
1: En cette semaine nationale dédiée à la santé sexuelle, quatre problématiques sont mises en lumière lors de différentes conférences. Le consentement, la contraception contre le VIH et les IST, les maladies ainsi que les dysfonctions sexuelles. Et quand ils interviennent en milieu scolaire et associatif, les professionnels sont inquiets. Valériane Grisoni, directrice adjointe à la promotion à la santé et à la prévention sanitaire de la CDC, dit rencontrer des jeunes qui parfois manquent d'informations sur des pratiques usuelles comme utiliser un préservatif. Elle blâme les réseaux sociaux.
8: On a l'impression que l'information des professionnels n'est plus une information valable. En revanche, l'information de TikTok devient une information valable. Et si cette information-là ne parle pas de préservatif pour se protéger des IST, eh bien, on n'utilise pas de préservatif. On est convaincu qu'on peut reprendre la main, en effet. Les centres de santé sexuelle, c'est leur mission. Simplement, il faut oser en parler. C'était, il y a quelques années, le slogan de la semaine de santé sexuelle, le temps d'oser. Je pense qu'il faut reprendre ce slogan et que les jeunes, les moins jeunes également, puissent vraiment parler de cette question de la santé sexuelle qui relève du bien-être global en réalité des personnes.
1: Et ce sujet est à retrouver sur notre site internet. Le programme des conférences pour cette semaine dédiée à la santé sexuelle est sur le site de la collectivité de Corse.
0: La fête des pêcheurs s'achève ce soir
1: avec la traditionnelle messe de la Saint-Érasme suivie de la procession en mer depuis 3 jours. Débats et soirées musicales rythment la mythique célébration, mais en plus du côté folklore, les visiteurs ont pu découvrir le savoir-faire des artisans locaux. Tous étaient au rendez-vous pour partager leur passion et transmettre leur métier, Jeanne Souris.
9: Là, je suis en train de faire la flamme sportive corse.
10: Entre deux pièges en osier, François Simon-Pierre y façonne pour le plaisir depuis des années. Une histoire de transmission qui lui tient à cœur et une confection artisanale d'Enas qu'il souhaiterait voir perdurer.
9: J'ai appris sur le tas avec mon père. En le regardant faire, je me suis inspiré de ce qu'il faisait. Par la suite, je me suis mis à refaire ce qu'il faisait. Je vois que plus personne n'en fait. C'est dommage que ça se perde, de savoir faire une nasse, un girolier par exemple. C'est quand même incroyable que les gens ne s'intéressent pas. C'est de l'artisanat quand même.
10: Cette fête est aussi un moment de partage entre artisans. Anthony Foïs est coutelier, Doumé Santoni, lui, travaille le cuir depuis des décennies. Impossible pour les deux créateurs de passer à côté de l'événement.
11: Quand on parle de nasse, de façonnage, de girolier, c'est de l'artisanat d'art, comme je fais moi dans mon métier en travaillant le cuir. C'est une manière de s'exprimer, de montrer une philosophie de vie.
12: On est la fête des pêcheurs, soutenir la démarche et montrer aussi aux jeunes qui vont reprendre la relève le monde de l'artisanat, pouvoir créer de ses mains et montrer qu'il n'y a pas que Internet et faire en sorte que l'artisanat ne se perde pas.
10: Dans cette quête de transmission, tous les artisans ont uni leurs talents pour créer une lampe unique. Elle sera mise en jeu ce soir lors de la grande tombola organisée au profit des sauveteurs en mer.
1: Donc vous pouvez y aller, hein,
0: eh ben
1: ce
0: écoutez,
1: soir.
0: Pourquoi pas, c'est une bonne idée ça. Mmh.
1: La fête
0: Qu'est-ce
1: des pêcheurs.
0: Est mardi, demain il faut se lever.
1: Et pas à n'importe quelle heure.
0: Donc,
1: à 5h du matin.
0: Quoi, on va annuler notre vie sociale pour Allez. À peu près toute la vie. Et on se revoit le 31 décembre.
1: Non, là on se revoit, pour ma part, à 7h moins le quart pour la chronique sport.
0: Mais 7h moins le quart. Qui est là à 7h moins le quart? C'est très confidentiel. Hein.
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0: Ah, ce qui est sûr, c'est que vous ne nous verrez pas arpenter les rues tard ou traîner dans les soirées.
1: Malheureusement.
0: Hein. À 8h, tout le monde est au lit.
1: On est
0: Des petites poules.
1: Des petites poules. Et on dort au moins 9h par nuit. Donc il faut qu'on se couche à 19h.
0: Minimum. Merci Laurence, à tout à l'heure. Mardi, soleil, parfois voilé. Quelques nuages bourgeonnent cet après-midi en montagne. Cet après-midi, les passages nuageux sont plus nombreux avec des averses, voire de l'orage. Je pense à la Haute-Corse et au début de la soirée. Il y a toujours du libetch ou assez fort qui s'établit cet après-midi vers la Balagne. Il concerne aussi l'extrême sud et puis un petit peu plus tard le Cap Corse. Les températures affichent toujours 30 à 31 degrés sur la région de Porto-Vecchio. Sinon, sur le littoral, elles sont plutôt sous la barre des 30. Elles flirtent avec les 30, 26 à 29. C'est ce qui est annoncé dans l'intérieur, en plaine et près des côtes au maximum de la journée. Dans les villages de montagne, comptez 22 à 25. Et puis si je regarde l'évolution de la météo selon Météo France, sachez que demain la journée sera belle avec un soleil largement présent et a priori toujours un petit vent d'ouest localement assez fort sur les zones d'habitude exposées. Ça c'est pour la Corse du Sud et puis pour la Haute-Corse, le soleil va dominer largement du matin jusqu'au soir. Le ciel sera d'ailleurs étoilé, y compris la nuit, avec toujours du libecho annoncé dans le Cap-Corse et des températures qui devraient grappiller un degré hein, ici ou là.
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0: J'adore Rabat. Et vous ?

0: Abba sur RCFM, et si vous faites une halte à Stockholm un de ces jours, ne me demandez pas de prononcer le nom du quartier, il n'y a que des consonnes, mais faites un petit détour par le musée d'Abba, vous pourrez incarner le groupe au milieu des hologrammes et pensez que vous en êtes l'espace d'une chanson. Les 2 juin qui ont marqué l'histoire de Lille.
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0: Ce 2 juin, naissance à Corte en 1918 de Sauveur Casanova, futur évêque d'Ajaccio. Ça nous donne l'occasion d'embrasser tous les Gémeaux qui sont nés au début du mois de juin. L'Association des maires de Corse décidait lors d'une réunion d'adresser un document à l'ONU dans lequel il était dit que la France n'avait pas assuré le redressement économique de la Corse en 1955. Corse rattachée à la région PACA, un 2 juin 1960. Et puis, si on se plonge dans l'histoire un petit peu plus ancienne, l'apparition de l'unique numéro de l'hebdo Lille Roussien remonte au 2 juin 1889. Les Bastiais, eux, se révoltaient contre la constitution civile du clergé en 1791. 2 ans plus tôt, Bonaparte écrivait sa célèbre lettre à Paoli, « Général, je naquis quand la patrie périssait. » Du nouveau sur votre radio, ici RCFM. 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Et qui sait, peut-être que votre message passera à l'antenne.
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0: Je suis en train de me demander combien d'entre nous écrivent encore, a fortiori à l'imparfait ou au passé simple. Il ne doit plus y en avoir des tonnes, même plus une carte postale lorsqu'on part en voyage.
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0: On a WhatsApp maintenant, vous me direz. 6h15, on accueille Gérald Kierzek pour les conseils du matin et évoquer les erreurs à bannir, docteur, en matière de lentilles de contact.
4: Bonjour à tous. Aujourd'hui, je viens un peu en sauveur de vos yeux parce que l'erreur dont je vais vous parler, la plupart des gens, malheureusement, la commettent sans même s'en rendre compte. Et elle peut coûter la vue. Pas la vie, mais la vue. C'est une petite habitude anodine qui cache un monstre microscopique. C'est garder vos lentilles sous la douche. Et le monstre microscopique, c'est une amibe. Et qui ne les a jamais gardées pour se laver les cheveux, histoire de voir un peu la bouteille de shampoing? Eh bien, il faut arrêter tout de suite. L'eau du robinet, aussi propre soit-elle, contient un parasite redoutable. Cette fameuse amibe, c'est un organisme microscopique qui peut provoquer une infection oculaire grave, rare mais dévastatrice, la kératite amibienne. C'est une maladie de la cornée, la couche la plus extérieure de l'œil, qui est extrêmement douloureuse, difficile à traiter. Ça peut entraîner une perte de vision sévère, nécessiter même une greffe de cornée. Et dans plus de 85% des cas, elle est liée à une mauvaise utilisation des lentilles. L'erreur fatale, c'est tout contact avec l'eau non stérile. La douche, la piscine, le bain, le jacuzzi, l'eau du robinet. Et même si vous ne nettoyez pas vos lentilles à l'eau du robinet, ça, tous les porteurs de lentilles savent qu'il ne faut pas faire. Le simple fait de les porter sous la douche, de prendre quelques gouttelettes, c'est prendre un risque inutile. L'œil devient un nid douillet en fait pour l'envahisseur, et quand les premiers symptômes arrivent, rougeur, douleur, sensibilité à la lumière, on pense à une simple conjonctivite et malheureusement ça peut dégénérer. On attend et c'est là que le parasite s'installe tranquillement en profondeur.
0: Quels sont les gestes, docteur, à faire du coup ?
4: Une règle simple, pas d'eau avec les lentilles. Aucune eau, aucune gouttelette, ni pour les rincer, ni pour les conserver, ni pour vous laver le visage. Le nettoyage se fait uniquement avec la solution adaptée, jamais avec l'eau du robinet. Deuxième règle, avant toute manipulation, toujours se laver les mains avec du savon et bien les sécher avec une serviette non pelucheuse. Pas de gel hydroalcoolique, ça va agresser l'œil et la lentille. Et troisième règle, ne pas dormir avec les lentilles, sauf indication contraire d'un ophtalmologiste. Évidemment, dormir avec, c'est multiplier par 6 à 8 le risque d'ulcère de la cornée. Et puis enfin, je vous donnerai une dernière règle, c'est ne pas prolonger la durée de vie des lentilles jetables. Jour J plus 1, c'est une infection qui est quasiment garantie. Donc on respecte vraiment la durée d'utilisation de ces lentilles. Alors la bonne nouvelle, c'est que les complications restent relativement rares, mais elles existent. Et quand elles arrivent, c'est violent. Le risque zéro n'existe pas, au moindre symptôme, vous allez voir votre médecin ou votre ophtalmologiste. Il ne faut pas jouer avec le feu, il ne faut pas jouer avec les apprentis sorciers avec vos yeux. Vos lentilles, c'est du matériel médical, pas un accessoire de mode. Allez, d'ici là, portez-vous bien.
0: Aidette, docteur, merci et à demain.

0: Bar de la Tour, Bar de l'Amour. Au mois de mai, fais ce qu'il te plaît. Voilà la dernière publication d'Eric et Jeff Mattei, un joli duo que vous retrouvez quasiment tous les vendredis à Calvi et qui vous donne aussi rendez-vous le 27 juin à Bardiane, au Bar des Amis.
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0: On poursuit notre halte à Montegrosso, deuxième étape sur la commune, avec Christophe Zagalia. Nous sommes à Lunghignano aujourd'hui, dans l'atelier d'une jeune créatrice québécoise d'origine, Miliez.
2: Un petit atelier au cœur du hameau de Lunghignano. Cette aventure, c'est celle de Miliez. Originaire de Montréal au Québec, elle s'est installée avec sa famille il y a quelques années au village.
3: J'ai vécu toute mon enfance à Montréal et j'ai eu envie de découvrir autre chose, de partir à l'aventure. Donc en France, et la vie m'a amenée en Corse. Et donc maintenant ça fait 13 ans. Mais j'ai pas du tout envie de retourner ni dans une grande ville, ni à Montréal. En fait, la Corse a tout ce qu'il faut pour que je m'épanouisse amplement, complètement, et il y a une quiétude, il y a un bien-être, c'est paisible, et donc ça pousse à la création, et tous les jours, je vois des couleurs magnifiques, hiver comme été. Je prends des photos parce que c'est inspirant, et tous les jours, je me dis, mais qu'est-ce que c'est beau, j'aimerais pouvoir le transcrire dans mes créations, et que les gens voient comme les couleurs naturelles sont jolies, en fait.
2: Et les créations de Miliez sont colorées, pétillantes, en lien avec la nature.
3: Par exemple, le sac ici, c'est ce que je vois, en fait. C'est la mer, le sable, l'écume. Alors, ce sont surtout des accessoires, essentiellement féminins, mais bon, je vais travailler au côté homme. Des bijoux, des sacs, des pochettes. Voilà, je fais aussi des créations sur commande, personnalisées. En fait, à la base, c'était pour... mon premier produit, ça a été une pochette pour faciliter mon quotidien. Et je trouvais pas ce que je cherchais dans le commerce, donc je l'ai fabriqué. Et je me suis dit, si pour moi c'est utile et ça me plaît, il n'y a pas de raison que ça plaise pas aussi à d'autres personnes.
2: Miliez confectionne ses créations chez elle, donc à Lunghignano. Mais on peut aussi la retrouver en saison à Calvi, où elle ouvre sa boutique à quelques pas de la citadelle.
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0: Le collectif Odie Domani con l'Alba di Ugore. 7h20. Pionnière dans l'industrie cosmétique corse avec la fleur d'immortel, Imitsa s'apprête à célébrer ses 20 ans d'existence avec cette semaine la fondatrice de l'entreprise dans son atelier de la rue Favalelli, rencontrée par nos soins, Anne-Benoît Biancarelli, qui dès son plus jeune âge a toujours su ce qu'elle voulait faire de sa vie professionnelle.
1: Au départ, c'est assez rare, mais à l'âge de 16 ans, j'étais passionnée de cosmétiques. Donc, c'était soit les cosmétiques, soit ingénieur du son.
2: Vous auriez pu finir chez nous, donc.
1: Exactement. Un peu timide, peut-être, pour faire votre métier. Donc, j'ai choisi les cosmétiques. Donc, j'ai fait l'école Lisipka à Versailles. Et puis, la voie était tracée. Après, j'ai travaillé chez Guerlain pendant 5 ans. Donc, pour moi, c'était assez facile parce que j'étais passionnée. Et c'est toujours la passion qui m'a poussée à entreprendre, à faire des produits parce que j'aimais les faire. Et après, j'ai découvert un petit peu le métier de chef d'entreprise sur le tas.
0: Les cosmétiques, la parfumerie, au cœur de vos études, de vos aventures, les premières professionnelles. Quand est-ce que vous passez le step de vous lancer toute seule dans la fabrication, la formulation, la vente ?
1: Je suis partie à New York pendant 6 mois, je pense que vers la trentaine. Et ce voyage a levé mes peurs, en fait, hein, parce que je suis rentrée, j'ai vu autre chose, et puis j'ai dit, je me lance. Au départ, j'ai commencé tout petit. Ça s'est fait au fur et à mesure. Donc, au départ, je livrais mes commandes. Et puis après, elles ont commencé à arriver de toute la Corse. Donc, j'ai pris un transporteur. Et puis, petit à petit, j'avais un local sur le Vieux-Port qui est devenu trop petit. Donc, j'ai acheté celui-ci. Enfin, voilà, les choses, une fois qu'on a mis le pied, on est face à des problèmes au quotidien. Et le rôle d'un chef d'entreprise, c'est de les résoudre et d'essayer d'anticiper un petit peu et de gérer une croissance.
0: Quel est le produit phare d'Imitsa ?
1: Alors, le produit phare reste toujours l'huile au lieu d'isol. Et depuis le départ, ça reste le produit phare. Et je l'adore parce que c'est mon premier produit, quoi. En fait, moi, je les aime tous. Voilà. Parce que c'est tous des bébés. Ensuite, les stars, il y a l'eau de parfum quand même. Parce que Imitsa, c'est une odeur, enfin... Je pense que ce parfum est une signature, parce que maintenant on dit tu mets de l'Imitsa, donc l'odeur est reconnaissable. Et pour moi, je suis très très fière de ça, parce que c'est pas un parfum qu'on confond. Je voulais un parfum avec de la personnalité. Après, il plaît ou il plaît pas, mais voilà. En tout cas, je suis contente d'avoir une signature olfactive.
0: Imitsa, le hameau du rêve, et c'est perché à 450 mètres d'altitude dans ce hameau abandonné du Cap Corse qu'est née cette évidence pour notre invité Anne-Benoît Biancarelli, dont nous poursuivons le portrait demain matin, même heure.
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0: Dans notre chronique sport ce matin, Laurence Méride, coup de projecteur sur le Wushu.
4: Plus connu du grand public sous le nom de Kung Fu, le Wushu est l'ensemble des arts martiaux chinois. Cet art martial millénaire regroupe de nombreux styles, dont la boxe chinoise.
0: Et si vous nous en parlez ce matin, c'est qu'évidemment, un Corse brille dans cette discipline.
4: Et l'Ajaxien John Dauphin est devenu vice-champion d'Europe de Wushu dans la catégorie traditionnelle le mois dernier, c'était à Lyon. Patrice Roubaud l'a rencontré pour évoquer ce titre européen, son parcours et ses projets.
5: Le Wushu est peut-être encore une discipline confidentielle, mais John Dauphin en est aujourd'hui le porte-étendard en Corse. Devenu vice-champion d'Europe de la discipline à la mi-mai à Lyon, il revient avec fierté sur ce titre qui récompense des années de travail et de passion.
6: Ça s'est passé donc à Lyon. Pour la première fois, le championnat d'Europe a été organisé en France. C'était le 20e championnat d'Europe de Wushu. J'ai été titré en Wushu traditionnel, en Taolu. Donc c'est des formes techniques, c'est pas du combat, ça ressemble souvent à ce que les gens connaissent en karaté ou en judo, des katas. Mon style est très aérien et en main nue. J'ai toujours été compétiteur, plus qu'un sport, c'est une discipline, c'est une culture aussi. C'est le kung fu en réalité veut dire accomplissement, donc c'est un art de vivre. En termes de temps. Moi, j'y passe plusieurs heures par jour. C'est pas que la préparation physique, c'est la répétition, la préparation mentale, la visualisation, les étirements. Souvent, on dit qu'en Chine, eux, ils s'étirent tous les jours, en fait, et une hygiène de vie.
5: Il existe plusieurs styles de wushu au sein du club ajaxien. Plus de 42 licenciés y pratiquent aujourd'hui cet art martial. Mais comment découvre-t-on cette discipline ? Souvent grâce au petit écran ou à travers des films de kung-fu.
6: Alors moi j'étais plutôt bercé par Jackie Chan. Beaucoup connaissent Bruce Lee, Ip Man, tous les films de Jackie Chan. J'adorais ça quand j'étais petit. Ça a bercé mon enfance.
5: Maîtrise de soi, philosophie de vie, rigueur physique et mentale. Les bienfaits de ce sport sont nombreux et attirent un public de plus en plus large.
6: On peut commencer à partir de 6 ans jusqu'à 77 ans. Pour le tai chi, il y a plusieurs types de formes. Il y a des formes plutôt douces, permet de travailler sur les muscles profonds, par exemple. Sur la posture, c'est important, sur la respiration, le bien-être. La pratique sportive est peut-être le meilleur antidépresseur. Nous, les Français, qui sommes les premiers consommateurs d'antidépresseurs, je pense que le sport est peut-être la meilleure alternative à cela.
5: Pour John Dauphin, les prochains rendez-vous sont déjà fixés. Les championnats du monde en Chine à la fin de l'année 2027. Mais avant cela, l'objectif est clair, ramener l'or lors du prochain championnat d'Europe.
4: Moi aussi, je l'avoue, j'étais une grande fan de Jackie Chan quand j'étais petite.
0: Et pourtant, vous n'êtes pas devenue championne d'Europe.
4: Malheureusement, non.
0: Quel dommage.
4: C'est important de le souligner, Isabelle, merci
0: beaucoup. Si seulement ça suffisait à faire monter la passion jusqu'au titre.
4: Vous savez quoi, je vous laisse faire le journal de 7 heures.
0: Vous savez quoi, c'est la première fois que j'entends le terme de wushu. Je
4: oui,
0: le confesse.
4: Moi aussi, ouais, je l'ai découvert. Je l'ai découvert avec Patrice Roubaud.
0: Nicolas aussi. Eh bien, comme quoi, on n'est pas venu pour rien.
4: Exactement.
0: Et on va le placer dans un dîner, peut-être même dès ce soir, parce qu'on est plus intelligent.
4: Tu veux un petit wushu ?
0: Non, j'arrête. Non.
4: Non.
0: Pas de wushu pour moi. Ni de matcha, d'ailleurs. Un café, en revanche, si vous n'avez rien à faire que préparer votre journal
4: avant
0: de
4: le
0: 7 heures.
4: Pourquoi pas ? Je vous le livre.
0: On écoute Texas et on retrouve les petits à la tête de la chronique Kinébins. Avec Vanina Bellini, figurez-vous qu'elle les a rencontrés dans la rue ce samedi. Et les petits qui manifestaient aux côtés de Scolagour, ça vous le savez, samedi après-midi au départ du Palais de Justice, sont à réentendre dans notre séquence quotidienne juste après « I don't want a lover ».

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3: Merci d'être chaque jour plus nombreux à l'écoute de nos programmes, y compris pour ce deuxième jour du mois de juin. C'est mardi et il est déjà 7h, place à l'information. Laurence Mérite, bonjour.
4: Bonjour Isabelle, bonjour à toutes et à tous.
3: Après 4 années de discussion, le processus d'autonomie de la Corse entame sa phase parlementaire.
4: Avant son examen à partir du 16 juin en séance publique à l'Assemblée nationale, le projet de loi constitutionnelle

0: passe cet après-midi et demain matin devant la commission des lois. Et Patrick Vinciguerra, 40 amendements ont été déposés.
1: Principalement par la gauche de l'hémicycle, notamment LFI et les écologistes qui veulent donner davantage de force à ce statut en créant pour la Corse un titre dédié de la Constitution plutôt qu'un simple article. C'était une revendication nationaliste. Ils souhaitent aussi que la notion de communauté insulaire soit remplacée par celle de peuple corse, rejoignant ainsi à l'amendement du député Liotte Paul-André Colombagne. Côté LFI, Hugo Bernalicis se veut rendre obligatoire une consultation des Corses, optionnelle dans le projet, une proposition partagée par tous les groupes. L'Insoumis propose également que le projet de loi organique censé déterminer les compétences transférées soit débattu en même temps que le statut d'autonomie devant le Parlement et non après. Les communistes veulent carrément supprimer la notion de communauté en lien avec sa terre, s'appuyant sur l'avis du Conseil d'État. Enfin, à droite, seul le LR François-Xavier Tchekol y a déposé des amendements. Il veut un encadrement du pouvoir normatif par le Parlement et non un seul contrôle de légalité, insuffisant selon lui.
0: À noter que ni les groupes d'extrême droite, Rassemblement National et UDR, mais aussi ni le Modem, Horizon et Ensemble pour la République n'ont déposé d'amendements. On vous l'annonçait hier, le ministre des Transports a annoncé la baisse de la taxe de solidarité sur les lignes de service public. Ça veut dire que vous ferez un peu moins de 10 euros d'économie dorénavant sur les billets d'avion aller-retour Corse-Continent. Entrée en vigueur hier, on en parle de cette baisse de la taxe à 8h moins le quart avec le président de l'Office des Transports de la Corse, Jean-Félix Aquaviva.
2: Voirie, éducation, santé, logement, dans une mairie ou une interco, ce ne sont pas les domaines d'investissement qui manquent.
0: Mais souvent, Isabelle, ce sont les financements. Pour les accompagner, la CDC dispose de plusieurs types d'aides spécifiques. Pour répondre aux interrogations des élus, la collectivité organise des permanences d'information depuis près de 10 ans, d'autant plus instructives cette année, Hélène Battini.
3: Comme ici, à Luciana, une dizaine de maires de la Comcom Maranagol sont venus. Jean-Noël Panunzi, chef de service attractivité des territoires, leur a répondu.
4: Des renseignements sur le nouveau règlement, les nouveaux dispositifs, les domaines tels que la voirie, les bâtiments qui sont finançables, les financements possibles pour la réhabilitation d'une voirie communale, l'amélioration de la sécurité. C'est surtout la voirie qui arrive en premier, puis quelquefois des projets un peu plus structurants.
3: Le maire de Monte, Jean-François Mattei, est dans ce cas.
5: On est en train de travailler depuis quelques années déjà sur la construction d'un groupe scolaire. Un groupe scolaire, ça coûte de l'argent pour une commune comme Monte, qui malgré tout est une commune, je dirais, du rural et de montagne. Bon, je savais qu'il y avait une dotation école, et maintenant j'apprends qu'il y a aussi un fonds supplémentaire en cas de besoin.
3: Un bureau plus loin, moins d'expérience, mais autant de volonté pour le nouveau maire de Aol-Payol, Patrick Vignoul.
6: On va procéder à l'installation d'un médecin sur la commune, donc on se renseignait, voir s'il y avait des aides à l'installation, que ce soit sur le bâti ou sur le matériel.
3: Est-ce qu'il y en a ?
6: Il y en a qu'on peut mobiliser. On peut aller au-delà d'une simple installation d'un médecin, puisqu'on peut envisager une maison de santé ou même plus grand sur des maisons de retraite, des EHPAD ou autres.
3: Débuté le 26 mai dans le Cap-Corse, les permanences se poursuivent jusqu'à la fin du mois dans toutes les intercos.
2: Alors qu'une étudiante sur 10 déclare avoir été victime de violences lors d'un rapport, les professionnels sensibilisent les jeunes Corses en cette semaine dédiée à la santé sexuelle.
0: Des jeunes notamment trop influencés par la pornographie. Stéphanie Brun, sage-femme et coordinatrice du réseau insulaire des professionnels qui interviennent auprès de la jeunesse, explique l'urgence d'agir sur les représentations irréelles et parfois dangereuses de la sexualité via ces contenus.
7: Du coup, ça va dégrader l'image qu'ils ont de la sexualité. Donc c'est des personnes qui n'ont pas un cerveau encore du tout formé, du tout terminé, qui sont en préadolescence, qui vont avoir accès à des images qui ne sont pas du tout adaptées. Par la suite, du coup, ils vont un jour débuter leur sexualité, donc en moyenne 17-18 ans, hein, c'est la même moyenne depuis les années 50 où on fait des statistiques, ça n'a pas changé. Mais du coup, là, ils vont débuter leur sexualité avec une idée qui est complètement fausse de c'est quoi la sexualité, parce qu'ils auront eu accès, comme si c'était un parcours initiatique, ils se renseignaient sur la sexualité via la pornographie. Donc en fait, nous, tout notre travail, c'est de déconstruire ça, de les faire réfléchir à ce que c'est, et de les protéger un petit peu de ce qu'ils voient, et puis de leur permettre après d'avoir une vie amoureuse, relationnelle et sexuelle épanouie.
0: Des propos au micro d'Olivier Castel. Une journée de stress pour les élèves de terminale et les étudiants en réorientation. Dès 19h, ils pourront voir les premiers résultats des vœux faits sur Parcoursup. 1 046 000 candidats ont fait au moins un vœu pour une orientation dans l'enseignement supérieur cette année, ce qui est un record.
2: La 4e conférence régionale de l'économie sociale et solidaire en Corse s'est tenue hier dans les locaux de la collectivité à Bastia.
0: Avec aujourd'hui en Corse plus de 1000 établissements employeurs et près de 9500 emplois, le modèle est important et doit être protégé selon le député de Haute-Corse, Michel Castellani. Ce dernier plaide pour un modèle coopératif entrepreneurial qu'il défend à travers un projet de loi concernant les sociétés coopératives de production et celles d'intérêt collectif. On l'écoute au micro de Mathieu Bourrini.
8: Moi, je suis convaincu que c'est un modèle social et économique qui est utile, très pertinent et qui s'ajoute donc à l'économie réelle, je dirais, dans laquelle elle s'intègre de façon positive. Donc, l'idée, c'est de pousser les coopératives. Comment ? En créant un fonds d'amorçage, d'une part, en créant ensuite un crédit d'impôt qui permette de favoriser l'investissement dans ce genre de structure, et enfin, en améliorant le parc du trait, en favorisant l'ascension aux salariés en cas de départ du dirigeant. Je dirais. Ça va arriver pendant des centaines de milliers de fois dans les années qui viennent, rien qu'en France. Pour l'instant, ce n'est pas un modèle dominant ni en Corse ni ailleurs, mais il est évident que nous, en Corse, on a une structure de très petites entreprises, ultra majoritaire, beaucoup plus que dans les autres régions françaises, et que donc, a priori, le système est adapté. On a d'ailleurs en Corse de très beaux exemples de réussite.
0: Avant de conclure, sachez que la chasse aux sangliers est ouverte en Corse du Sud. Une ouverture anticipée hier et sous condition considérée comme nuisible en raison de sa prolifération. Les chasseurs peuvent s'y attaquer à condition de détenir une autorisation préfectorale obtenue préalablement pour des parcelles agricoles bien déterminées. L'ouverture générale est fixée au 15 août pour toute la Corse.
2: Ma chère Laurence, merci.
0: À tout à l'heure pour le journal de 8h.
2: 8h, vous vous en souvenez?
0: Oui, je serai là.
2: Sinon, je crie dans l'open space. Ne vous inquiétez pas, je saurai vous le rappeler.
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2: On profite de la matinée, regardez les cartes. Le ciel est voilé déjà avec quelques bancs de nuages bas sur l'est notamment. Des nuages bourgeonnent cet après-midi en montagne, ils vont donner des averses orageuses ce soir. Les orages seront plus nombreux avec un risque d'averses en Haute-Corse et sur le versant ouest des reliefs cette nuit. Il y a également du libechou, comme en témoignent les indications d'intensité autour de la carte. Il concerne cet après-midi la Balagne et l'extrême sud et puis touche le Cap Corse ce soir et les caps exposés de la côte ouest au cours de la nuit. Les températures s'en ressentent. Eh oui, un peu plus de fraîcheur sur la côte orientale et même occidentale, sauf l'extrême sud qui, lui, reste au-delà des 30 degrés. 32 degrés enregistrés à Porto Vecchio, 29 promis à Corte, 28 à Bastia, Calvi ou Sartène, 27 à Aleria, 25 à Piane. Demain, des nuages en versant ouest le matin et puis c'est du beau soleil partout. Le libechou sera assez fort, à passagèrement fort de la Balagne jusqu'au Cap Corse. Il concernera l'extrême sud et les caps exposés de la côte ouest. Quant aux températures, elles fléchiront et elles n'excéderont plus les 30 degrés, que ce soit sur le littoral ou dans l'intérieur. On annonce 21 à 24 dans les villages de montagne.
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2: L'agenda de vos sorties arrive avec une seule adresse pour vous connecter et faire part au plus grand nombre de ce que vous organisez près de chez vous. Je sais que l'été, parfois, ça s'affole. Dites-nous tout via le mail agenda.rcfm@radiofrance.com.

0: C'est l'heure de retrouver l'agenda de vos sorties.
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0: Au menu, du cinéma, beaucoup de cinéma, de la littérature, du théâtre et de la musique.
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0: On commence par le prix littéraire des collégiens de Corse, Libris Parti, Douyemi les Bintizé, avec le vote final et un spectacle de lecture à la médiathèque territoriale de Santa Lucia di Talano. Ça démarre à 11h aujourd'hui. Le festival du film Maudit et la projection des films Les Enfants Terribles du cinéma et l'initiation à la danse des possédés, c'est à partir de 18h30 que ça se passe à la Cinémathèque de Corse de Porto Vecchio. Cinéma toujours avec la 19e édition des Nuits MED. Au menu, compétition, talent en cours, MED in scénario, cours entre deux rives, ça a démarré hier, ça s'achèvera vendredi. Rendez-vous au cinéma Le Régent et Columbus à Bastia. Ne ratez pas la projection du film I Swear, Plus Fort Que Toi de Ken Loach avec Robert Aramayo, proposé par l'association. Et pourtant, ça tourne, c'est à Lille Rousse que ça se passe au cinéma Le Fogat à 19h30. Une petite demi-heure plus tard démarre Cinéma Anima, projection du documentaire Nous, l'orchestre, avec le cinéma Excelsior d'Abadi, à qui vous le propose. Prenez Lady Fumour, bon rendez-vous vous est donné à 20h. De la musique dans cet agenda et le spectacle Musique à l'école, le voyage de Nyamba avec les élèves de CM1 des écoles Sainte-Dévote et Saute. C'est à 19h qu'ils seront accueillis Salle Rouge à Portivecchio. Et puis ne ratez pas à Pigne, il y a le concert du groupe Cusica. C'est à 21h que ça se passe au centre culturel Bodge. Enfin, on referme cet agenda avec du théâtre. Sogni di Sogna d'Alexandro Pecini avec Davia Benedetti. Rendez-vous au théâtre de Verdure de Santa Lucia di Portivecchio pour l'applaudir à 21h.
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0: Les vers d'Uralex à l'honneur de l'édito du jour signé David Ossilou, vers qui se fissure, l'entreprise est placée en redressement judiciaire. C'est la marque des vers de notre enfance, David.
4: Le Picardie, oui, c'est ça. Petit vers trapu, cerclé de ronds concentriques, qui a survécu à des millions de chutes de tables dans les cantines françaises. Le vers incassable. Enfin presque. Parce qu'hier à Orléans, pour la cinquième fois en 20 ans, Duralex a demandé d'être placé en redressement judiciaire. Mais là, ça fait mal, parce que Duralex a été reprise par ses salariés sous forme de coopérative. Et je vois d'ici le petit sourire des gros industriels. On l'avait bien dit, ça ne pouvait pas marcher. Ils ont un petit peu raison dans les faits, hein. Mais ça pouvait marcher. L'entreprise avait lancé un appel aux Français pour trouver 5 millions d'euros. Des milliers de personnes ont répondu présent en quelques heures pour finalement 7 millions. C'est beau quand même. Eh bien voilà le problème. C'est beau, mais ça ne suffit pas. Duralex a manqué de trésorerie. Quel gâchis alors que les ventes ont plus que doublé. Mais une entreprise qui se vend bien et qui n'a plus de cash, c'est comme un verre Picardie plein avec un trou dans le fond. Et les milliers de Français qui avaient prêté leur argent pourraient ne jamais le revoir. Pire encore, on dira que des salariés patrons ne sont pas capables de sauver leur entreprise. Mais c'est faux. En France, il y a UpCop, l'ancien chèque déjeuner. L'entreprise appartient à ses salariés depuis les années 70. Aujourd'hui, elle est présente dans plus de 25 pays, compte environ 3200 salariés et réalise plus de 800 millions d'euros de chiffre d'affaires. Un autre exemple, les thés et infusions Scopti. Les anciens salariés de Fralib, près de Marseille, ont repris leur usine après le départ du Nil Vert. 10 ans plus tard, ils sont toujours là. Alors regardons plutôt ce qui marche. Le verre à moitié plein, toujours.
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0: Cannes avec Letitia Madialesi à 7h21.
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0: Stéphane Orsini nous rejoint du service patrimoine de la Comcom qui porte ce festival culturel en Kastanić à Kazinka, itinérant, on le sait, le festival Horizonti. Stéphane, bonjour.
2: Bonjour Isabelle.
0: Et merci d'être avec nous.
2: Merci à vous.
0: Alors, qu'on comprenne bien le concept, vous essayez en effet, depuis 5 ans maintenant, de faire découvrir la région. Évidemment, vous prenez un point d'ancrage chaque année différent pour renouveler le programme, mais à la périphérie, il y a encore des animations.
2: Oui, alors donc c'est, on appelle
0: plus
2: ça
0: légère.
2: Plus légère. On appelle ça une itinérance dans l'itinérance. Donc on bouge dans nos grandes composantes, hein, qui sont la Kazinka, le Kazakonj, le Ritz, l'Ampugnagne. Et puis après, forcément, c'est une manifestation un petit peu importante, avec des moyens un petit peu lourds. Et donc il y a toujours les grands villages qui sont privilégiés, mais c'est pas pour autant qu'on oublie les communes plus modestes en taille. Et donc on essaie de monter un programme qui permette, à partir de ce point, on installe le gros de la manifestation, de rayonner pour qu'aucune commune, et surtout aucun patrimoine et aucune richesse de nos communes membres ne soient oubliées. Et ça aussi, ça concourt là, au renouvellement, on va dire, assez permanent de la manifestation.
0: Avec une nouveauté, la venue des scolaires, ce qui doit quand même densifier l'organisation sur 3 jours.
2: Oui, ça a changé. Les premières des éditions, on le faisait, parce qu'on avait choisi aussi le week-end de l'Ascension, donc le vendredi, il n'y avait pas classe. Et puis on a été obligé de décaler la date. On a eu la possibilité de faire une journée spéciale dédiée aux scolaires. On a vu que ça avait bien marché, alors on s'est dit, allez, on reste là-dedans, on abandonne le week-end de l'Ascension et on cadre sur nos écoles, nos établissements scolaires, sur lesquels on amène des projets, d'autres projets avec que la communauté de communes déploie, et notamment des projets autour de la châtaigneraie, de la culture autour de la châtaigne.
0: 3 jours encore et toujours, en fin de semaine, ce vendredi, ce samedi et ce dimanche, avec une manifestation, on va dire, protéiforme autour de la culture et du patrimoine. Ça va de la rando à la musique.
2: Oui, on s'interdit aucune discipline. C'est plus finalement la disponibilité des acteurs, hein, du monde culturel, hein, qui nous aident à composer le programme. Bon, on a des rendez-vous, hein, ce sont les concerts là, en soirée, il y a des tables rondes, il y a des conférences, mais aussi des rendez-vous, on va dire, plus légers avec cette rando-culture, comme vous l'avez évoqué, où là on se balade. Alors bien sûr, on regarde, on observe, on discute, on échange, mais on essaie aussi d'en donner pour tous les goûts. Et essayer aussi de créer des activités qui soient un petit peu intergénérationnelles, pour pas qu'on sectorise trop.
0: Qu'on cloisonne.
2: Voilà. Il faut que les gens se rencontrent. Cette année, on a changé un petit peu la communication autour de l'événement, parce que peut-être que patrimoine, culture, ça donnait l'impression de quelque chose de très lourd. Voilà. Nous, en fait, c'est une fête culturelle à l'intérieur de laquelle on retrouve toutes les disciplines qu'on a rapidement évoquées.
0: Et c'est à Piedigrodzi que vous réinstallez les chapiteaux, les infrastructures un petit peu plus lourdes cette
2: Exactement,
0: année.
2: Exactement. Voilà. On revient sur Piedigrodzi, et puis que c'était l'édition inaugurale de 2022, c'est là où on avait un petit peu fait notre galop d'essai. Et donc là, après avoir fait le tour de ces composantes dont j'ai parlé, voilà, l'année dernière on était en Kazinka, on revient du côté de Piedigrodzi, mais dans 4 ans, puisque c'est à peu près un petit peu sur le timing des Jeux Olympiques, il faut laisser aux communes le temps de se préparer. Alors, ils construisent pas des grands stades, mais c'est un petit peu l'idée, on réfléchit avec les communes, et bien sûr Piedigrodzi nous va bien, parce qu'en plus c'est le bourg-centre, c'est l'ancien centre de la Pieve d'Oritz, mais d'autres villages pourrait accueillir le festival, ce qui contribuerait à nouveau à avoir toujours la même manifestation d'année en année, mais aussi toujours différente.
0: Je vais vous demander un exercice difficile, Stéphane Orsini, entre ateliers, animations, spectacles, concerts, conférences, tables rondes, comment faire notre choix? Alors évidemment, on vous renvoie au site qui vous donne tout, minute par minute, tous les éléments de programme. Mais si on devait avoir un petit panel, un petit éventail de ce qui nous attend à Piedigrodzi et alentour ce week-end.
2: Alors, on a varié la carte, mais finalement, il y a une espèce de point commun. On a des tables rondes en matinée et en milieu d'après-midi. Il y a des ateliers également pour les enfants. Pas seulement le vendredi, il y en a aussi le samedi et le dimanche, donc pour faire vraiment des visites familiales. Et puis, en avant-soirée, on a à chaque fois, le vendredi soir, le samedi soir et le dimanche soir, un groupe d'ambiance, hein, qui reprend des tubes, pop-rock, la variété française internationale, et on a les grands concerts de la soirée. On aura le groupe Horizonte en ouverture le vendredi, et Jean-Charles Pape et ses musiciens le samedi, donc, et la rando-culture dimanche matin. On peut essayer de tout faire, on s'est arrangé pour que ça soit assez dense et rythmé, pour qu'il n'y ait pas de temps mort, mais en même temps, pour qu'on ait quand même le temps sans courir. C'est une manifestation où on vient se détendre. On n'est pas là pour faire un métro au boulot dodo. Et pouvoir vraiment accueillir le maximum de personnes, des publics différents, qui pourront venir peut-être un petit peu goûter à tout. N'oublions pas qu'il y a un marché des producteurs, qui est flanqué un petit peu, c'est pas une foire, mais on a aussi cet aspect-là. Donc pour vraiment être vitrine du territoire, donner envie aux gens de nous découvrir, aux gens du local d'avoir une belle manifestation, parce que c'est aussi ça le credo, hein, mener la culture au plus près des habitants de notre territoire, et surtout, ceux qui viendraient pour la première fois ou qui n'ont pas l'habitude de venir en Castelnic-Chacazinc, se dire, ben on est bien.
0: Finalement, est-ce qu'on n'y retournerait pas?
2: Exactement.
0: Au-delà d'Horizonte. Merci beaucoup pour cette charmante présentation, vous nous avez donné envie d'y aller. On va écouter 74, 75 avant de rejoindre l'info.

0: avez-vous chanté sur ce titre de Daniel Balavoine?
1: Oh, elle est magnifique.
0: Elle est belle.
1: Chanson.
0: Et puis, on la connaît par cœur. Même si on l'aimait moins qu'une autre, elle reste dans les mémoires, gravée à jamais, j'ai l'impression.
1: Et oui. Dommage qu'il est parti trop de bonheur.
0: Oh, vous savez que moi, j'étais toute petite et je m'en rappelle comme si c'était hier. Cet accident et ces images à la télé.
1: Ça marque ces accidents-là. Et en plus, c'était pour une bonne cause.
0: Hein.
1: Alors, oui. Alors, je suis vraiment contente d'avoir gagné.
0: Tant mieux, Christiane. On est ravis de vous offrir ces places. Je crois que vous ne connaissez pas encore Créadion.
1: Non. Ça ne s'est pas présenté. Pourtant, j'habite sur Bastia.
0: Ça va être une bonne surprise. Bon, d'abord, le site. Oui. Le site, vous le connaissez.
1: Oui.
0: Donc, déjà, quand on a pour décor le palais des gouverneurs,
1: exactement,
0: les jardins suspendus, le musée de Bastia.
1: Et oui.
0: Bon. On n'est déjà pas trop mal, on part sur une bonne dynamique. Ensuite, on invite des artistes, des créateurs, des designers. Vous voyez le topo avec toutes leurs créations et l'échantillon de leurs talents. Le soir, on fait place à des concerts, à des soirées extrêmement festives.
1: Mmh.
0: On a là tous les ingrédients pour passer un bon moment. Créadion et qui fait son cinéma pour cette nouvelle édition. Donc encore des surprises au programme. Je pense que vous allez vous régaler, Christiane.
1: Oh ben je me répète, je suis vraiment contente. Merci.
0: Est-ce que vous savez qui vous allez emmener? Parce que vous en avez deux des places.
1: Ben mon mari.
0: Votre mari, formidable. Ben je vous souhaite de passer un agréable week-end. Alors, pas celui-ci, le suivant. Et je vous invite à nous faire un petit coucou puisque vous ne serez pas très loin de la radio, Christiane.
1: D'accord, il n'y a pas de souci.
0: Je vous embrasse, ça m'a fait plaisir de vous parler.
1: Également, bonne journée et bonne continuation à toute l'équipe. Merci, au revoir.
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0: À propos de ces deux messages que vous venez d'entendre, Horizonte, on en a parlé avec Stéphane Orsigne. Je vous donne deux petits exemples. Une conférence proposée à Peigroge sur Eostregazade et les noms de famille de la Pieve d'Ouritz. Ça, c'est pas mal. Ce sera à 10h30 ce samedi 6 juin. Vous avez également une table ronde autour du mécénat et du patrimoine qui suivra dans la foulée. Et puis, les concerts de Jean-Charles Pape, de Supplément Cheese, si vous voulez monter et découvrir cette région en famille, proposer à vos enfants une rando découverte patrimoniale. Vous décrochez votre téléphone, vous êtes nos invités au restaurant aussi. L'hôtel Le Refuge vous accueillera. 04 95 32 22 22. Si vous souhaitez en être, vous appelez Marie-Ange Audos et on vous fait ce cadeau également.
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0: Et à propos du salon Bateco, c'était le deuxième message. Sachez que Stéphanie Grimaldi, la directrice du CAUE, sera notre invitée demain pour nous en dévoiler le programme. Tout de suite, 8h moins le quart, on parle transport et plus précisément transport aérien avec notre invité Patrick Vinciguer a reçu Jean-Félix Acquavive, le président de l'Office des transports de la Corse.
7: Jean-Félix Acquavive, bonjour.
8: Bonjour Arnaud.
7: Merci d'avoir accepté notre invitation. On débute avec une bonne nouvelle, c'est pas tous les jours. Le prix des billets d'avion Corse Continent va baisser. Le ministre des Transports a en effet annoncé une baisse de taxes pour les liaisons soumises à obligation de service public. Donc la Corse en fait partie. Le billet va baisser.
8: Effectivement, c'était un combat qui était mené depuis des années. Nous-mêmes, en tant que parlementaires, nous avions réalisé des amendements contre la surtaxe de la taxe de solidarité. Avec le conseil exécutif de Corse et l'office des transports, nous avions déjà aussi échangé et négocié ces quelques mois pour avoir un geste important en la matière. On arrive à avoir cette première petite victoire, ce qui était légitime, c'est-à-dire une baisse de 9,44 € par les retours sur le billet d'avion sur le service public.
7: Donc c'est pas énorme non plus.
8: Alors c'est pas énorme, mais effectivement, dans la mesure où nous étions contraints par une hausse, une inflation fiscale qui était décidée à l'extérieur, qu'elle soit gouvernementale comme la TSBA, celle dont on parle, ou européenne avec l'énorme ETS. Mmh. Là, on est sur l'aspect gouvernemental avec un recul de taxes. Donc déjà, la hausse est contenue, voire on revient un peu à la baisse. La deuxième étape sera d'obtenir ce qu'on demande au gouvernement par rapport à la Commission européenne, une exemption des normes ETS, ce qui impacte à la fois le maritime et l'aérien, pour arriver à ce que la dimension de l'insularité soit reconnue.
7: C'est-à-dire c'est une taxe environnementale pour aller vers plus de décarbonation.
8: Effectivement, on ne soit pas contre la décarbonation, bien entendu, nous sommes pour arriver à la décarbonation, simplement il faut l'adapter à la dimension insulaire. Or là, on est sur un sujet où ce sont les Corses et les touristes qui sont punis, sans pour autant avoir des compagnies qui ont les moyens d'investir dans la décarbonation. Il faut créer un autre système, une réfaction sur les quotas payants, fléchés sur la Corse, que ce soit en carburant ou en investissement, pour arriver justement de manière très pratique à la décarbonation et sans avoir une augmentation du billet d'avion ou du tarif fret. C'est une première victoire, encore une fois, qui ne suffit pas, mais qui montre le chemin à emprunter pour la suite.
7: Alors, la suite, justement, va se projeter. C'est à partir de 2027, le renouvellement de la délégation de services publics dans l'aérien. On sait qu'en 2024, quand la précédente avait été adoptée, il y a eu des inquiétudes concernant le principe même de DSP, la pérennité aussi du maintien de Paris comme destination, et aussi le couple Air France-Air Corse. Et tout ceci avec une concurrence de plus en plus forte, notamment de Volotea, à un an du renouvellement de cette DSP, où en sommes-nous ?
8: Au niveau de l'Office des Transports, nous travaillons de manière technique aujourd'hui à la conception du contrat de délégation de service public, en tirant les enseignements de l'exercice de la DSP qui se termine. C'est-à-dire que nous avons fait un questionnaire pour les usagers. Il y a eu à peu près 1 000 de réponses pour les attentes des usagers sur le service public. Nous travaillons effectivement sur des améliorations issues de la pratique. Là, je parle en tant qu'autorité concédante qui élabore le contrat, notamment évidemment sur le bord à bord où il y a des demandes qui explosent de sanitaire ou tourisme sur Nice, aussi sur Marseille. Donc ce sont des sujets qualitatifs qui se posent en amélioration. Il y a la question de la diaspora qui se pose de manière similaire à la Sardaigne avec quelques avantages, non pas de tarif résident, mais en tout cas d'exonération qui pourrait être prônée. Ce sont des sujets techniques que l'on se pose aujourd'hui. Et puis il y a le sujet du Paris où pour nous, il y a une justification évidente à maintenir Paris. Il y a une augmentation, ça je peux l'afficher.
7: Le président Simeone, à l'époque, président de l'exécutif, avait lui-même émis des doutes sur le maintien de Paris dans la continuité territoriale.
8: Parce que ce sont les sujets qui reviennent tout le temps par DSP depuis, je serais tenté de dire, 20 ou 30 ans. Et là, elles reviennent encore plus avec une augmentation de la concurrence, comme vous venez de l'évoquer, mais aussi d'un climat économique difficile, y compris pour les compagnies aériennes soumises au carburant. Nous, ce qu'on peut dire aujourd'hui, c'est qu'il y a une augmentation du nombre de résidents qui prennent le Paris. Ça, c'est une évidence. Ça veut dire qu'y compris que pour des raisons sanitaires, malheureusement, pour aller à Gustave Roussy ou ailleurs, on voit bien statistiquement que les vols de Paris augmentent en fréquentation de résidents, donc de justification de services publics.
7: Donc, vous allez vous battre pour maintenir Paris dans cette enveloppe de continuité territoriale. Est-ce qu'on gardera Orly, sachant que Air France quitte l'aéroport d'Orly pour Roissy?
8: Alors là, nous avons des débats, mais évidemment que l'aéroport d'attache du service public naturel, y compris pour des raisons d'usage du service public, parce que lorsqu'on fait un contrat, c'est pour l'usager corse et l'usager du territoire économique ou pour des raisons économiques, c'est la porte d'entrée naturelle, c'est Orly.
7: Pour conclure rapidement, on sait que cette question de DSP est primordiale, cruciale pour Air Corse. À un an du renouvellement, vous êtes optimiste?
8: Je serais mal placé pour répondre à la place d'Air Corse, que puisse être à la présidente d'y répondre, au directoire, parce qu'il y a quand même une indépendance et des fonctionnalités. Moi, je suis autorité concédante et l'opérateur doit être prêt pour l'appel d'offres. Néanmoins, ce que je sais là, en tant que conseil exécutif, c'est qu'il y a une réforme importante à Air Corse qui s'opère, qu'il y a une préparation qui est en train de se faire pour être en mesure de répondre à l'appel d'offres. Ça, je le sais, avec des efforts importants qui sont faits. Nous souhaitons pour l'autre part, évidemment, qu'elle soit le meilleur candidat. Et nous sommes soucieux en ce qui nous concerne de l'emploi corse et social. Ça, c'est une évidence. Elle est partagée par le président du conseil exécutif, par l'ancien président Simeone, par Marie-Hélène Servaz, par le directoire. Nous savons que ça se passe comme ça. Nous espérons en tout cas que ça se déroulera comme ça. Nous travaillons à faire en sorte que le contenu de la continuité territoriale permette et à la fois le respect de l'attente des Corses et du développement économique à l'année en Corse, c'est-à-dire les grands fondamentaux de ce pourquoi une continuité territoriale doit exister, puisqu'on travaille même un élargissement à l'Italie, hein, du continuité territoriale transfrontalière, et puis que l'opérateur régional soit en mesure d'être le meilleur opérateur, parce que c'est son rôle, pour assurer ce service public.
7: Eh bien, ce sera notre conclusion. Merci Jean-Philippe Sacquoy d'avoir répondu à nos questions ce matin.
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0: Président de l'Office des Transports de la Corse, interview de Jean-Félix Acquavive, signé Patrick Vinciguer, en réécoute sur vos différentes plateformes dans 5 minutes. Dans quelques instants, nous allons retrouver Fabrice Fenouillère. Un combat dur à mener au cœur de ces salades. Laissez-moi vous dire que Félix tourne en Corse tout l'été, mais également à la fin du mois d'octobre en Toscane. Prenez vite vos places sur la Corsica Ferries.

0: tournée. C'est à la fin du mois d'octobre qu'il se rendra à Florence avec un package que vous propose la compagnie des Bateaux Jaunes. La traversée, l'acheminement jusqu'au plus ancien théâtre de la ville, les places pour le concert d'Ophélie et puis les nuits à bord des bateaux. Retour à Bastia. Je ne saurais que trop vous encourager à réserver vos places. Il en reste très peu. Je crois que les deux tiers ont déjà été vendus et ce n'est qu'au mois d'octobre.
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0: Le génie des ouvrières jusqu'à leur reine pour s'adapter et se réorganiser lorsqu'elles sont attaquées. Un sujet presque entêtant pour le directeur de Galéa.
3: 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Fabrice Fenouillet.
0: Mon cher Fabrice, même Chafouin est contrarié par l'invasion de ces diablesses. Vous nous apprenez des choses.
4: Bonjour les amis. Alors une fois n'est pas coutume, je vais vous reparler aujourd'hui de Tapidoma magnum. Vous la connaissez, c'est cette fourmi qui empoisonne la vie dans notre île depuis quelques années. Et si j'ai choisi de faire précisément un nouveau focus dessus, c'est parce que dernièrement, quand j'ai fait la queue à la caisse de magasin de bricolage ou de pépinière, quasiment à chaque fois, les personnes devant moi avaient le panier chargé de produits contre les fourmis. De retour de course, la suite on la connaît, des nids de Tapinoma assidûment aspergés de substances chimiques fraîchement achetées. Dans l'instant en général, on assiste à une véritable hécatombe. Mais ce qui est très intéressant je pense, c'est d'essayer de comprendre ce qui se passe ensuite. Tapinoma magnum, pour ce que l'on en sait aujourd'hui, est une fourmi invasive à la fois polydome et polygyne. Polydome, ça signifie que chaque colonie est composée de multitudes de nids satellites interconnectés, échangeant en permanence entre eux, échangeant des ouvrières, de la nourriture, du couvain et même, on va le comprendre, des reines. Polygyne, par ailleurs, ça veut dire que chaque nid dans cette grande colonie compte des dizaines, voire des centaines de reines reproductrices capables de pondre de concert des dizaines de milliers d'œufs par jour. Dans ce contexte, lorsqu'on dégaine un insecticide, on a, comme on l'a dit, une première mortalité massive, mais qui reste marginale sur les millions d'individus d'une colonie. Deuxième effet qui se coule, plus inattendu, notre intervention va déclencher une réponse adaptative immédiate de Tapinoma. Souvent à l'abri de nos regards, les ouvrières survivantes vont tout d'abord s'affoler. Elles vont émettre des phéromones d'alarme. Puis rapidement, tout le monde va retrouver ses esprits et se mettre en ordre de marche pour activer le plan redistribution. Alors là, tout d'abord, les reines sont transportées à la force des mandibules de leurs gardes rapprochés pour être mises à l'abri dans différents nids satellites non infectés. Parallèlement, les œufs, les larves et les nymphes sont également déplacés vers des refuges voisins parfaitement sains. Voilà comment une attaque locale de notre part en surface peut renforcer la dispersion d'une colonie de fourmis en la poussant à augmenter son aire d'occupation, ce qui ne vous empêche évidemment pas de tout faire avec des produits chimiques ou avec de l'eau bouillante pour chasser les fourmis de là où elles vous rendent la vie impossible. Mais vous savez maintenant comment elles se réorganisent et que ce combat est loin, très loin d'être gagné.
0: Pauvre Fabrice Fenouillère. Et pauvre
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0: nous, hein. 8 heures.
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0: Il est 8h et nous sommes le deuxième jour du mois de juin, mardi 2 juin 2026, à la une de votre journal Laurence. De plus en plus d'ados qui se tournent vers les réseaux sociaux pour parler sexualité.
6: Un réflexe parfois néfaste qui peut gâcher leurs premières expériences sexuelles et laisser des traces indélébiles entre la pornographie, les fausses informations, les mauvais conseils sur la contraception et les maladies, les vidéos erronées

0: sont légion et en santé, l'imprécision devient un danger. Pour mieux les informer en cette semaine dédiée à la santé sexuelle, des professionnels interviennent donc dans les écoles en Corse. Il y a beaucoup à faire, mais il est possible de reprendre la main, selon l'intervenante rencontrée par Olivier Castel.
1: On a l'impression que l'information des professionnels n'est plus une information valable. En revanche, l'information de TikTok devient une information valable.
2: Bien choisir ses sources d'information, cela devient urgent, selon Valériane Grisogne. La directrice adjointe à la promotion de la santé et à la prévention sanitaire s'étonne de certaines remontées de terrain. Certains jeunes, par exemple, ignorent comment utiliser un préservatif et pourquoi.
1: Et si cette information-là ne parle pas de préservatif pour se protéger des IST, eh bien, on n'utilise pas de préservatif. On est convaincu qu'on peut reprendre la main en effet, simplement il faut oser en parler.
2: Oser parler également d'un autre danger, la pornographie. Stéphanie Brun, sage-femme et responsable du réseau Corse, cite un chiffre. 9 ans, c'est à cet âge que les 3/4 des garçons français ont eu accès pour la première fois à ce genre de contenu.
3: Du coup, ça va dégrader l'image qu'ils ont de la sexualité. Ils vont un jour débuter leur sexualité, donc en moyenne 17-18 ans. Hein, c'est la même moyenne depuis les années 50 où on fait des statistiques. Tout notre travail, c'est de déconstruire ça, de les faire réfléchir à ce que c'est, de les protéger et puis de leur permettre après d'avoir une vie amoureuse, relationnelle et sexuelle épanouie.
2: Un travail nécessaire pour éviter des violences sexuelles aussi. Les services de promotion en santé sexuelle ont reçu 299 mineurs en 2020. Sur 4666 consultations.
0: Et ce sujet est à retrouver sur notre site internet. Sachez que le programme des conférences de cette semaine dédiée à la santé sexuelle est sur le site de la collectivité de Corse ainsi que celui de l'ARS. L'angoisse va grimper jusqu'à 19h. À cette heure-là, les futurs bacheliers et les étudiants qui se réorientent connaîtront les résultats sur leurs vœux d'études pour l'an prochain sur la plateforme Parcoursup. Dès 19h, 1,5 million de candidats pourront commencer à répondre aux propositions d'admission, une phase qui va durer jusqu'au samedi 11 juillet.
4: Le projet d'autonomie de la Corse examiné à partir d'aujourd'hui à l'Assemblée nationale.
0: Et avant le débat dans l'hémicycle le 16 juin, passage obligé, vous l'avez dit devant la commission des lois à partir de 16h aujourd'hui et jusqu'à demain, 40 amendements en provenance très majoritairement des bancs de la gauche ont été déposés. Beaucoup réclament une consultation des Corses, d'autres concernent le pouvoir normatif. C'est le cas d'un amendement déposé par le député LR François-Xavier Tchekol qui demande son encadrement par le Parlement. De son côté, le député Lyot Paul-André Colombani souhaite que soit inscrit dans la Constitution la notion de peuple corse en remplacement de communauté insulaire. On l'écoute.
5: C'est exactement ce qui avait été voté en 1991 par cette Assemblée. Il avait réussi à s'entendre sur ce mot-là. Malheureusement, sans réforme de la Constitution, ce qui avait conduit à la censure de la loi. Donc là, aujourd'hui, le mot « peuple » est, à mon sens, beaucoup plus adapté que le mot « communauté ». Cet amendement permet d'avoir le débat et surtout de cranter quelque part le mot « communauté » parce que autant « communauté », on a déjà fait des efforts pour aller dessus. Il ne faudrait pas qu'on termine sur des mots comme « caractéristiques », comme « population » ou d'autres choses qu'on voit poindre dans les amendements.
6: Effectivement, parce qu'il y a vous qui défendez la notion de peuple corse plutôt que communauté, et il y en a d'autres qui estiment que le terme de communauté va trop loin et préférerait remplacer par caractéristique.
5: Caractéristique, ça n'a plus aucun sens. C'est là qu'il va falloir convaincre nos collègues qui connaissent mal l'histoire de la Corse. Donc aujourd'hui, il y a les caractéristiques historiques, linguistiques, culturelles, bien évidemment l'insularité, qui font qu'on mérite ce statut d'autonomie.
0: Paul-André Colombani, joint par Patrick Vinciguerra. Quand vous voyez des travaux de voirie dans votre commune ou l'ouverture d'une nouvelle maison de santé, vous n'êtes pas sans savoir qu'au préalable, les élus ont dû budgétiser et surtout trouver l'argent pour lancer ces chantiers. Et ce n'est pas toujours chose aisée, alors quand l'argent manque, il faut faire des demandes d'aide auprès de la collectivité notamment. Pour répondre aux interrogations des élus, la CDC organise des permanences d'information depuis près de 10 ans. Jean-Noël Panunzi, chef de service attractivité des territoires, au micro d'Hélène Batty.
7: Quelques conseils, il y a plusieurs pistes, plusieurs dispositifs, ça dépend les montants, ça dépend les travaux qu'ils veulent faire. Hein. Si ce sont des travaux qui peuvent rentrer dans le pacte c'est ce qui a remplacé la dotation quinquennale, des travaux de voirie communale, ça peut rentrer dans le cadre du pacte. Quand il s'agit de travaux plus structurants, plus importants au niveau financier, on va mobiliser le fonds de solidarité territoriale, hein, c'est pour des gros travaux de voirie. Et il y a une troisième porte d'entrée, c'est les amendes de police pour tout ce qui touche à la sécurité de la voirie dans l'agglomération. Il y a un effort considérable qui est fait pour les communes, pour justement la construction d'écoles ou tout ce qui est lié à la petite enfance. Ça existait déjà auparavant, mais quand même, c'est plus ciblé, c'est beaucoup plus intéressant qu'auparavant. Je pense qu'il y a une amélioration. Si je devais en citer une, ce serait les écoles, oui. Les écoles et tout ce qui est lié à la petite enfance.
0: Débuté le 26 mai dans le Cap Corse, les permanences de la CDC se poursuivent jusqu'à la fin du mois dans la plupart des intercommunalités. Le développement des communes, leurs difficultés, leurs besoins, un sujet qu'on abordera d'ailleurs avec le tout nouveau président de l'Association des maires de Haute-Corse, dont Marc Albertini, maire de Ghisoni, est aujourd'hui l'invité de Politicamente à partir de 12h30 sur RCFM.
4: Direction Ajaccio à présent, Laurence, où la fête des pêcheurs s'achève ce soir.
0: Avec la traditionnelle messe de la Saint-Érasme suivie de la procession en mer depuis 3 jours. Débats et soirées musicales rythment la mythique célébration. Mais en plus du côté folklore, les visiteurs ont pu découvrir le savoir-faire des artisans locaux. Parmi eux, François Simon-Pierre est l'un des derniers à fabriquer des nasses entièrement à la main. Un savoir-faire transmis de génération en génération, mais qui tend aujourd'hui à disparaître.
8: J'ai appris sur le tas avec mon père. En le regardant faire, je me suis inspiré de ce qu'il faisait. Par la suite, je me suis mis à refaire ce qu'il faisait, parce qu'il faisait que des paniers pour les langoustes. On n'avait pas de filet à l'époque. On avait un bateau, ça c'est sûr, et on avait 7 chapelets de 12 nasses, et on gagnait notre vie comme ça. C'est dommage que ça se perde, de savoir faire une nasse, un girolier par exemple. Et c'est quand même incroyable que les gens ne s'intéressent pas à des petits trucs comme ça. C'est de l'artisanat quand même.
4: Et vous avez transmis votre savoir-faire à d'autres personnes de votre famille ?
8: Pour l'instant, il n'y a personne qui se présente pour essayer de faire. J'ai ma petite fille là, mais elle ne veut pas. Elle soigne plutôt les malades.
0: Un témoignage précieux au micro de Jeanne Souris.
4: Laurence, merci.
0: Merci à vous Isabelle. À Daubou,
4: 9h pour un nouveau journal.
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4: Ce matin, le ciel est voilé avec quelques bandes de nuages bas sur l'est et notamment dans la région bastiaise. Regardez, les nuages sont déjà joufflus et le ciel est encombré par quelques brumes matinales un petit peu partout. Sachez que cette brume se transforme en grisaille plus tenace cet après-midi, notamment sur l'ensemble de la Haute-Corse. Ils pourront d'ailleurs donner des averses orageuses et ce soir, des nuages plus nombreux avec un risque d'averses orageuses sont prévu en Haute-Corse, puis sur les versants ouest des reliefs cette nuit. Le Libetch, lui, souffle assez fort. Il s'établit cet après-midi en Balagne. Il concerne l'extrême sud et puis le Cap ce soir. Sans oublier les caps exposés de la côte ouest au cours de la nuit, les températures s'en ressentent. Malgré le 32 degrés à Porto Vecchio qui demeure élevé, on passe sur la barre des 30 partout ailleurs. Demain, en revanche, le retour du soleil est annoncé le matin et le Libetch soufflera toujours assez fort sur les zones d'habitude exposées.
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4: 8h08. Dans notre chronique forum, le complément direction ce matin, l'aéroport de Nice, où les changements intervenus en avril depuis le transfert d'une partie des opérations d'Air Corsica vers le nouveau terminal continuent de susciter, Roland Freyas, des réactions.
12: Oui, plusieurs auditeurs ont en effet évoqué dans le forum des difficultés liées au déplacement dans l'aérogare, parmi eux Dany qui se rend régulièrement sur le continent pour des soins médicaux.
13: Je vais sur Nice pour me soigner et tout. Quand j'arrive, je débarque de l'avion, donc je vous parle du problème de la difficulté du trajet. J'arrive d'Ajaccio, donc je descends de l'avion et j'atterris, donc je suis à l'aéroport de Nice. On descend de l'avion et nous avons un trajet interminable, je dis bien interminable, qui dure 25 minutes, une demi-heure et il y a 1,5 km pour rejoindre nos bagages et ensuite sortir et récupérer notre taxi. Alors c'est très bien pour les jeunes qui sont en pleine forme, mais les gens qui sont comme moi et comme bien d'autres...
14: Et oui, il y avait le bus avant, c'est ça Dany, il y avait un bus qui amenait les passagers jusqu'au...
13: Voilà, vous avez tout compris. Moi, vous savez, comme beaucoup de personnes, beaucoup de corps, malheureusement, on est obligé de subir certaines choses.
4: Pourquoi Air Corsica a-t-elle donc fait ce choix, Roland ?
12: Nous avons contacté la compagnie. Selon Gilles Albertini, son directeur d'exploitation, ce transfert vers le terminal 2-3 de Nice est le résultat de plusieurs mois de travail avec l'aéroport. L'objectif affiché est de moderniser le parcours des passagers grâce à de nouveaux équipements, notamment des bornes libre-service, des dépôts de bagages automatiques et prochainement un dispositif Fast Track permettant à certains passagers de passer plus rapidement les contrôles avant l'embarquement. D'après frères course, égale le trajet à pied concerné représente moins de 300 mètres. La compagnie souligne surtout que ce nouveau dispositif permet d'éviter une partie des transferts en bus entre les avions et l'aérogare, des transferts jugés pénalisants pour la ponctualité, parfois inconfortable lors des fortes chaleurs.
4: Question subsidiaire, Roland, quelle réponse pour les passagers les plus fragiles ?
12: Sur la question bien des personnes qui se déplacent pour des soins ou qui rencontrent des difficultés à marcher, Air Corsica rappelle que les passagers à mobilité réduite continuent d'être pris en charge par les services d'assistance de l'aéroport dès lors que la demande a été signalée. Pour les autres voyageurs ayant des difficultés de déplacement sans relever du statut PMR, la compagnie indique que l'aéroport de Nice doit déployer à partir de ce mois de juin des véhicules électriques appelés Mobi destinés à acheminer les passagers jusqu'aux portes d'embarquement. Enfin, selon Air Corsica, le nouveau terminal offre davantage d'espace, des salles de pré-embarquement et un niveau de confort global supérieur, tandis que la compagnie estime avoir amélioré à la fois ses performances opérationnelles et la fluidité de traitement de ses passagers.
4: Merci Roland, et à demain pour un nouveau complément de forum.
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19: Bonjour à tous, bienvenue, c'est le forum de ce mardi 2 juin. Nous vous attendons jusqu'à 9h, 04 95 32 22 22, le téléphone, WhatsApp également, même numéro téléphone. Et puis ici RCFM, notre page Messenger pour participer également à votre rendez-vous. À tout de suite.

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2: 8h17. Et on y va pour un premier appel au 04 95 32 22 22. Direction Bastia, tout d'abord, il y a René avec nous. René, bonjour.
3: Oui, bonjour.
2: Alors, voilà. Que se passe-t-il du côté des logis de Montésor, René?
3: Voilà, c'est ça, les logis de Montésor. Bon, le bâtiment 5, hein, pour vous le nommer, hein, voilà. On a eu un incivisme, voilà, c'est-à-dire, bon, on ne sait pas qui c'est, voilà. Une poubelle qui restait dans les escaliers pendant 5 jours. Plein de mousserons dans la cage d'escalier entre le 3e et le 2nd étage, vous voyez.
2: Oui.
3: Une odeur insoutenable, voilà. Donc, nous avons contacté, bien entendu, Iridia pour voir si quelqu'un pouvait venir, parce que bon, c'est pas à nous à le faire, on va pas s'amuser à jeter les poubelles des autres, vous voyez ce que je veux dire.
2: Donc c'est une personne qui a jeté carrément la poubelle dans la cage d'escalier.
3: On voit la poubelle au milieu des escaliers, c'est jamais arrivé, hein. Ça fait 13 ans que je vis là, c'est jamais arrivé. Voilà. Donc, enfin bon, si tout le monde s'amuse à faire comme ça, en plus, vous voyez, avec les chaleurs et tout.
2: Surtout, vous avez des conteneurs à proximité, j'imagine.
3: Ah oui, oui, ils sont juste en bas de la maison, hein, je veux dire, en 2 minutes, c'est fait, hein. Voilà. C'était simplement pour signaler, parce que bon, chaque fois qu'il y a un souci, Iridia ne bouge pas, comme d'habitude.
2: Bon, on fait surtout preuve un petit peu de civisme, hein, voilà, qu'on jette des poubelles où on doit les jeter, non pas dans les cages d'escalier aussi.
3: Voilà, on est bien d'accord.
2: Surtout après, votre bailleur ne peut pas se déplacer à chaque fois pour retirer une poubelle dans la cage d'escalier non plus, quoi. Donc,
3: Non, du tout. On l'a signalé, parce que bon, au final, c'est moi qui ai jeté la poubelle avec des gants, un masque et tout, vous voyez ce que je veux dire, parce que moi, je ne pouvais pas rester comme ça. Hein.
2: Ah oui, c'est sûr, avec les fortes chaleurs, voilà, on imagine les odeurs.
3: C'était simplement pour le signaler, juste bon, parce que bon, je sais que ça doit arriver sûrement même dans d'autres immeubles, parce que bon, c'est un peu le quartier, on va dire, abandonné, on dira, voilà.
2: Bon, allez, on fait preuve un peu plus de civisme, si possible, on jette ses poubelles dans les conteneurs appropriés, non pas dans les cages d'escalier aussi. René, le message est passé en tout cas.
3: Merci beaucoup.
2: Merci à vous.
3: Allez,
2: bonne journée, au revoir. 04 95 32 22 22, on continue le forum. Avec Ignace. Ignace, bonjour.
4: Bonjour. Bon, je voudrais parler en français, comme ça tout le monde m'écoute bien. Moi, je voudrais revenir un peu sur les événements qui ont été sur Paris suite au match qu'il y a eu dernièrement. Voilà. Alors, ce matin, j'ai écouté les informations et ceux qui ont fait ces désordres-là n'ont eu aucune des amendes et c'est tout.
2: Ah, le président de la République me semble appeler tolérance zéro, hein, mon cher Ignace, hein, sur tout ce qui s'est passé à Paris. Hein. Ça a été annoncé hier ou avant-hier, je ne sais plus, mais je crois que c'était avant-hier. Hein.
4: Oui, tolérance zéro, c'est-à-dire quoi, avec du sursis, c'est tout.
2: Ça, écoutez, je ne suis pas, je suis pas allé voir ce qui se passait devant les tribunaux. Je ne sais pas si ces personnes ont été jugées, mais en tout cas, voilà, il avait appelé à une tolérance zéro. Il y a eu plus de 400 interpellations, je crois, hein, quelque chose comme ça.
4: Oui, je dis pas qu'il n'y a pas eu des interpellations, mais si c'était dans le cas en Corse chez nous. Ça serait autant passé autrement. Vous savez, moi, dans ma vie, j'ai jamais fait de politique et j'en ferai jamais. Mais quand même, ils ont tout cassé et finalement, on s'en tire toujours. Alors,
2: c'est bien dommage.
4: Si vous avez un peu de lisse, alors là, ils n'en finissent plus. Si on descend à Bastia à manifester, on est devant une préfecture, c'est bon, le lendemain, on est tout de suite catalogué. Bon, donc il y a deux poids et deux mesures, je crois. Hein.
2: Bah, c'est bien dommage qu'une fête de football, qui devrait être une fête, voilà, finisse toujours par des caillassages et autres incivilités quand même assez importantes, voilà, dans les rues de Paris. C'est vraiment dommage, en tout cas.
4: Voilà, c'était mon point de vue. C'était pour vous dire ça, quoi.
2: Merci Ignace de l'avoir dit, en tout cas. Allez, passez une bonne journée, bonne journée à Béji. 04 95 32 22 22. Il est 8h20. Prudence sur les routes, on nous signale un troupeau de vaches à hauteur d'Atchandibip, donc soyez très très prudents. Donc Atchandibip a un troupeau de vaches qui, a priori, est sur la route territoriale. Prudence, donc, si vous êtes sur ce secteur. 04 95 32 22 22, le forum se poursuit, n'hésitez pas à nous appeler, WhatsApp également, même numéro de téléphone, ou bien ici RCFM, page Messenger, pour réagir. À tout de suite.

0: Doria Housset, l'Aqua Doretsa sur RCFM 04 95 32 22 22. On continue le forum. Et on retrouve Marine. Marine, bonjour.
1: Bonjour.
0: Alors, vous avez eu un petit désagrément du côté de Nice à l'aéroport, c'est ça?
1: Oui,
0: vous avez attendu
1: ce matin. Ouais. Alors oui, alors attention, hein, je n'incrimine en aucun cas Air Corsica qui malheureusement n'est pas motif des problèmes d'avion. Je sais qu'il y a eu un petit souci hier sur l'avion, donc il y a engendré du retard sur le vol retour. Donc nous, on l'a subi sur le vol sur le Ajaccio-Nice. Nous l'avons subi sur le Nice-Ajaccio.
0: Oui.
1: Donc malheureusement c'est comme ça. C'est pas Air Corsica que j'en veux, mais par contre c'est à l'aéroport de Nice parce que ce qu'on a vécu hier aussi bien sur le vol d'Ajaccio que de Bastia. Ça a été quand même... il y a eu ce retard, ok. On est informé à la minute des retards. Mais surtout, c'est que... Alors, l'aérogare, oui, hein, le nouveau est très beau. Alors oui, on marche, ça fait faire le sport. Mais par exemple, moi, je suis en situation d'handicap. Je pars pour... je suis appareillée, donc voilà, j'ai une prothèse et je suis suivie sur Nice depuis 16 ans maintenant. Et on a été... Ils nous ont laissé dans le hall, donc dans ce fameux hall tout neuf, tout beau, assis par terre. Il n'y a pas un fauteuil, il n'y a pas un banc... il y a, mais alors rien du tout. Je sais qu'il y a un monsieur sur le vol de Bastia qui a dit son mécontentement un peu houleux. Donc du coup, ils lui ont ouvert les portes pour pouvoir descendre et s'asseoir en salle d'embarquement. Nous, à Ajaccio, ils nous ont laissés, mais alors on était tous assis par terre comme du bétail. Quoi. On était tous, il y avait des personnes âgées, il y avait des personnes qui étaient en situation d'handicap. Pour faire des soins, et on était tous, il y avait des personnes malades avec des masques, je veux dire, on était tous par terre. Personne ne nous a ouvert les portes pour qu'on puisse descendre, parce que maintenant tout se fait. Alors oui, il n'y a plus le bus, c'est sûr que c'est bien quand il fait chaud, comme vous l'avez dit tout à l'heure, c'est sûr que c'est plus confortable. Alors bon, il faut beaucoup marcher, mais ça, allez, c'est pas le plus important, mais d'être assis par terre pendant une heure et demie, parce que l'avion, on devait décoller à 19h40, nous avons décollé à 21h30,
0: oui.
1: C'est quand même pas un petit retard.
0: C'est pas un petit là, retard, oui.
1: Voilà, mais ça après, comme je dis, c'est pas malheureusement.
0: Bon, après, ça peut arriver, hein. Voilà, des avions en voilà, panne avec du retard, mais quand même.
1: Je n'incrimine en aucun cas Air Corsica. Hein. Je sais que sur ça, malheureusement.
0: On aurait pu trouver une salle avec des chaises pour s'asseoir en attendant le vol.
1: Ouvrir les portes, tout simplement, hein, puisque vers 21h ou un petit peu avant 21h, ils nous ont ouvert les portes. On est descendu en salle d'embarquement et tout le monde était assis. Je ne comprends pas pourquoi ils ne nous pas ouvert les portes de suite, quoi, et on était tous assis par terre.
0: Alors, est-ce qu'il y avait peut-être d'autres vols en attente aussi? C'était peut-être compliqué de mettre tous les passagers.
1: Il n'y avait que nous. Il n'y avait que Ajaccio et Bastia, puisque, je vous dis, on arrive à 19h et il n'y avait que Ajaccio et Bastia, la porte 44 et 45. C'est les dernières du hall, hein. C'est la fin, on a belle vue sur la mer, hein. Le hall est tout propre, mais voilà, on est resté assis par terre pendant 2 heures.
0: Ouais.
1: Et il y avait, c'était juste ça, mais voilà, après oui, c'est pas la faute d'Air Corsica, malheureusement les retards, ça arrive dans les avions, il y a eu des soucis d'avion, ça on l'a su, c'est pas la faute d'Air Corsica, mais par contre l'aéroport de Nice, si Air Corsica peut faire quelque chose, nous l'avons signalé au personnel de bord, qui nous ont bien dit qu'ils prenaient note et qu'ils allaient faire remonter les choses, mais pour les prochaines fois à venir, moi je sais que je repars le 16, et j'ai pas envie de retomber encore dans la... J'ai marché, c'est pas très grave, je sais que bon, ça m'a fait faire un peu de marche, mais...
0: Oui, bon, après, quand on a des soucis de santé, comme vous dites, il y a des personnes âgées aussi qui étaient présentes,
1: on aurait pu trouver
0: une solution pour faire attendre tous ces passagers dans une salle.
1: Ah si, je comprends pas pourquoi il ne nous est pas ouvert. Donc si Air Corsica, mon message vraiment, c'est si Air Corsica peut voir avec l'aéroport de Nice que ça ne se reproduise plus, parce
0: exactement.
1: Que... C'est qui nous ouvre ses portes, quoi. C'est le monsieur de Bastia sur le vol de Bastia a crié, quoi. Il a haussé le ton, il a dit, attendez, ouvrez-nous ses portes. Pourquoi vous nous laissez tous par terre? On était les deux avions, donc 70, c'était 140 personnes, assis par terre, hein, puisqu'un ATR, c'est à peu près 70 personnes. On était 140 personnes assis par terre, de tout âge, de toute maladie. Je veux dire, quoi, les pauvres, les gens, il n'y a pas que des gens qui vont se balader et... Voilà.
0: Marine, merci d'avoir évoqué malheureusement cette mésaventure. On espère que ça se reproduira plus. Merci à vous, Marine.
1: Merci beaucoup.
0: Allez, bonne journée.
1: Bonne journée, au revoir.
0: Le forum revient après l'actualité.
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0: E bello d'un pustaman e massa negativi contunque du mezzogiorno, cu acqua de chi saranno anche d'impurales che devo già entro in Castaniccia di no. 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
0: À 9h25, le forum se poursuit. Et c'est Christophe qui est avec nous. Christophe, bonjour.
16: Oui, bonjour. Voilà, je vous appelle pour réagir encore une fois sur la divagation animale. Voilà, ce matin, je fais souvent la route, la même route tous les jours, à l'aller-retour, et tornachtamane, encore des vaches, toujours des vaches. Voilà. Bah, le même secteur, moi, mon quotidien, c'est, on va dire, Corté, Bastia, Bastia, Corté. Donc, c'est le secteur entre Bertalogne et Fontanazec. Je dirais, les gens reconnaîtront le secteur. Le jour, il faut regarder dans les herbes hautes, tornachtamane, qu'il n'y ait pas une vache, un taureau, prêt à bondir, je dirais. Donc, ce matin, par chance, c'est pour ça que je vous appelle, par chance, j'ai réussi à éviter l'accident, mais uniquement par chance, puisque le feu rouge en face faisait que la voie d'en face, il n'y avait pas de voiture, donc j'ai pu me jeter, à l'arrache pour éviter la vache, et d'une autre, c'est pareil, il faut regarder qu'il n'y ait pas un paillou Igor, un adirito à manque, franchement, je ne sais pas si c'est une solution, mais ça devient vraiment, j'ai pas prévu de mourir à 43 ans au travail, ça, c'est sûr. Donc je sais pas qui aura les solutions, je sais pas, mais ça devient vraiment, c'est catastrophique, il y a des catastrophes, mais vraiment, c'est ce qu'il faut rouler, qu'il vous gère une petite tour en semis, mais bon, je veux dire là ce matin c'est la du gorse à route, pour celle-là, pour cette fois-ci c'est passé, mais c'est vraiment, je vous dis, c'est incroyable.
0: Bien, ben écoutez, voilà. La prudence déjà, c'est la première chose. Exactement. On vous signalait encore ce matin des vaches, hein, vous l'avez peut-être entendu, du côté de Chien d'Ilip. Voilà, c'est vrai que malheureusement, il y a beaucoup, beaucoup.
16: Ah, les gens qui font la route le connaissent, ouais. Bertalogne, je vous dis, Fontanazec, di Diorno, voilà, c'est toujours pareil. Et elles n'ont pas de phare la nuit, le jour, bon, ben, elles vivent leur vie, hein, c'est pas la question, mais voilà. Ce matin, encore une fois, voilà, Perraudier, c'est passé, mais voilà. Il y a déjà eu des catastrophes, il y en aura d'autres, malheureusement, mais voilà, ça ne changera peut-être pas grand-chose, mais elles ne comprennent pas, hein, quand on leur dit les vaches. Mais
0: ah oui, les vaches.
16: Peut-être que propriétaires qui le disent en course en fin de geste, ils ont mis, ah bon. Voilà. Peut-être qu'ils ont des pieds dans l'eau, mais c'était pour le dire. Voilà.
0: Merci beaucoup et prudence sur les routes. Merci beaucoup. À Belge. 04 95 32 22 22, le forum continue. Et on va retrouver Ange Toussaint, bonjour.
17: Oui, bonjour. Oui, moi, je veux intervenir aussi un petit peu pour la divagation animale dont je suis contre, bien entendu, parce que c'est un fléau. Je suis tout à fait d'accord avec ce que vient de dire le monsieur. Mais où je suis pas d'accord, c'est que les agriculteurs, il faut qu'ils le sachent d'ailleurs, de Funtanazec à part là, ce sont des terrains qui sont dans l'indivis. Et ce propriétaire-là, qui ont bovins, qui ont besoin de terrain, eh ben, il ne peut pas avoir de veau, parce qu'il ne peut pas clôturer. Et ça, c'est le mal de la Corse, c'est l'indivision, que personne ne veut régler. Si l'indivision était réglée, comme sur le continent, à ce moment-là, les agriculteurs pourraient se permettre de clôturer leurs bêtes, et de ne plus les voir divaguer, parce que personne n'aime voir les vaches sur la route, moi non plus, dont j'en ai, hein, je suis agriculteur. Mais lorsque je vois qu'il y a des héritiers indivisaires sur le continent qui ne veulent pas vendre, qui ne peuvent pas aussi vendre, et qui ne veulent pas faire des baux, qui est-ce qui en subit les conséquences? Ce sont les éleveurs. Voilà, ça, il faut en parler. On est en train d'en discuter. Même, il y a eu une réunion à Casama, je voulais tout ça. Au sujet des incendies, j'aimerais bien ça. Oui.
0: Oui, allez-y. Donc, vous voulez parler de prévention incendie.
17: Au sujet des incendies, c'est facile de dire on n'a plus d'argent pour la lutte, pour la lutte, pour la lutte, mais on ne fait rien pour la prévention. C'est-à-dire, on n'emploie pas les moyens de nettoyage, pas les moyens avec la petite débroussailleuse autour de sa maison. Moi, je parle d'installer des UNAC et dans un canton, par exemple, dans le Niol ou dans la Castaniche, pour protéger les villages, autour des villages, de nettoyer, mais de nettoyer avec des UNAC, c'est-à-dire ce sont des gros girobroyeurs qui peuvent girobroyer des arbres, on peut dire, qui ont à peu près dans les 10 cm de diamètre. Et là, à ce moment-là, ce serait un bien et pour les incendies, et pour installer des jeunes qui pourraient travailler. Mais il faut nettoyer la lutte. La lutte, c'est parfait, il en faut. Il en faut. Mais la prévention, je crois qu'elle laisse un petit peu à désirer. Je vous remercie.
0: Merci à vous, Ange Toussaint. Allez, bonne journée, au revoir. On continue, vous avez un petit quart d'heure si vous voulez nous rejoindre au 04 95 32 22 22 pour participer au forum au téléphone, par WhatsApp également, ou bien ici RCFM, notre page Messenger. L'info de retour à 9h avec un nouveau journal présenté par Laurence Méride. Voici Diana Dilal, Bamounimint, on attend impatiemment le nouvel album du groupe qui devrait sortir, allez, on l'espère, dans quelques semaines.

Diana Dilal sur RCFM avec Mouniman. Toilet, vous avez encore une dizaine de minutes si vous voulez intervenir dans le forum. 04 95 32 22 22. N'hésitez pas à nous rejoindre. C'est Marie-Ange qui est au standard pour vous accueillir. WhatsApp également, même numéro de téléphone ou bien la page Messenger ici RCFM.

0: Taylor Swift sur RCFM. 04 95 32 22 22 pour participer au forum. Vous n'hésitez pas si vous voulez nous rejoindre. On va retrouver d'ailleurs tout de suite au standard Pierre. Pierre, bonjour.
1: Salut.
0: Salut. Alors, abichtez-moi sainte. Vous voulez parler di politica?
1: Oui.
0: C'est-à-dire?
1: C'est deux interventions.
0: Bisantimo abbastanza ab male, Pierre. Hein? On bouge des micadrop, c'est beau pour aider.
1: C'est deux interventions qui m'ont dérangé la semaine passée. Bisantile.
0: Yeah, si.
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0: Bon, donc, mais nous boulis, mais nous déboudas, mais nous zénadors, et puis boy, et puis à peine l'égonomie. Hein.
1: À peine. Ce n'est pas ça, hein.
0: Bah, Pierre.
1: Je m'en marre, hein. Et boulis à dire, on parle au gours, parce que son casamère est trop gamolingo, on dit au gours. Donc, parle au gours.
0: Bah, mais des régions.
1: Voilà.
0: Pierre, bien radio. E buona giornata.
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0: 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Marie-José, bonjour.
2: Oui, allô, bonjour. Bon, quelque chose de plus léger, on va dire. J'en fais part à votre standardiste.
0: Oui.
2: Voilà, nous sommes du parc Berthaud et nous promenons tout le temps à Ajaccio. Et nous promenons tout le temps des personnes âgées, des personnes jeunes, sur la promenade Matisse, vous voyez ?
0: Oui.
2: Tout le long de la promenade Matisse, nous avons des bancs, nous sommes très contentes et contents, tout va très bien. Le problème, c'est qu'on a des murs, enfin, c'est un problème, oui et non, il y a des murs qui tombent sur les bancs et sur, voilà, là-bas, à
0: et
2: l'endroit.
0: Ça tâche, c'est ça ?
2: La promenade, on les mange aussi, hein, on les ramasse.
0: Oui.
2: Mais le problème, c'est qu'elles tombent beaucoup, et le problème, c'est qu'elles font de la confiture par terre. Vous voyez, il y a de la confiture par terre. Alors, on patauge, quand on s'assoit sur les bancs, on patauge dans la confiture de mur, c'est dommage. Alors voilà, je vous appelle pour vous demander, parce que je remarque, depuis quelques jours, ils passent pas pour nettoyer. Vous voyez, moi j'aimerais, enfin il faudrait, moi je ne donne pas de conseils ni d'ordre, je ne suis pas là pour ça, donner un coup de karcher tout le long de cette promenade où il y a les bancs, voilà, qu'on puisse être, marcher dans du propre, vous voyez. Sinon, à tous les niveaux, tout va bien, vous voyez, je ne vais pas respecter, moi. Je suis contente de ma promenade. Elle est sympathique, elle est conviviale, on rencontre beaucoup de monde. Le problème en ce moment, c'est les murs.
0: C'est la nature aussi, hein, Marie-Josée.
2: Je comprends très bien.
0: Si on peut de temps en temps un petit peu nettoyer, peut-être, pour au moins patauger, comme vous dites.
2: Je voudrais le signaler. Avant, je voyais souvent les employés de la CAPA ou de la mairie, je ne sais pas les distinguer, qui étaient souvent le matin.

0: seuls contre ça. Les chiens en divagation, les chiens errants, les chiens...
1: dans votre résidence
0: qui nous... Oui, résidence Alba Serena à Poggiomezzana. D'ailleurs, à ce sujet, j'avais fait une pétition qui a fait plus de 60 000 signatures de gens du monde entier, beaucoup de Corses. Ça n'a intéressé personne, jamais personne. Ça continue. Il y a des drames. Moi, par exemple, ma chatte a été déchiquetée sous mes yeux par un chien, quoi, que le maître ne tenait pas en laisse. Ça m'a valu 8 ans de dépression. Et là, ça continue, ça recommence. C'est sans fin. Toujours la même chose, c'est sans fin. Alors, le syndic de copropriété qui gère très mal cette résidence n'en a rien à faire, rien du tout. Au contraire, quand j'ai signalé ça, qu'il fallait faire quelque chose, la gérante du syndic de copropriété est basée à Aléria. Sa seule réaction a été de m'envoyer un courrier recommandé en me donnant 8 jours pour dégager.
1: Bon, un syndic de copropriété, après, ce n'est pas non plus des pouvoirs publics, hein, donc ils peuvent, à la limite, faire un rappel à l'ordre aux propriétaires, aux locataires, afin de tenir leurs animaux en laisse, mais après, voilà, ce ne sont pas des gendarmes ni des policiers non plus, ils peuvent pas être derrière les propriétaires de chiens. Rachel, bon, comme vous dites, vous parlez de civisme, je pense que voilà, l'idéal, ce serait voilà, que tout le monde prenne ses responsabilités et qu'on garde ses chiens en laisse, notamment voilà, dans les résidences, histoire de, voilà, qu'il n'y ait pas de problèmes comme vous avez pu le vivre, vous. Rachel, merci en tout cas de votre appel. Allez, on vous souhaite une bonne journée. Merci, au revoir. Le forum revient demain, 8h10. Dans un instant, les experts, on parlera droit de succession notamment, avec notre notaire maison, Nicolas Fantaoutsi, qui répondra à toutes vos questions au 04 95 32 22 22. Il sera au micro d'Anto jusqu'à 10h.
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1: Belle matinée à toutes et à tous sur RCFM, il est 9h. Un nouveau journal avec vous, Laurence Mérite, bonjour.
10: Bonjour Christophe, bonjour à toutes et à tous.
1: Coup d'envoi de l'examen du projet d'autonomie de la Corse à l'Assemblée nationale.
10: La commission des lois se penche sur le texte à partir de 16h cet après-midi. Première étape avant le débat dans l'hémicycle le 16 juin. 40 amendements au total sont déposés en provenance très majoritairement des bancs de la gauche. Beaucoup réclament une consultation des Corses, d'autres concernent par ailleurs le pouvoir normatif. On vous l'annonçait hier, le ministre des Transports a annoncé la baisse de la taxe de solidarité sur les lignes aériennes de service public, ce qui veut dire que les prix des billets d'avion vont eux aussi baisser. Un peu moins de 10 euros sur les billets aller-retour Corse-Continent. Entré en vigueur hier, le président de l'Office des Transports de la Corse, Jean-Félix Aquavive, se félicite de cette victoire, fruit d'un travail de longue haleine, notamment des parlementaires insulaires.
11: On arrive à avoir cette première petite victoire, ce qui était légitime, c'est-à-dire une baisse de 9,44 € par les retours sur le billet d'avion sur le service public.
12: Donc c'est pas énorme non plus. Hein.
11: Alors c'est pas énorme, mais effectivement, dans la mesure où nous étions contraints par une hausse, une inflation fiscale qui était décidée à l'extérieur, qu'elle soit gouvernementale comme la TSBA, celle dont on parle, ou européenne avec l'énorme TS, là on est sur la

0: gouvernementale avec un recul de taxes, donc déjà la hausse est contenue, voire on revient un peu à la baisse. La deuxième étape sera d'obtenir ce qu'on demande au gouvernement par rapport à la Commission européenne, une exemption des normes ETS, ce qui impacte à la fois le maritime et l'aérien, pour arriver à ce que la dimension de l'insularité soit reconnue.
1: Jean-Félix Acquaviva, joint par Patrick Vinciguerre. Influence de la pornographie, mauvais usage du préservatif, la mésinformation sexuelle touche aussi la Corse. En cette semaine nationale dédiée à la santé sexuelle, quatre problématiques sont mises en lumière lors de conférences. Le consentement, notamment la contraception contre le VIH et les IST, les maladies et les dysfonctions sexuelles également. Il est parfois compliqué pour les intervenants de convaincre les jeunes que la pornographie n'est pas forcément une solution pour apprendre pour ses premières expériences sexuelles.
2: Du coup, ça va dégrader l'image qu'ils ont de la sexualité. Donc, c'est des personnes qui n'ont pas un cerveau encore du tout formé, du tout terminé, qui sont en préadolescence, qui vont avoir accès à des images qui ne sont pas du tout adaptées. Par la suite, du coup, ils vont un jour débuter leur sexualité. Donc, en moyenne, 17-18 ans, hein, c'est la même moyenne depuis les années 50 où on fait des statistiques. Ça n'a pas changé. Mais du coup, là, ils vont débuter leur sexualité avec une idée qui est complètement fausse de c'est quoi la sexualité, parce qu'ils auront eu accès, comme si c'était un parcours initiatique, ils se renseignaient sur la sexualité via la pornographie.
1: Un témoignage au micro d'Olivier Castel que vous pouvez retrouver sur notre site internet et l'application ici. Dans le cadre de cette semaine dédiée à la santé sexuelle, le Centre gratuit d'information, de dépistage et de diagnostic des infections, le CEGID, organise d'ailleurs demain une journée de dépistage à 18h à l'Atrium à Ajaccio, dépistage anonyme bien sûr.
3: C'était le point sur l'info avec Laurence Méride. Laurence, on va vous retrouver du côté des 10 heures en pleine forme. Hein.
1: Ado.
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3: Le temps, d'aujourd'hui, il va faire plutôt beau. Quelques nuages hein, qui viendront ternir le ciel en Haute-Corse et Corse du Sud, mais dans l'ensemble, des températures plutôt agréables, puisque on oscillera entre 22 et 28 degrés pour cette journée du mardi 2 juin 2026.
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3: 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Dans quelques instants, les experts avec maître Nicolas Fantaozzi, notaire à Calvi, répondra bien sûr à toutes vos questions. 04 95 32 22 22. Il y a également le messenger RCFM et puis également le WhatsApp. Vous pouvez donc nous joindre sur ces trois chemins de connexion. Hugo Pietri, réalisation ce matin, Marianne Jodos du côté du Standard. Et nous sommes ensemble jusqu'à donc 11h. The Cool and the Gang pour débuter cette nouvelle heure avec leur fameux Celebration. Il y avait également Cheese Fresh et d'autres grands standards. C'était dans les années 80 et c'est toujours bon de commencer avec un son comme ça, une nouvelle heure sur ICI RCR.

0: Cool and the Gang, c'était Celebration à l'instant sur RCFM. Il est 9h10.
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0: Les experts avec ce matin, maître Nicolas Fantaosi, notaire à Calais, qui va répondre à toutes vos questions pour bien comprendre vos droits et obligations. 04 95 32 22 22. Il y a également le Messenger et puis le WhatsApp ici RCFM. Bonjour maître.
3: Bonjour Anto.
0: Bonjour Nicolas, bienvenue sur RCFM. Vous êtes évidemment un habitué de cette émission. Je le disais, donc les gens vont pouvoir vous poser leurs questions. Alors, lorsqu'on consulte un notaire, il est essentiel de poser bien sûr les bonnes questions que vous allez donc pouvoir faire sur l'antenne pour bien comprendre vos droits et obligations. Et puis il y a également les questions, je dirais, génériques, essentielles, avec par exemple les frais associés à ma transaction.
3: Bien évidemment. Alors on appelle ça couramment et à tort les frais de notaire, mais en réalité ce sont des frais d'acte à l'intérieur desquels il y a les frais de notaire. Un exemple, une vente à 100 000 euros, vous avez environ 9 000 euros de frais et le notaire a 0,875%, c'est-à-dire environ 900 euros. Donc en fait, quand on dit frais de notaire, c'est faux, c'est frais d'acte. À l'intérieur desquels il y a les frais de notaire, puisque la majorité des frais vont aux communes, aux départements et à l'État. C'est des impôts.
0: D'accord. Alors, le notaire a bien sûr plusieurs missions. On peut rappeler ces différentes missions. Je pense notamment aux transactions immobilières, mais pas que, hein.
3: Alors c'est lui qui reçoit les actes, évidemment, ce qu'on appelle sous le sceau de l'État, c'est-à-dire que ce sont des actes authentiques qui ont une force probante et exécutoire. Nous faisons les actes de vente, les actes de donation, nous pouvons faire aussi le droit commercial, le droit des sociétés, on est un peu les généralistes du droit, quoi. Mm-hmm. Les notaires peuvent et savent tout faire.
0: Alors, on va parler de différents thèmes dans cette émission et on va peut-être commencer avec, je dirais, les transactions, notamment immobilières. Quelles sont les différentes étapes d'une transaction immobilière ?
3: Dans un premier temps, on rédige ce qu'on appelle une promesse de vente ou un compromis de vente. C'est l'acte, en fait, qui va lier le vendeur et l'acquéreur. Donc, ils vont s'entendre sur la chose, sur le prix. On va fixer des conditions particulières, notamment si l'acquéreur a besoin de faire un prêt immobilier, et c'est grâce à cet acte-là, la promesse de vente ou le compromis, que l'acquéreur va voir sa banque et va obtenir ensuite son prêt. Et entre-temps, le notaire demande un ensemble de pièces, notamment les diagnostics techniques obligatoires, amiante, termite, plomb, électricité, etc., et purge les éventuels droits de préemption qu'il peut y avoir pour la mairie. Donc en fait, c'est un chemin qui n'est pas très long. Généralement, une vente, ça se conclut entre un mois et deux mois, entre le fait de recevoir toutes les pièces et le prêt de l'acquéreur. Et ensuite, une fois que tout est en place, nous faisons l'acte définitif, la vente définitive.
0: Bien. Merci pour ces premières réponses. Et d'ores et déjà, nous avons un message sur Messenger qui nous vient de Sable et qui nous dit « Je suis propriétaire de mon logement et je souhaite acquérir un deuxième bien pour de l'investissement locatif. Est-il préférable de l'acheter en nom propre ou en SCI ? Quels sont les avantages et les inconvénients ? Les frais d'acte sont-ils les mêmes ?»
3: Alors, les frais d'acte sont identiques, que ce soit la personne physique ou une société. Ensuite, pour faire une SCI, il faut être minimum deux. Donc, si notre auditeur est seul, ça ne va pas être possible. Donc, il faut regarder ensuite, en fonction de ses revenus déjà, s'il va passer en loueur, en meublé professionnel ou non professionnel. Donc ça, il faut qu'il prenne rendez-vous avec son notaire et ou son expert comptable, afin de vérifier quelle est la meilleure solution, puisqu'il y a une fiscalité différente en fonction si vous êtes loueur, meublé professionnel ou non professionnel. Mais en tout état de cause, une SCI seule, c'est pas possible. Donc, il peut investir, mais il faut regarder s'il le fait en personne physique ou par une autre société.
0: Réponse donc de Maître Fantaosi à Sab sur le Messenger, n'oublie pas 04 95 32 22 22. Également à disposition le WhatsApp. Toujours des questions, je dirais, génériques, d'ordre générique. Quelle garantie juridique protège mon acquisition, Maître ?
3: Ah ben en fait, c'est l'acte du notaire qui va garantir ça, puisque le notaire ensuite dépose l'acte au service de la publicité foncière, anciennement la conservation des hypothèques. Donc on signe l'acte et ensuite on le dépose au service de la publicité foncière et cet acte est publié et enregistré, ce qui permet de justifier aux yeux des autres que vous êtes bien le propriétaire. En d'autres termes, Anto, vous achetez un bien, je le publie au service de la publicité foncière. Si par hasard, un jour, vous vouliez revendre ce bien, je vais interroger le service de la publicité foncière et je verrai que le 2 juin, vous avez passé un acte chez un notaire, et ce qui prouve que vous êtes bien propriétaire.
0: Bien. Autre question, je dirais basique mais essentielle. Quels documents sont nécessaires pour signer l'acte de vente ?
3: Eh bien, le vendeur va nous fournir son titre de propriété, donc son acte d'achat, et on va demander ensuite toutes les autres pièces, c'est le notaire qui le demande, ce que je disais tout à l'heure, diagnostic technique, le syndic si on est en copropriété, l'ensemble des états civils, des casiers judiciaires, enfin on a toute une panoplie de pièces qu'on demande afin de vérifier et de bien authentifier l'acte de manière à ce que celui-ci soit conforme à la réglementation.
0: Comment préparer ma succession pour éviter des conflits ?
3: Alors, soit on transmet de son vivant, on fait des donations, ce que généralement on conseille de faire, un, justement, parce que pour éviter les conflits, et deux, pour éviter une fiscalité qui peut être confiscatoire. Parce qu'aujourd'hui, les biens immobiliers prennent relativement de la valeur et les abattements fiscaux sont peu importants. Donc, afin d'éviter les droits de succession et des éventuels conflits entre héritiers, on préconise généralement de faire des donations, quand on peut le faire, de manière à ce que chacun des enfants, si on est plusieurs, se voit attribuer certains biens immobiliers. Et comme ça, il n'y a pas de dispute au niveau de la succession.
0: Alors, je précise que nous avons beaucoup de chance de vous avoir parce que je sais que les notaires croulent sous les dossiers. Hein. Je pense que c'est important de le préciser. Si des gens nous écoutent et qu'ils ont des questions, qu'ils n'hésitent pas à nous appeler ce matin jusqu'à 10h. Oui, non, je le disais, vous croulez sous les dossiers. Est-ce que c'est facile à gérer tous ces dossiers ?
3: Certains sont plus faciles que d'autres, mais la difficulté de notre métier, au-delà de sa beauté, c'est que les lois changent régulièrement. Donc il faut toujours qu'on soit à la page, je dirais, toujours un jour des nouvelles réglementations, de la nouvelle fiscalité, des nouveaux abattements, etc., etc. Donc c'est un métier évidemment qui est passionnant, mais qui est assez technique dans la mesure où il ne faut pas louper une loi, parce que dans ces cas-là, on pénaliserait nos clients.
0: Voilà, c'est important de le préciser. On va revenir dans quelques instants avec vous, Maître, sur d'autres questions. 04 95 32 22 22 sur ici RCFM. Je rappelle également que le Messenger est à votre disposition, mais aussi le WhatsApp. La radio à présent sur l'antenne. On revient dans quelques instants pour les experts.

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8: Le retour des experts sur votre antenne avec Nicolas Fantaudi, maître Nicolas Fantaudi, notaire à Calvi.
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8: Et Nicolas, nous avons un auditeur, c'est Doumé, du côté de Rimentos, qui a une question à vous poser concernant un compteur électrique. Bonjour Doumé.
9: Bonjour à tous et à Squadre et à HFM et à notre notaire. Oui, deux questions. Une, lorsqu'on construit quelque part, et qu'évidemment à un moment il faudra demander à EDF d'installer l'électricité, donc des compteurs, je voudrais savoir s'il y a une obligation de fournir les numéros de PC, etc., donc le permis de construire à EDF, est-ce que c'est dans la loi ou pas. Et en prolongement de cette question, si quelqu'un n'a pas de permis de construire, est-ce qu'il peut vendre sa maison ou pas?
10: Alors, la première question, je ne pourrais pas vous répondre. Il faut demander à EDF, mais je ne me souviens pas que la loi impose un numéro de permis, même si en principe, EDF doit quand même le demander pour bien vérifier que le permis correspond finalement à ce que vous avez construit. Et oui, vous pouvez vendre une maison sans permis, mais il y a quand même un risque extrêmement important pour le futur acquéreur. C'est-à-dire que si la maison est détruite, il ne pourra pas la reconstruire. Donc vous n'allez pas trouver grand monde qui va acheter une maison sans permis de construire.
9: Ouais.
10: C'est un risque extrêmement, extrêmement important.
9: Mais sinon, il n'y a aucune obligation, quoi, apparemment des deux côtés.
10: Non, il n'y a pas d'obligation. Voilà, EDF, je ne peux pas vous dire, c'est pas trop ma partie, mais je pense qu'ils sont en droit de le demander. Il n'y a peut-être pas d'obligation, mais eux, ils le demandent.
9: Ouais.
10: Deuxième question, une maison
9: non,
10: sans
9: si
10: permis.
9: Cette question, vous en doutez, c'est qu'il y a encore, avec ce problème de spéculation, et tas de gens qui construisent depuis des années, certains n'ont pas de permis, c'est connu depuis des années, certains disent même, ah, moi, je ne vends pas, hein, je ne veux pas spéculer. On comprend effectivement qu'ils ne peuvent pas vendre, parce que comme ils n'ont pas de permis, il y a un risque pour l'acheteur.
10: Donc, exactement.
9: Effectivement, quand ils disent
10: important.
9: Qu'ils ne vendent pas, hein, et qu'ils sont fiers de dire, je ne vends pas, en fait, c'est qu'ils ne peuvent pas vendre, vu qu'ils ne trouvent pas d'acheteur. Mais c'est bon de connaître la chose. Je vous remercie. Bonne journée.
10: Merci à vous, monsieur.
9: Bonne journée.
8: Bonne journée, Domé. Une question, cette fois-ci, sur le WhatsApp de François. Quelle est la durée de validité d'une expertise pour un partage?
10: En principe, c'est une année. Il n'y a pas de règle particulière, mais généralement, on se base sur une année parce que l'évolution du marché immobilier fait que on peut demander une nouvelle expertise. Alors, une année et demie, 2 années, ça passe. Mais au-delà, c'est un peu compliqué parce que, encore une fois, l'évolution du marché fait qu'il faut souvent refaire une expertise.
8: Voilà. La réponse, donc, à François, du côté de Multifao. Patrick nous demande, puis-je acheter un bien en indivision ou en SCI?
10: Alors, c'est pas la même chose. Acheter en indivision, ça veut dire qu'il va acheter, je dis, avec son frère, sa sœur, peu importe. Acheter en SCI, c'est la SCI qui va être propriétaire. Et là, c'est plus de l'indivision. Eux, les associés, alors il faut être minimum 2, je le rappelle. Les associés seront titulaires de part, mais c'est la société qui est propriétaire. Donc, c'est deux événements différents. Généralement, on conseille de faire des SCI justement pour éviter les indivisions. Parce que la gestion est plus facile en matière de SCI qu'en indivision.
8: Bien. D'autres questions, bien sûr, arrivent progressivement sur le WhatsApp, sur le Messenger d'ici RCFM et au 04 95 32 22 22. Une autre question, justement, sur le WhatsApp. Notre maison a été vendue en viager en février. Pour la taxe foncière, nous la payons jusqu'au mois de novembre, date d'échéance qui nous sera remboursée par les acheteurs. Comment procéder pour l'année prochaine ? Question de Michel.
10: En principe, c'est les accords entre les parties au niveau du paiement de la taxe foncière et de la taxe d'habitation. Alors, taxe d'habitation, on n'a pas si c'est la résidence principale. Mais on a une obligation depuis 2 ans. C'est chaque personne qui achète ou qui vend va sur son site dédié, gestion de ses biens immobiliers, sur impôts.gouv, et déclare ce bien immobilier comme propriétaire ou pas, de manière à pouvoir payer une taxe foncière si c'est la résidence principale, et une taxe foncière et une taxe d'habitation si c'est la résidence secondaire. Donc, c'est impôts.gouv, gestion de ses biens immobiliers, c'est sur ce onglet-là qu'on coche si on est propriétaire ou pas, de manière à ce que les taxes foncières puissent être appelées.
8: Alors, il y a une problématique actuellement importante, c'est très difficile d'obtenir en fait un crédit immobilier. La tendance, hein, elle est comme ça en ce moment, par rapport à tout ce qui se passe dans le monde. Et justement, que se passe-t-il si l'acheteur ne parvient pas à obtenir son crédit immobilier ?
10: Alors, on en revient à la première question de ce matin, c'est que quand on signe une promesse de vente ou un compromis de vente, on met en condition suspensive que l'acquéreur ait son prêt. S'il a son prêt, le contrat est fermé définitif et on peut passer la vente définitive. Si l'acquéreur n'a pas son prêt, chacun retrouve sa liberté et il faudra trouver un autre acquéreur qui essaiera d'avoir un financement.
8: D'accord.
10: Voilà.
8: Bon. Eh bien, dans quelques instants, nous allons poursuivre ce programme avec d'autres questions. N'oubliez pas 04 95 32 22 22, c'est le standard. Il y a le WhatsApp, il y a également le Messenger ici RCFM. N'hésitez pas, hein, vous avez un notaire à votre disposition. Encore pendant quelques minutes, c'est pas tous les jours, je sais, et comme je le disais avec vous, maître, vous croulez sous les rendez-vous, hein, et les dossiers. Donc, faut en profiter. Like a Prayer, voici Madonna sur les ondes, ici RCFM.

0: C'était Madonna à l'instant avec Like a Prayer.
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0: Les experts avec aujourd'hui Maître Nicolas Fantaut qui répond à vos questions.
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0: On accueille à présent Philippe de Solaro qui va nous parler de donation intergénérationnelle. Philippe.
3: Oui, bonjour.
0: Bonjour, on vous écoute.
3: Bonjour, monsieur. Oui, ce serait pour... Je souhaiterais que notre propriété reste le plus longtemps possible dans la famille. Et donc j'avais pensé faire donner le maximum en départ à mes petits enfants intergénérationnel. Mais c'est combien le plafond pour être exempté des taxes?
4: Alors déjà il faut qu'on ait la valeur de votre maison, et avant de donner aux petits enfants il faut quand même que vous donniez aussi à vos enfants.
3: Oui, mais de toute façon, je pense que c'est pas le comme ça est plafonné, il y en aura forcément une partie à mes enfants. Hein.
4: Donc, en fait, la règle, c'est 100 000 euros par parent et par enfant tous les 15 ans.
3: Voilà, et donc ces 100 000 euros par enfant et par parent sont une partie peuvent être donnée aux petits-enfants.
4: Alors, vous avez 100 000 euros pour les enfants et vous avez 31 865 pour les petits-enfants. C'est trois fois moins pour les petits-enfants, en fait.
3: Eh oui, c'est ça. C'est bien ce qui me semblait. C'était aux environs de 30 000 euros.
4: C'est ça.
3: D'accord.
4: Donc, en fait, il faut que vous alliez chez votre notaire avec la valeur du bien. Et comme ça, en fonction de la valeur du bien, vous voyez si vous pouvez donner à vos enfants. Et si ça dépasse, on donne aux petits-enfants. Et vous allez garder, vous, l'usufruit, toute votre vie, la jouissance de la maison. Et vous allez donner la nue propriété à vos enfants et petits-enfants. Et quand vous allez partir le plus tard possible, l'usufruit va s'éteindre, va aller sur la tête de vos enfants et petits-enfants qui vont recevoir le bien en pleine propriété, sans droit de succession.
3: Oui, donc en résumé, un bien de 400 000 euros, si on a deux enfants, donc jusqu'à 400 000 euros, on est exonéré de taxes.
4: Exactement, sachant que vous allez pouvoir donner plus parce que vous allez garder l'usufruit. Quel âge vous avez, monsieur ?
3: Eh ben, malheureusement, j'arrive à 71 ans, donc ça commence à être urgent de faire quelque chose.
4: Alors, c'est juste avant, il faut le faire avant les 71, parce que votre usufruit est de 40% et la nue propriété de 60. Donc, pour un bien de 400 000, ça signifie que la nue propriété vaut 240. Ce qui signifie qu'il reste donc 160 encore de crédit. Donc, avec 400 000, il n'y aura pas de droit de donation. Vous êtes tranquille. Mais faites-le au moment 71 ans, c'est plus intéressant.
3: Oui. D'accord, même 500 000, puisque c'est à peu près 500 000.
4: Exactement.
3: Donc, ça se sera exonéré. D'accord. Bon. Et qu'est-ce que je veux dire, même si c'est pas souhaitable, pour gagner du temps, parce que j'aurai 71 ans dans deux mois, donc ça va être un peu short.
4: Non, vous êtes largement dans les temps. Aujourd'hui, on a les pièces administratives très rapidement. Donc, si vous prenez rendez-vous la semaine prochaine avec votre notaire, dans 15 jours, 3 semaines, la donation est faite, sans souci. Hein.
3: Ouais, mais dans ce cas-là, je donnerai en indivision, même si c'est pas souhaitable, au moins ce sera fait, quoi.
4: Soit vos enfants partageront, l'un rachètera la part de l'autre, soit ils donneront aux petits-enfants, ça vous verrez. De toute façon, là où vous serez, monsieur, peu importe, l'essentiel, c'est que vous ayez transmis votre patrimoine familial. Après, les enfants se débrouilleront.
3: Bon, écoutez, je vais accélérer un peu, là, pour pas louper le créneau. Très bien.
0: Merci, bon, Philippe.
3: En tout cas, je vous félicite. Vous êtes très pédagogue. Vraiment, ça. C'est très intéressant de vous entendre à chaque fois. J'aime beaucoup vos conseils.
0: Merci,
3: allez,
0: Philippe.
3: Écoutez, bonne journée, au plaisir.
4: Bonne journée, monsieur.
0: On poursuit avec un nouvel appel.
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0: Nous retrouvons Marie du côté de Conques. Bonjour, Marie.
6: Bonjour, bonjour. Eh bien,
4: bonjour, madame.
6: Moi aussi, je viens d'entendre sur les donations. Et voilà, j'ai deux enfants et je veux leur donner mes biens. Mmh. Malheureusement, j'ai 75 ans.
4: C'est pas grave, madame. Vous avez moins de 81 ans, donc c'est pas grave.
6: D'accord. Et là, j'ai un terrain et une maison. Je voulais donner la maison à un et le terrain à l'autre. Celui qui va avoir la maison va dédommager l'autre.
4: Oui, par une soulte.
6: Je ne sais pas du tout.
4: Ça s'appelle comme ça, une soulte.
6: Ah, d'accord, d'accord. Et là, qui... il faut les faire expertiser par qui, les terrains
4: soit vous connaissez la valeur et vous en êtes sûr, vous n'avez pas besoin d'expertise. Si vraiment vous avez un doute, il faut faire venir un expert qui va faire les estimations, les expertises, de manière à ce que s'il y a un problème avec l'administration fiscale, vous parce puissiez dire, vous regardez, il n'y a pas de difficulté.
6: Ça a été expertisé à la mort de mon mari.
4: C'était quand, madame ?
6: Il y a 8 ans.
4: Ah, il faut refaire une expertise. La valeur de vos biens, la valeur des biens a forcément augmenté en 8 ans. Il faut faire une expertise.
6: C'est une expertise par une agence immobilière ou...
4: Il y a deux choses. Soit les estimations des valeurs des agences immobilières, évidemment qu'elles sont parfaitement valables, sauf que s'il y a une contestation d'administration, vous ne pouvez pas produire cette attestation. Les attestations, c'est juste pour confirmer. Si vraiment vous avez un gros doute, il faut faire venir un expert habilité qui, lui, va rendre un rapport d'expertise. Et s'il y a un problème avec l'administration fiscale, vous joignez ce rapport en disant que vous y êtes strictement pour rien. L'expert a rendu son rapport. Mais les experts ne peuvent pas se tromper, il n'y a pas d'erreur.
6: D'accord. Et dans ce cas-là, qui paie les frais de donation ?
4: Ah, c'est au choix. Soit c'est vous qui payez tout, soit c'est vos enfants, soit vous faites moitié-moitié, il n'y a pas de règle.
6: D'accord. Et il s'élève à combien à peu près ?
4: Ah, ça dépend de la valeur de vos biens, madame.
6: Autour de 700 000.
4: Ah oui, 700 000 euros, ça va faire 700 000 euros. Vous avez moins de 81 ans, donc vous avez 30% d'usufruit, et donc ça fait 70%, donc ça fait 490 000. Ouais, vous allez payer un peu de frais. Combien d'enfants ? Deux ?
6: Deux.
4: Ah, là, vous allez avoir pas mal de droits, madame. Là, il faut aller voir un notaire qui vous calcule le montant des droits. À mon avis, vous n'allez pas pouvoir donner 100% de la nue propriété, vous allez donner une quote-part de la nue propriété, ce qui permettra déjà de transmettre cette quote-part à votre décès en pleine propriété. Et là, vous allez dépasser, parce que vous avez 490 000, vous avez un abattement de 200 000, donc ça fait 290 000 taxables. Allez, grosso modo, il y a déjà carrément 60 000 euros de droits à payer, donc ça fait beaucoup.
6: D'accord. Et il n'y a aucune autre solution pour leur donner payer tout ça ?
4: Non. Malheureusement.
6: D'accord.
4: Allez voir un notaire, madame. Allez voir un notaire avec la valeur et il vous dira si vous donnez 100% de la nue propriété ou si vous donnez une quote-part pour ne pas dépasser l'abattement de 100 000 et 200 000.
0: Voilà, madame.
4: Il calculera tout ça.
6: Eh bien, je vous remercie de votre gentillesse.
4: Bonne journée, madame.
6: Bonne journée, messieurs. Au revoir.
0: Bonne journée, Marie. À très bientôt. On poursuit avec un nouvel appel.
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0: Il est question de donation d'une maison en Corse avec Sylvie. Bonjour Sylvie.
7: Bonjour.
0: Nous vous écoutons.
4: Bonjour madame.
7: Bonjour. Donc je suis, alors pour vous résumer, je suis actuellement, je suis fille unique et je suis, on va dire, propriétaire suite au décès de mon papa de 50% d'une maison en Corse. Voilà, et je voulais savoir si ma maman me fait une donation de sa part, comment sont calculés les droits ?
4: Alors, il faut toujours pareil, on en revient la problématique de tous nos auditeurs, c'est la valeur du bien.
7: D'accord,
4: combien vaut votre bien ?
7: 300 000 euros à peu près.
4: Donc 300 000, ça veut dire que votre maman est propriétaire de 150 000, elle vous a donné quelque chose au cours des 15 dernières années ?
7: Non.
4: Donc 150 000, vous avez un abattement de 100 000, quel âge est là votre maman ?
7: 88.
4: Donc elle a moins de 91 ans, donc c'est 20%. Donc ça veut dire que c'est 80% de 150 000, ce qui nous fait, je vais dire ça de suite, ça veut dire 120 000, il y a 20 000 euros de... Non, même pas, 150. Oui, c'est ça, il y a 20 000 euros. Oui, vous allez avoir 4 000 euros de droits environ. À peu près. Plus les frais d'acte, il faut compter 7 000 euros environ, grosso modo. Mais je vous donne des chiffres comme ça pour que vous ayez à peu près un pourcentage. Mais allez voir vraiment le notaire avec la véritable valeur.
7: Oui, oui.
4: Comme ça, moi, vous êtes tranquille.
7: En fait, ce que je me posais la question, puisque pour l'instant, il y a encore les arrêtés Millau qui
4: sont valables jusqu'en 2000.
7: De la maison.
4: Alors, vous avez tout à fait raison.
7: Dans le cas d'une donation, est-ce que ça s'applique ou pas ?
4: Non, les arrêtés Millau s'appliquent uniquement au décès. Dans votre cas, à vous, madame, on va prêter vie à votre maman le plus tard possible, mais si elle vient à décéder avant le 31 décembre 2037, puisque ça s'arrête au 1er janvier 2038, la maison qui vaut 150 000 pour moitié est ramenée encore pour moitié à 75 000. Et là, vous n'aurez pas, à l'heure où je vous parle, il y a un abattement de 100 000. Mais dans 10 ans, je ne sais pas de combien sera l'abattement. Mais en tout état de cause, les arrêtés Millau s'appliquent jusqu'au 31 décembre 2037. Donc, le bien Et votre maman l'avait acheté avant 2002?
7: Oh oui.
4: Bon, donc
7: elle est bien. Dans les années 90.
4: Voilà. Donc allez voir. Allez, alors oui, aujourd'hui il y a un petit peu de droit, mais avec l'évolution du marché, la maison qui vaut 150 aujourd'hui pour moitié elle vaudra peut-être le double dans 7-8 ans. Mmh, donc parfois il vaut mieux anticiper, faire une donation plutôt que d'attendre.
0: Voilà, d'accord, Sylvie.
7: Ok, ben je vous remercie beaucoup, c'est très gentil.
4: Je vous en prie, madame. Bonne journée.
7: Merci, au revoir, bonne journée.
0: Merci, Sylvie. On poursuit avec un nouvel appel.
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0: Direction le Fiumorbo, où nous retrouvons Laurent. Bonjour, Laurent.
8: Bonjour.
4: Bonjour, monsieur.
8: Bonjour. Alors, ma question, elle est sur une indivision. Nous sommes 5 sur une maison qu'on a héritée de nos parents. Et bon, il y en a 2 qui veulent vendre et 2 qui ne veulent pas vendre. Et bon, et la cinquième part, bon, ce sont mes neveux qui ont la part de ma pauvre sœur. Et voilà, le problème, moi j'avais proposé qu'on fasse une SCI familiale. Ouais. Mais bon, oui.
0: On vous écoute.
8: Ah. Et donc voilà, la solution, là, je la saisis pas.
4: Mais ils veulent vendre à qui, les deux?
8: À qui ils peuvent. C'est ça le problème.
4: Et les 3 autres veulent pas racheter?
8: Le problème, c'est qu'on n'a pas peut-être pas tout à fait les moyens.
4: Et la SCI, elle va pas vous sortir d'affaire, monsieur. Vous allez tous les 5 apporter un bien dans une SCI, et après, tous les 5, vous allez être titulaire de part. Alors, vous serez plus en indivision, mais ça ne va pas changer votre problème. Hein.
8: Ouais, mais à partir du moment où la SCI est montée, on ne peut pas racheter les parts des autres.
4: Ben, ça ne change rien que vous achetiez une maison qui vaut 100, que vous achetiez 2 fois 25, que vous achetiez les parts d'une SCI qui vaut 100, vous allez acheter les parts 2 fois 25 aussi. Hein.
8: D'accord.
4: La SCI, monsieur, dans votre cas à vous, ne va pas vous aider. Hein.
8: D'accord.
4: Au contraire, elle peut même vous desservir parce que après, c'est des problèmes de gestion, donc c'est un peu plus compliqué. On fait des SCI pour bien s'entendre et pour gérer, je dirais, un bon père de famille.
8: Bon, à la base, c'était ma volonté. Qu'on puisse gérer le bien le mieux qu'on peut.
4: Peut-être que vous pouvez faire une copropriété, c'est-à-dire que chacun peut être propriétaire d'un lot. Je ne sais pas, ça c'est possible aussi. On fait un partage, comme ça, après, chacun est libre de vendre comme il veut, puisqu'on n'est plus en indivision.
8: Voilà.
4: Ça, c'est possible.
8: Donc le mieux, c'est que je me rapproche d'un notaire et qu'on étudie
4: toutes les possibilités. Mais l'idéal, c'est que vous soyez même tous les 5, de manière à ce que vous puissiez vous entendre. Hein. C'est ça le mieux.
8: Oui, tout à fait. Moi, le but, il est qu'on puisse s'entendre et qu'on se mange pas entre nous, quoi.
4: Exactement.
8: Bon.
0: Voilà, Laurent.
8: Merci beaucoup.
4: Bonne journée, monsieur.
8: Bonne journée, au revoir.
0: Merci Laurent, merci de nouveau Maître Fantaozzi. On poursuit avec un nouvel appel.
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0: Et on retrouve au bout du fil Mathéa, bonjour.
9: Oui, bonjour.
0: Question. Bonjour. Allez-y.
9: Oui, je vous appelle parce que notre maman, mon frère et moi, nous a fait la donation de la maison et elle a gardé l'usufruit. Là, je voudrais racheter une partie de la nue propriété de mon frère et faire un emprunt. Et je voulais savoir si les banques, parce que je vois que j'ai l'impression que ça a l'air compliqué, est-ce que dans l'acte du notaire, les banques se doivent me demander si l'usufruit doit être simple, viager, il y a des choses comme ça. Est-ce qu'il faut qu'ils fassent mention faire des mentions spéciales, quoi?
4: Ben en fait, la banque, pour faire le financement, va vous demander le titre de propriété. Et le titre de propriété, ça va être la donation que vous a fait votre maman. Et donc, la banque va voir que votre maman est usufruitière.
9: Oui.
4: Donc, vous auriez plutôt intérêt à faire ce qu'on appelle un partage, une licitation. C'est-à-dire que vous allez racheter, il faut simplement dire à la banque que ce prix-là va correspondre à la valeur en nue propriété. Mais les banques sont un peu réticentes à faire des montages comme ça. Parce que si la banque vous prête, elle va prendre une hypothèque. Et pour prendre une hypothèque, il va falloir que votre maman soit ce qu'on appelle caution hypothécaire. C'est-à-dire qu'elle se porte un peu aussi garant pour vous. Et si vous n'y êtes pas à payer, il saisirait le bien et il pourrait aussi saisir les biens de votre maman.
9: Oui, mais c'est ça. Donc, ils le font.
4: Eh oui. Pour faire l'emprunt, la banque va vous demander que votre maman soit vous allez être emprunteuse et votre maman va être caution hypothécaire.
9: Voilà, dans ces cas-là.
4: J'ai une petite question. Pourquoi vous voulez racheter la nue propriété maintenant ?
9: Parce que mon frère fait un emprunt pour construire sa maison, donc il veut plus une partie de la maison familiale.
4: J'ai compris. Mais ça pose une dernière question, mais là c'est plus de l'aspect, je dirais, moral. C'est-à-dire que la nue propriété que vous allez racheter, finalement, va vous bénéficier au final, quand votre maman va partir, de la pleine propriété. Donc je dis n'importe quoi, la nue propriété qui vaut 100 aujourd'hui, quand votre maman va partir, le bien il vaudra peut-être 120 ou 130. Donc vous allez acheter un bien qui vaut 100, ce qui est juridiquement totalement faisable, mais moralement, vous privez un peu votre frère d'une certaine partie du prix. Vous me comprenez ?
9: Oui.
4: Ça aussi, il faut voir ça avec votre frère. Bien comprendre le montage.
9: C'est sûr. D'accord.
0: Voilà.
9: Ok, ben merci beaucoup en tout cas.
4: Bonne journée, madame.
9: Merci également.
0: Merci, Mathéa. Nous avons d'autres questions, cher maître, notamment via les messengers, WhatsApp. Alors, on va commencer avec le WhatsApp. C'est Thierry qui nous dit « J'ai un souci de servitude d'eau usée sur mon terrain. Dois-je voir avec l'ancien propriétaire, le notaire ou prendre un avocat ?»
4: D'abord, il faut comprendre le souci, à quoi il est dû. Si c'est une servitude qui n'a pas été constituée, il faut aller voir un notaire pour constituer la servitude. Mais il faudrait que Thierry nous explique un peu plus son problème. On va pouvoir l'aider juridiquement, mais matériellement, il faut voir ce qui a été prévu à la fois dans l'acte et ce qu'il y a sur le terrain. Si la canalisation y est, si elle n'y est pas, si elle était mentionnée dans l'acte, si elle est cassée. Donc il faudrait que Thierry nous précise un peu ça.
0: Alors Thierry, si vous nous écoutez, n'hésitez pas à nous écrire sur le WhatsApp pour donc quelques précisions. Xavier, lui, nous demande, lors de la donation partage d'un bien en indivision entre quatre co-indivisaires, combien de signatures faut-il ?
4: Toutes.
0: Voilà.
4: Celui qui donne et celui qui reçoit. Donc il faut la signature du donneur, du donateur, et la signature de celui qui reçoit, des donataires. Signature de tout le monde.
0: Voilà, question et réponse simple et courte. Cette fois-ci, Kylian vous pose cette question. J'ai une maison de village en indivision avec une personne. La maison a été estimée. La personne ne veut ni vendre ni acheter et n'a pas fait sa succession de son côté pour me bloquer. La personne a rempli d'encombrant pendant toute la maison de village. Je ne peux même pas y habiter car si j'enlève ces encombrants, la personne va considérer ça comme du vol. Tout pour me bloquer. Que dois-je faire ?
4: Bah déjà, faire constater que la maison est encombrée par un huissier de justice et ensuite essayer de rentrer quand même en médiation avec cette personne pour comprendre pourquoi elle agit comme ça. Et si ça ne va pas, ensuite, il faut aller devant les tribunaux. Parce que la règle, c'est que nul n'est censé rester dans l'indivision. Et peut-être qu'on en revient aux précédentes questions, peut-être que s'il ne veut pas vendre sa part, faire une copropriété, c'est-à-dire, je dis n'importe quoi, le rez-de-chaussée à notre auditeur, qui est le lot 1 avec salon, salle de bain, cuisine, etc. Et l'étage, lot 2, pour la personne qui refuse de faire quelque chose. Ça permet de sortir de l'indivision.
0: Autre question, cette fois-ci de Thomas sur le Messenger. Eh bien, mon père a eu la part de ma grand-mère et ses sœurs pour un terrain familial. Mais une des sœurs n'a pas signé sur 7. Il est impossible de faire les papiers chez le notaire si une des sœurs n'est pas d'accord. C'est une question, hein.
4: Oui, là je pense que c'est dans le cadre d'une succession, donc ça signifie que pour l'instant la sœur n'a pas encore opté, comme on dit. On peut la mettre en demeure de opter, c'est-à-dire qu'on lui fait un recommandé en lui disant « Madame, je vous prie de nous dire si vous acceptez ou refusez la succession ». Et si elle répond pas dans le délai de 10 ans, elle est censée accepter la succession.
0: Voilà. Écoutez, on a fait le tour de toutes les questions que nous avons reçues, alors aussi bien sur WhatsApp Messenger, à moins que d'un seul coup, quelqu'un nous appelle vraiment à la dernière seconde de l'émission. En tout cas, merci maître d'avoir été si efficace. Et voilà. Et alors, peut-être qu'on a un appel, je vais quand même vérifier, parce que je vois que le téléphone sonne au standard. En tout cas, on vous retrouve bien sûr du côté de Calvi, hein. C'est là que vous, vous êtes présent. Peut-être une dernière question. Est-il nécessaire de faire appel à un notaire pour traiter la succession d'un défunt ?
4: Oui, c'est obligatoire. Et on a 6 mois pour régler la succession avant que l'administration fiscale tape à votre porte et vous demande des pénalités. Donc, il faut évidemment faire son deuil dans un premier temps. Mmh. Mais après, il faut plus trop perdre de temps, entre guillemets, parce que le temps qu'on demande les pièces, qu'on récolte l'ensemble des éléments, 6 mois, ça va extrêmement vite. Donc, il y a le temps du deuil et ensuite, il y a le temps du règlement de la succession.
0: Alors, je disais, je ne suis pas trompé, il y a encore une question qui vient d'arriver sur le Messenger. Elle vient de Marie-Pierre. Ayant 3 enfants, notre notaire nous a confirmé que nos biens sont estimés à moins de 300 000 euros. Pouvons-nous attendre notre décès pour que les 2 biens leur reviennent sans problème? Est-ce exact?
4: Oui, mais ce qui vaut le 2 juin 2026, peut-être que le 25 mai 2027, avec les changements de présidence, de législature, etc., ça va bouger. Alors là, 300 000, 3 enfants, il n'y a pas de difficulté, même si le patrimoine augmente. Mais on conseille quand même toujours de transmettre, c'est un petit peu mieux quand même. Ça évite notamment au décès des problèmes. Mais dans le cas de madame, oui, il n'y a pas pour l'instant, il n'y a pas, je dirais, péril à la demeure. Ils ont le temps.
0: Succès des questions, puisque Philippe nous rejoint à présent sur l'antenne.
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0: Direction Oléta. Bonjour Philippe.
10: Oui, bonjour monsieur.
4: Bonjour monsieur.
10: J'aurais une question, je souhaite faire une donation à ma fille unique, de mon bien, donc de ma résidence principale. Je suis marié, mais je suis le seul propriétaire.
4: Ouais.
10: Est-ce que ma femme, lors de mon décès, peut conserver l'usufruit?
4: Oui, parce que dans l'acte, on va prévoir donc pour votre fille interdiction de vendre, interdiction d'hypothéquer sans votre accord, et on va prévoir ce qu'on appelle une reversion d'usufruit, c'est-à-dire que si vous arrive malheur avant madame, l'usufruit que vous avez va aller sur la tête de votre épouse, ce qui lui permettra de rester dans la maison toute sa vie. Donc oui, c'est tout à fait possible. Vous donnez seul et on prévoit une reversion d'usufruit. Si votre femme décède avant, malheureusement, eh bien vous, quand vous partirez, l'usufruit ira sur la tête de votre fils en droit de succession. Si votre femme vous survit, l'usufruit va sur sa tête et c'est quand elle décède que ça va sur la tête de votre fille sans droit de succession.
10: D'accord, c'est parfait. Et donc j'ai intérêt de le faire avant les 61 ans.
4: Eh oui, monsieur, parce que là, vous avez moins de 61 ans, donc votre usufruit est de 50%. Donc si votre bien vaut 200 000, vous allez pouvoir donner 100 droits de donation à votre fille, puisque la nue propriété, c'est 100 000 et qu'il y a un abattement de 100 000. Donc oui, plus on donne tôt, mieux c'est.
10: Ok.
0: Voilà, Philippe.
10: Bah, écoutez, je vous remercie, monsieur.
0: Merci à vous.
4: Merci à vous, monsieur. Bonne journée.
10: Passez une agréable journée. Au revoir. Merci.
0: Un dernier appel pour cette émission.
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0: Et nous rejoignons Saute à Patrick. Bonjour.
11: Oui, bonjour. J'ai une question similaire, là. J'ai fait donation d'un bien donc, à mes filles, donc chacune, je dirais, indépendamment. Et il a été omis dans l'acte de marquer la réversion de l'usufruit, je dirais, à mon épouse. Qu'est-ce que je pourrais faire de manière... Il a été omis dans l'acte de noter que si je pars avant, mon épouse reste usufruitière. Quelle est la solution que j'ai pour...
4: Il faut faire un acte rectificatif en disant que c'est à tort et par erreur qu'il a été omis la mention de la reversion du fruit, et on fait réintervenir tout le monde à l'acte.
11: Mmh.
4: Et il y aura donc le coût d'un acte rectificatif, et il y aura une petite taxe de 0,1% sur la valeur de votre usufruit.
11: D'accord. Ah, ok. D'accord. Donc, voilà. Pour que tout le monde intervienne à l'acte.
4: Eh oui, pour que tout le monde accepte cette reversion, monsieur. Alors madame, évidemment, pour qu'elle accepte, mais vos enfants aussi, pour qu'ils reconnaissent que si vous arrive malheur en premier, que l'usufruit va sur la tête de madame. D'accord. Comme on touche quand même, c'est quand même un élément important de l'acte, c'est pour ça qu'on fait réintervenir tout le monde. Comme ça, il n'y a pas de difficulté.
11: Ok, merci bien.
0: Merci Patrick.
4: Merci à vous, monsieur.
0: Très bonne journée. Merci maître Nicolas Fantaotti. C'était notre dernière question du jour. Je vous dis à bientôt sur RCFM dans les experts. Très bonne journée à vous.
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6: Dans quelques instants, l'info, puis ensuite 1, 2, 3, soleil. C'est une pièce de théâtre, on en parlera sur RCFM. Et puis Valérie Franceschetti pour les Giandoloni du côté de la galerie Residenza. Cassav tout de suite sur l'antenne.

0: Bienvenue sur ICI RCFM et nous sommes le mardi 2 juin, il est précisément 10h. Et c'est le retour de l'info avec Laurence Méride. Bonjour Laurence.
1: Bonjour. De plus en plus d'adolescents se tournent vers les réseaux sociaux pour parler sexualité. Un réflexe parfois néfaste qui peut gâcher leurs premières expériences sexuelles et laisser des traces indélébiles entre la pornographie, les fausses informations, les mauvais conseils sur la contraception et les maladies. Les vidéos erronées sont légion. Pour mieux les informer, en cette semaine dédiée à la santé sexuelle, des professionnels interviennent donc dans les écoles en Corse. Le CEGID organise également demain un dépistage gratuit à l'Atrium à Ajaccio à partir de 18h. L'angoisse va grimper jusqu'à 19h. À cette heure-là, les futurs bacheliers et les étudiants qui se réorientent connaîtront les résultats sur leurs vœux d'études pour l'an prochain sur la plateforme Parcoursup. Dès 19h, 1,5 million de candidats pourront commencer à répondre aux propositions d'admission. Une phase qui va durer jusqu'au samedi 11 juillet 2026. Donc, ce samedi, 11 juillet. Après 4 années de discussion, le processus d'autonomie de la Corse entame sa phase parlementaire. Avant son examen à partir du 16 juin en séance publique à l'Assemblée nationale, le projet de loi constitutionnelle passe cet après-midi et demain matin devant la commission des lois. 40 amendements ont été déposés. Que pourrait apporter le projet d'autonomie d'ailleurs aux élus locaux? Une question que Patrick Vinciguer va poser au tout nouveau président de l'association des maires de Haute-Corse, le maire de Ghisone. Dont Marc Albertini est aujourd'hui l'invité de Politigamente et au sommaire également le développement des communes, leurs difficultés, leurs besoins. L'émission est à partir de 12h30 sur RCFM. Et puis sachez que la chasse aux sangliers est ouverte en Corse du Sud, une ouverture anticipée hier et sous conditions considérées comme nuisibles en raison de sa prolifération. Les chasseurs peuvent s'y attaquer à condition de détenir une autorisation préfectorale obtenue préalablement pour des parcelles agricoles bien déterminées. L'ouverture générale de la chasse est fixée au 15 août pour le sanglier et pour toute la Corse.
0: Merci Laurence.
1: Merci à vous pour cette émission, les experts. Là, c'était
0: intense.
1: Oui, il y a beaucoup de monde. Hein.

0: énormément de monde oui, qui a appelé.
1: Bah, c'est bien, ça sert, c'est important.
0: C'est un service public. Ici, RCFM est un service public, sachez-le. Ou je vous rappelle peut-être.
1: Non, j'étais au courant, mais bon, je salue quand même notre travail.
0: Merci beaucoup.
1: On fait un point sur la météo encore.
0: Tout à fait.
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0: Pour aujourd'hui, mardi 2 juin, en Corse du Sud, les éclaircies sont belles une grande partie de la journée. Puis le ciel se voile en fin d'après-midi. À la tombée du jour, vent s'établissant à l'ouest assez fort sur l'extrême sud. En Haute-Corse, le temps est assez bien ensoleillé ce matin. En cours de journée, des nuages se développent, amenant un risque d'averse sur la région bastiaise, sur la Castaniche ainsi que sur l'ouest du département et dans le Corteney l'après-midi. Elles sont parfois orageuses. En début d'après-midi, établissement d'un vent variable modéré. Température maximale pour les deux départements, comprise entre 25 et 28 degrés.
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0: Bienvenue à vous qui nous rejoignez sur ici RCFM en top pour vous servir sur les ondes jusqu'à 11h. Dans quelques instants, nous parlerons avec Lily Santini bien d'une pièce de théâtre qui s'appelle Un, deux, trois soleils et qui sera jouée ce soir au Théâtre Sant'Angelo du côté de Bastia, ce soir et demain. Et puis, dans les Girandoloni avec Valérie Direction, la galerie Residenza pour bien découvrir de nouveaux artistes. Chris de Burgh, High on Emotion, pour ouvrir cette nouvelle heure sur ici RCFM.

0: Chris de Burg, c'était High on Emotion sur RCFM. 1, 2, 3 Soleil est une pièce de théâtre qui sera jouée ce soir et demain à Bastia. On en parle avec Lily Santini.
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0: Sur RCFM, l'invité culture d'aujourd'hui, eh bien, c'est Lily Santini. Bonjour.
2: Bonjour.
0: Vous êtes metteuse en scène et également vous avez écrit la pièce 1, 2, 3 Soleil qu'on va pouvoir découvrir du côté du Théâtre Sant'Angelo ce soir et demain soir à Bastia. Hein.
2: Oui, c'est bien ça, à 20h30.
0: Alors, parlez-nous de cette pièce. Qu'est-ce qu'elle raconte? Quel est le sujet et qu'est-ce que le public va pouvoir découvrir sur scène?
2: Alors, le public va pouvoir découvrir une troupe qu'on appelle la Troupette et qui est vraiment fantastique, je trouve. Ce sont des personnes qui n'ont jamais fait théâtre pour la plupart et qui sont vraiment très très pros, je dirais, alors qu'ils sont amateurs. 1, 2, 3 Soleil raconte l'histoire d'une quarantenaire qui se perd un peu à sa recherche vers elle-même. C'est-à-dire qu'elle se cherche et elle va aller dans différentes directions pour savoir qui elle est. Donc elle va aller voir des chamans, des psychologues, des énergéticiens, etc. Bon, ça on le voit pas sur scène, mais en tout cas c'est raconté. Et elle se perd et ça en devient même ridicule. Et à côté de ça, elle a une maman qu'on voit sur scène et une très bonne amie qui est aussi sur scène. La maman est excentrique, narcissique, qui aime sa fille, mais pour elle, en fait. Et elle a une très bonne amie qui, elle, au contraire, est très à l'aise, alors que Manon, puisque c'est le nom qu'elle a dans la pièce, Manon est très effacée, pas à l'aise, et elle a eu un échec amoureux, et puis elle s'en remet pas de cet échec amoureux. Et donc, je pense qu'elle est à la recherche de l'amour. Et elle cherche dans toutes les directions. Et donc, la maman et Pauline, qui est la meilleure amie, donc la maman Brigitte et Pauline, la meilleure amie, vont faire un coup de amical, en fait, et maternel. Elles vont l'inscrire sur un site de rencontre à son insu. D'accord. Donc là, il y a pas mal de quiproquos à la suite de ça. Et parallèlement, il y a deux sages. Alors, on aurait pu dire deux anges, mais j'ai pas voulu que ça soit aussi catégorique, etc. Chacun verra dans ces deux personnages qui il veut voir. Donc, il y a deux sages, donc qu'on ne voit pas, hein, qui sont, on va dire, invisibles, mais que Manon finira par voir. Et ces deux sages-là, ben, ils sont là pour aider Manon à trouver le bon chemin, parce qu'elle est en train de se perdre. Et il y a aussi, elle va se trouver et se retrouver, parce que en la personne de Noélie, qui est une jeune fille de 17 ans, qui s'appelle Luana dans la vie, et qui, alors, elle joue exceptionnellement bien aussi, et elle veut en faire son métier. Donc, petite promo. D'accord. Elle va en faire son métier. Et donc, grâce à la venue de cette Noélie dans sa vie, Manon va retrouver la petite fille et la jeune fille qu'elle était, et elle va guérir cet enfant intérieur qui était blessé. Et puis, bon, après, il y a des quiproquos avec un facteur et un quelqu'un qu'elle prend pour un psy et qui est en fait quelqu'un de Tinder. Enfin, voilà, des petites choses rigolotes jusqu'à la fin. Jusqu'à la fin où ce sera le public qui décidera de la fin du film, de la pièce de théâtre, en fait.
0: Et alors, c'est un propos comique, donc, tout le long, finalement, du spectacle.
2: Alors, c'est comique, oui, enfin, comique. Moi, j'ai voulu que ce soit... En fait, ce que j'ai voulu, c'est le contraire, c'est délivrer un message, mais qu'il soit pas lourd. Voilà, c'est le contraire. Donc, avec ce message délivré, qui est que la vie, elle est beaucoup plus simple qu'on l'imagine. La vie, elle est faite de couches successives qu'on doit effeuiller. C'est vraiment important d'être en soi et pas happé par l'extérieur. Enfin, bref, toutes ces choses-là. Mais si on les dit comme ça, c'est lourd, c'est rasoir. Et si on le dit avec des sages qui parsèment leurs paroles au milieu de choses drôles, ça passe très bien. Enfin, je souhaite que ça passe très bien, en fait. C'est l'objectif.
0: En tout cas, le public pourra le découvrir ce soir à 20h30, donc sur la scène du théâtre Sant'Angelo à Bastia. Est-ce qu'on peut parler de la troupe?
2: Oui, volontiers et avec plaisir, parce que comme je le disais en introduction, ce sont pour la plupart des personnes qui n'ont jamais fait théâtre, et vraiment, je les trouve extra. extra. Ils occupent leur ils endossent leur rôle à la perfection. Moi, je ris quand je les vois et je ris quand on m'entend rire parce que je ris à chaque répétition et voilà. Et donc j'ai hâte, vraiment très hâte de les voir ce soir se produire devant des personnes. C'est je crois que c'est beaucoup d'heures de travail qu'ils vont pouvoir savourer ce soir et demain soir. Alors, il y a Muriel Cresté, il y a Aude Huillet, il y a Cindy Cantarelli, il y a Marie-Claire Battestini, Henri Butron, il y a Luana Bartoletti, la jeune fille dont je parlais tout à l'heure, et il y a Florent Roumegou. Voilà les comédiens qu'on retrouvera ce soir et demain soir sur scène.
0: Alors, on va pas en dire non plus trop, parce qu'il faut que le public, évidemment, garde, je dirais, cette surprise. Les infos pratiques, c'est à 20h30. Ensuite, c'est payant. Comment ça se passe?
2: Alors, c'est payant. 10 euros l'entrée. Donc, il y a déjà quelques réservations. Donc, ça, c'est bien. C'est toujours encourageant pour les comédiens. Voilà. Et on peut réserver parce qu'il y a un numéro de téléphone. Je peux le donner, hein. Et voilà, c'est le 06 25 69 57 29. Et puis sinon, on peut par SMS ou par téléphone, enfin voilà, laisser un message ou par SMS. Et puis sinon, venir directement. J'allais dire en souhaitant que ce soit plein, parce que ça voudrait dire qu'il y a tout le monde, quoi. Donc voilà. Mais ce serait peut-être mieux de réserver.
0: Rendez-vous donc ce mardi 2 et mercredi 3 juin à 20h30 au Théâtre Sant'Angelo à Bastia. Merci Lily Santini pour nous avoir présenté cette pièce 1, 2, 3 soleil. Rendez-vous donc ce soir et demain.
2: Oui, c'est ça. Et je voudrais dire juste que la pièce s'appelle 1, 2, 3 soleil quand la lumière éclaire mon ombre.

0: Ascolla di Ganto di Nadal et Luciani Anterci FM Co. Madonna Lucia, bienvenue à vous qui nous rejoignez 10h18, c'est l'heure des Girandoloni. On continue notre visite du côté de la galerie Residenza Bastia en compagnie d'un couple d'artistes qui expose ses photos jusqu'au 10 juin prochain. On retrouve Valérie Franceschetti en compagnie de la photographe Marie Romani qui nous présente l'exposition Les Affranchis.
1: Se retrouve du côté de la galerie Residenza pour une très belle exposition au marché de Bastia qui a lieu jusqu'au 10 juin prochain. Entouré d'artistes, de photographies, de couleurs, c'est très coloré. On est un peu dans le pop art là, dans la pièce où je suis. Je laisse les artistes se présenter. Bonjour. Alors, honneur aux dames.
2: Marie Romani.
1: Marie, bonjour.
2: Bonjour. Toutes ces œuvres sont des portraits. Enfin, je suis spécialisée dans le portrait. Donc évidemment très coloré, et c'est un petit peu mes héroïnes qui sont des femmes affranchies, on va dire, hein, oui. Parce que qui se libèrent de toutes les contraintes, oui. Libres, libérées, et qui n'aiment pas le qu'en dira-t-on, et
1: c'est bien
2: un petit peu ça,
1: des femmes fortes
2: de caractère,
1: donné gourse.
2: Et voilà, exactement.
1: Marie, vous êtes originaire de quel âge ?
2: Alors, moi, je suis de Bastia.
1: Oui.
2: Je suis de Bastia. J'ai tout le temps vécu, en Afrique, à Paris. Donc, je suis une déracinée. Et je suis rentrée en Corse il y a 4 ans, définitivement. Je photographie des Corses et d'autres qui viennent d'ailleurs.
1: C'est très beau, hein ?
2: Oui,
1: et
2: merci.
1: Je vois qu'il y a aussi l'Afrique derrière vous.
2: Oui, voilà. Je suis très imprégnée de l'Afrique. Je suis née en Afrique et j'ai vécu en Afrique. Je trouve que les femmes africaines sont très, très, très représentatives également. Les couleurs, la joie, et voilà. Et donc, d'autres femmes qui sont corses également et qui s'affranchissent.
1: On est dans la rebelle expression.
2: Ah, voilà. Exactement, comme dans la punk attitude de l'autre côté.
1: Ah ouais,
2: voilà, et elles sont, même si elle a une bague Chanel, elle sort de boîte de nuit, elle est un petit peu déchirée, on va dire, mais elle s'en fout, en fait. Voilà.
1: Vous avez connu, vous, l'époque punk, justement ?
2: Oui, je l'ai traversée, oui, beaucoup.
1: Ouais.
2: Oui.
1: Vous l'avez traversée comment ?
2: Ah ben, je l'ai traversée en courant. En fait, j'allais beaucoup dans les boîtes de nuit à Paris, au Gibus Club notamment, et donc j'ai fait quand même quelques photos des groupes, on va dire, j'étais un petit peu groupie quand même, hein, et j'ai vécu cette période.
1: Quel groupe ? Là, il y avait les Sex Pistols. C'était branché à l'époque. Hein ?
2: Complètement, oui. Complètement. Bon, après, c'était, il fallait pas croire, mais c'était bon enfant, en fait. Oh. Ça sautait de partout. Et voilà, donc c'était plutôt bon enfant. C'était le Gibus Club. Tout le monde faisait le pogo-pogo. Et on a découvert des tas de groupes comme ça, notamment comme les Sex Pistols, qui étaient quand même déjà connus en Angleterre. D'autres groupes, les Heartbreakers, les Johnny Sanders et compagnie. Voilà.
1: Oui, parce qu'on pense beaucoup à l'Angleterre quand on pense au punk, mais oui. C'était un mouvement mondial. Ouais.
2: Eh ben oui.
1: On s'est inspiré vos photos aussi.
2: Exactement. Oui. Si vous le sentez, ça me fait plaisir c'est complètement. oui, complètement ça.
1: Punk attitude.
2: Une punk attitude, mais qui reste toujours dans la musique, dans la fête, et voilà.
1: Dans la positivité.
2: Oui.
1: Oui.
2: Oui. Oui. Déjà, s'affranchir. Celle-ci a l'air de dire bon ben alors je fume et bon c'est pas bien hein, de fumer, mais voilà, je l'assume. Voilà.
1: Dans les slogans de mai 68, il est interdit d'interdire.
2: Absolument. Moi, ça me plaît bien, moi, ça. Ça me plaît bien. Oui.
1: On va retrouver nos invités dans un instant pour la suite des Girandoloni, du côté de la galerie Residenza, très belle exposition à Bastia, commune, Marie Romagne. On va retrouver Bernard Casaban-Mazarol pour découvrir ses œuvres dans un instant.
0: Oui, merci Valérie. À dans quelques instants donc pour la suite de cette Girandoloni. Ce sera après Pignotti, Tando, Sigera. Tout de suite sur RCFM.

0: Pignotti a Nanterre FM, un saluto a Jean-Marc Tadei e tutto il gruppo. Et Pignotti, à 10h25, on continue notre visite du côté de la galerie Residence Savassia en compagnie d'un couple d'artistes, Marie Romagne et Bernard Casement-Mazerolles, qui exposent leurs photos jusqu'au 10 juin prochain. On retrouve Valérie en compagnie, eh bien, du photographe Bernard Casement-Mazerolles.
1: On se retrouve Galerie Residence. Marie, je reviens vers vous dans un instant. On va découvrir aussi les œuvres de Bernard Casement-Mazerolles. Bonjour Bernard.
2: Oui, bonjour. Moi, je viens aux côtés de Christine avec une série intitulée Coloriage. Donc, elle est tout aussi remplie de couleurs que celle de Marie. Elles divergent en ce sens que, en fait, c'est une série qui s'inspire de la photo de rue que je pratique habituellement, mais qui est traité de façon un peu bande dessinée. Alors, je voulais pas dire BD, j'ai dit coloriage.
1: Je vois ça.
2: Mais en réalité, c'est ça. Ce sont des scènes de rue qui soient, pour certaines, bastiaises, on les voit bien, d'ailleurs, on les reconnaît, ou parisiennes, puisqu'on a ça, terrain de jeu que j'ai pratiqué pendant longtemps. Et voilà, donc on a cette espèce d'évocation. Contrairement à ce que la photo pratique, enfin la pratique de la photo habituelle, qui est extrêmement pixelisée avec un détail de folie où on doit tout montrer de façon ultra précise, presque chirurgicale. Là, on est plutôt dans l'évocation. On a un peu, on reconnaît. Et pourtant, si vous regardez de près, les couleurs ne sont pas les couleurs d'origine. Je vous donne un exemple. Les noirs sont remplacés par des blancs, mais ça ne gêne pas. On sait de quoi on parle.
1: Vous aimez bien justement qu'on reste un peu dans la photo un peu abstraite, un peu léchée. Quoi.
2: C'est ça. J'avais une série précédente qui était intitulée Aquarellisme, qui était un petit peu, j'allais dire baveuse, mais comme le ferait une aquarelle, c'est-à-dire que on évoque, mais on n'est pas dans le reportage. Voilà, on a juste besoin d'un petit peu de poésie pour circuler dans les photos.
1: Oui, voilà, exactement. Voilà. Les photos que nous voyons, là, celles qui sont ici, là, ça, c'est le Vieux-Port.
2: Ça, c'est le Vieux-Port, tout à fait. Une période un petit peu particulière où, justement, ces bateaux de pêche n'étaient pas masqués par tout ce qu'on voit aujourd'hui. Si vous allez sur le Vieux-Port, vous voyez que c'est assez compliqué. Il y a plein de choses qui les masquent. La gare, bon, c'est toujours la gare, hein, on la voit bien, mais c'est un moment où il n'y avait pas grand monde, et j'ai trouvé que c'était une chose suffisamment colorée pour attirer l'attention avec ce personnage un peu seul. On ne sait pas où il va, on ne sait pas ce qu'il fait, un peu perdu, voilà.
1: Une femme un peu perdue.
2: Oui, une femme un peu perdue. Non, mais c'est le hasard, femme qui... Non, elle n'est pas un peu perdue, elle va prendre son train, tout simplement, voilà, oui, bien sûr.
1: Bernard, donc vous, la photographie, un peu comme Marie, Romagne, c'est pas le même style, mais il y a beaucoup, on disait, c'est... Vous aimez ce côté très fauviste.
2: Oui, c'est ça, très, très fauve, tout à fait d'accord. En plus, on partage, je dirais, le même papier, qui est un papier qu'on fait venir du continent, je vais rentrer dans l'état, oui, c'est Annemulé Museum Etching, c'est très particulier, il faut le faire venir expressément.
1: C'est quoi comme papier?
2: C'est un papier fine art, comme on dit, et donc qui permet...
1: On traduire pour nos auditeurs.
2: Oui, c'est un papier qui est 100% coton, épais.
1: On dirait que vous parliez d'un t-shirt, Bernard.
2: Oui, bien sûr. Remarquez, maintenant, ils font ça sur t-shirt. Non, non. C'est un beau papier qui aurait pu être support d'aquarelle. Mais en réalité, c'est un jet d'encre qui remplace le pinceau. Voilà, mais c'est relativement intéressant, je pense que...
1: On dirait des toiles, d'ailleurs.
2: C'est un peu l'idée. Alors souvent, on vous demande, mais alors c'est de la photo ou c'est de la peinture? On ne sait pas très bien.
1: Je ne savais pas en entrant, j'ai cru que c'était des tableaux au départ.
2: Oui, c'est ça. Mais en réalité, à partir du moment où on s'est glissé dans les... Enfin, on a commencé à exposer sur les murs des galeries, on a cherché à avoir quelque chose qui se rapprochait des toiles qui sont habituellement exposées, pour justement qu'il y ait cette espèce de confusion. Et comme vous pouvez le remarquer, on a enlevé également tout ce qui est protection, c'est-à-dire tout ce qui est vitre devant les photos, de façon à ce qu'on ressente beaucoup plus cette... ou même qu'on confonde carrément les photos et l'aquarelle ou la peinture. Voilà, c'est un peu l'idée.
1: Merci Bernard Casement-Mazerolles. On va retrouver pour notre troisième et dernière partie d'émission, vous deux d'ailleurs, Marie Romagne et vous Bernard, pour conclure. On se retrouve dans un instant du côté de la galerie Residence. Allez-y, vraiment, très belle expo commune.
0: Merci Valérie. Franceschetti, on vous retrouve dans quelques instants après Billy Joel et Honesty.

0: Billy Joel avec ce fameux Honesty. On retrouve Valérie du côté de la galerie Residence à où a lieu l'expo commune de photographie du couple Marie-Romani qui présente Les Affranchis et de Bernard Casamande-Mazerolle qui présente lui Coloriage, une expo à découvrir jusqu'au 10 juin prochain à la galerie Residence. Ça, c'est le Girandolone du jour.
1: On se retrouve, troisième et dernière partie d'émission Marie-Romagne avec l'exposition Affranchie des photographies, beaucoup de photographies de femmes très fortes. Et puis Coloriage, voilà, pour tout dire, Coloriage, un terme un peu enfantin, mais ça correspond à ce que vous faites. Hein. C'est ça, c'est le coloriage, la poésie et l'imagination de l'enfance aussi avec Bernard Casamande-Mazerolle, tous les deux. Travailler ensemble.
2: Nous vivons ensemble.
1: Vous vivez ensemble.
2: Oui, on vit ensemble. Voilà, ça aide un petit peu quand même.
1: Qui influence qui ? Est-ce que...
3: Moi, je pense qu'on s'influence.
2: On s'influence
3: l'un et l'autre,
2: oui.
3: C'est-à-dire que on a besoin d'un second regard, quoi qu'il arrive. Donc, quand j'ai fini quelque chose ou presque fini, je demande à Marie de me jeter un œil. Alors, de temps en temps, elle jette la photo avec. Bon, bien sûr. Et réciproquement, c'est-à-dire qu'on a besoin de conseils. On a besoin, de toute façon, d'un deuxième œil, d'un deuxième regard pour savoir si c'est bien, si c'est pas bien, qu'est-ce qu'on ferait à sa place. Et c'est un petit peu un brain trust à deux, c'est-à-dire qu'on a des idées qui viennent en regardant le travail de l'autre et on s'enrichit mutuellement.
1: Je crois, un échange.
2: Oui, parce qu'on est complètement différents en fait,
1: oui,
2: dans notre démarche.
1: Oui.
2: Lui, c'est les coloriages, c'est gentil, c'est doux, et moi, c'est un petit peu...
1: Oui, vous, c'est plus...
2: Un petit peu plus... Oui, voilà, exactement. Et c'est vrai que j'ai besoin de son avis, parce que je sais qu'il est honnête, hein, et je l'accepte. Pas toujours, mais je l'accepte quand même. Au final, je l'accepte.
3: Pas toujours honnête ou pas toujours tu l'acceptes?
2: Voilà.
1: Il y a vraiment une entente, on le sent.
3: Oui, tout à fait.
1: Il y a une fusion.
2: Complètement.
3: Dans
2: complètement.
3: Vie, comme dans la photo, on est inséparables.
1: Ouais,
3: ça fait.
1: Même pour travailler 30. Pour les artistes aussi.
3: Oui, mais c'est très important.
2: Parce qu'on ne fait pas du tout la même chose.
3: On a dépassé le stade de la muse largement. On est deux photographes qui s'interrogeons, qui cherchons, et parfois qui trouvons d'ailleurs, mais on a ce grand plaisir à travailler ensemble. C'est important, très important.
2: Ah oui, c'est formidable parce qu'on se comprend en fait. On peut passer des heures derrière un ordinateur, on écoute sa musique, je ne lui parle pas, on ne se parle pas, mais on se comprend. On sait ce qu'on fait et à la fin,
3: on partage.
1: Vous avez exposé à quel endroit? On revient un peu avant de se conclure sur les expositions.
3: On a exposé à la Grille Noire et Blanc,
1: bien sûr.
3: À Bastia, on va exposer à Monticello cet été. Avant, c'était dans une galerie du Marais, à Millau aussi, j'ai eu un petit séjour d'une semaine de mini-résidence, on va dire ça comme ça. Donc on a déjà un peu roulé notre boss et exposé, on a déjà plaqué quelques photos sur divers murs.
2: Exactement. Moi, j'ai photographié pas mal d'écrivains. À une époque, j'étais dans un petit peu milieu écrivain, donc j'ai pas mal travaillé avec eux, pour eux. Mais je n'ai pas exposé dans des galeries, j'ai exposé des photos chez des particuliers, en fait, qui avaient besoin de photographies pour faire leur soirée.
1: Qui avaient envie de, que vous les photographiez.
2: Voilà, exactement.
1: Est-ce que je vous verrais bien aussi travailler dans la mode, hein?
2: Oui, tout à fait. Oui, complètement. J'ai un petit peu fréquenté ce milieu. Mon ex-mari était là-dedans, donc j'ai beaucoup fréquenté ce milieu. Donc je m'inspire quand même de tout ce que j'ai vécu, en fait.
1: Eh bien, merci à tous les deux pour cette rencontre.
2: Merci à vous.
3: Merci, c'est très gentil, merci.
1: Du côté de la Galerie Residence, très belle exposition à découvrir, commune, jusqu'au 10 juin prochain, on se retrouve pour une autre émission. À bientôt sur ICI RCF.
0: Merci Valérie, à bientôt sur les ondes.
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0: Dans quelques instants, l'agenda et puis Evelyne Fontana pour RIB. Ce sera notamment après Sveglia sur RCFM.

0: Vous avez lu d'Isola, c'était évidemment ce groupe à l'instant sur RCFM. On s'intéresse tout de suite à l'agenda.
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0: Avec ce soir et demain soir au Théâtre Sant'Angelo à Bastia à 20h30, 1, 2, 3, Soleil. Une pièce que nous a présentée ce matin Lily Santini en tant qu'invitée de ce 10h-11h. Pendant 3 jours, les 5, 6 et 7 juin, Bateco réunit professionnels du bâtiment, artisans, institutionnels, collectivités, experts, étudiants et grand public autour de grands enjeux de la construction durable, de la rénovation responsable et de l'avenir du territoire insulaire. Ça se passe du côté de Bigoulia. Notre rendez-vous, c'est évidemment Bertrand Belin qui sera en concert samedi 6 juin à 21h à la salle de spectacle Calvi-Balagne. Bertrand Belin a vu le jour en Bretagne, artiste multitalentueux, à la créativité débordante. Il est à la fois chanteur, compositeur, parolier, acteur et écrivain. Il est donc à Calvi, à la salle du spectacle Calvi-Balagne, le samedi 6 juin à 21h. Et puis la nuit du millésime à venir le dimanche 7 juin prochain au Palais des Gouverneurs à Bastia. Après 2 ans d'absence, cet événement phare fait son grand retour avec beaucoup de professionnels du vin insulaire autour de cette belle soirée.
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0: 10h44, Les Dernaux, et dans quelques instants, Ribé avec Yablène Fontane.

0: L'Eder nous n'entend RCFM. Je vous rappelle que du côté des 11h, nous retrouvons Saveria Sangentini. On va justement dans quelques instants lui donner la parole parce qu'elle va faire le jeu Inouïna. Mais pour le moment, la pêche en étang est menacée aujourd'hui par la prolifération du crabe bleu. Il faut le savoir. Le pêcheur Jean-Louis Guaidé là, et le naturaliste, Paul Pauli nous parle des pistes de travail. On les retrouve sur les rives de l'étang de Tiourlinou au micro d'Evelyne Fontane. C'est d'Henri Ribet.
1: Nous, on a du matériel lagunaire typique pour la pêche du poisson et de l'anguille s'agissant des verveux. Le seul souci, c'est que on ne peut plus prendre d'anguille parce que systématiquement le crabe détruit nos verveux. Alors on a trouvé un petit compromis là. C'est des verveux qui sont renforcés, qui sont plus résistants en fait. C'est des pêcheurs de Canet-Roussillon qui sont en train de les fabriquer. C'est financé par l'Office d'environnement sur 5 ans, à raison de 50 000 euros par an. On va fournir des verveux renforcés aux pêcheurs pour permettre de pêcher le crabe bleu et peut-être aussi d'avoir la chance de prendre un peu d'anguille. C'est le seul souci, c'est que les pêcheurs ne sont pas très volontaires concernant cette initiative parce que, tout simplement, il n'y a pas la vente de crabe bleu. Donc la clé de tout, à l'heure actuelle, c'est de trouver un circuit commercial.
2: On avait travaillé il y a un an seulement avec le collège du Bigoule, justement, une classe de troisième, sur quelques semaines, sur la commercialisation du crabe bleu. La professeure avait donné en fait une initiative à chacun de déterminer comment un enfant de 14 ans pouvait imaginer une commercialisation d'un crabe qui est venu, on va dire, un petit peu coloniser les espaces méditerranéens. Et donc, ils avaient fait un super travail. Ils avaient même visité la conserverie de Casator à Bigoule. Et c'est vrai aussi qu'il impacte beaucoup l'écologie avec la disparition presque de ce crabe vert, le crabe orangé. Mais à partir de cet instant, c'est que ça reste quand même aussi un animal et qui est très astucieux. Et il est fascinant de voir comment une population de ce crabe bleu qui est né de l'autre côté de l'Atlantique est arrivée ici à la fois peut-être dans les ballasts des bateaux, mais aussi probablement en nageant et en traversant l'Atlantique. Et aujourd'hui, il est bien là, présent. Il a une véritable stratégie, on va dire, qui est
3: de colonisation.
2: De colonisation, mais qui est assez impressionnante. Et c'est un crabe qui s'adapte partout. Et on imagine bien dans le cerveau de ces petits crabes, hein, qui sont à la fois très gros parfois, hein, Jean-Louis, comment ils se sont imposés ici et la stratégie qu'ils ont pour embêter nos amis les pêcheurs au quotidien, et ils sont très très forts, hein, on peut le dire, et ça, il est à souligner que c'est un crabe qui a une intelligence particulière, et c'est vrai qu'il pose des problèmes. Alors on espère que dans l'avenir on trouvera une stratégie de limiter ces populations qui comptent parmi des millions d'individus aujourd'hui en Corse et en Méditerranée. Alors il attaque toutes les lagunes, hein, en passant de l'Adriatique aux côtes catalanes et ici bien aussi en Corse.

0: Debbie Davis avec l'histoire de la vie. Cette chanson est extraite bien d'une bande originale de film ou de dessin animé. Justement, j'ai une question par rapport à cela. En fait, ce générique, est-ce que c'est celui de l'intro-tro ? Est-ce que c'est celui des visiteurs ? Est-ce que c'est celui de la Pat Patrouille ou du Roi Lion ? La question, je la pose pas à n'importe qui puisque c'est Saverio Sandiani qui vient de nous rejoindre.
1: Salut Anto. Je crois que j'ai la réponse.
0: C'est quoi ?
1: Le Roi Lion, évidemment.
0: Bravo.
1: The Lion King.
0: Bravo, un point déjà. Ah mais c'est pas Edwina au fait.
1: Non,
0: il est 10h55.
1: Tiens, viens toi Anto.
0: Bravo, un point, c'est bien. Tu ne repars pas les mains vides, Saverio. De ce studio.
1: Merci pour ce magnifique stylo, Anto, alors, je te remercie.
0: Tu es prête pour 11h, enfin après 11h.
1: Prête. Tout est prêt, questions.
0: Les questions, chansons, les chansons, les réponses, tout est prêt.
1: Tout est prêt, tout.
0: Magnifique.
1: C'était
0: magnifique.
1: Sympa ce matin avec le notaire, très intéressant.
0: Beaucoup de questions, j'étais surpris, hein. C'est la première fois que je recevais Maître Fanta aussi, en tant qu'animateur, évidemment, sur cette antenne. Premier quart d'heure assez tranquille et puis d'un seul coup, les questions et les appels ont fusé. Et donc c'était très intéressant. L'émission sera évidemment à réécouter d'ici quelques minutes en podcast.
1: Notez bien, en notre podcast site évidemment internet. Sur ici RCFM.
0: Voilà. Le jeu pour l'instant part en podcast.
1: Bientôt.
0: Bon. Donc rendez-vous du côté des 11h03 après le flash.
1: C'est à peu près ça,
0: après la météo.
1: 11h03, 11h04.
0: Voilà, avec Saverio Sargentini.
1: Adobo
0: sur RCFM.
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2: Dans quelques instants, le retour de l'info après Michel Sardou et la Java de Broadway.

0: Michel Sardou avec la Java de Broadway. Le retour de l'info avec Laurence Méride. Bonjour Laurence.
1: Bonjour. Évitez de vous baigner sur les plages de la côte ouest de la Corse du Sud demain. Recommandation de la préfecture après une alerte aux fortes vagues de Porto Cargiese à Bonifacio. Toute la façade est concernée. Tenez-vous à distance du rivage, surveillez vos enfants, respectez les consignes des secours. Ce phénomène va durer du petit matin jusqu'en fin de soirée. Coup d'envoi de l'examen du projet d'autonomie de la Corse à l'Assemblée nationale. La commission des lois se penche sur le texte à partir de 16h cet après-midi. Première étape avant le débat dans l'hémicycle le 16 juin. 40 amendements en provenance très majoritairement des bancs de la gauche ont été déposés au total. Beaucoup réclament une consultation des Corses, d'autres concernent par ailleurs le pouvoir normatif. Une journée de stress pour les élèves de terminale et les étudiants en réorientation. Dès 19h, ils pourront voir les premiers résultats des vœux faits sur Parcoursup. 1 046 000 candidats ont fait au moins un vœu pour une orientation dans l'enseignement supérieur cette année, ce qui est un record. C'est une nouvelle mesure pour la santé mentale des jeunes pour détecter précocement les problèmes. Chaque jeune qui sera repéré par l'éducation nationale bénéficiera d'un coupe-fil pour avoir un rendez-vous dans les 48 heures avec un psychiatre ou un psychologue. Annonce de la ministre de la Santé, Stéphanie Rist. Elle précise que les professionnels devront s'organiser entre eux de manière à libérer des créneaux pour ces urgences. Dans le cadre de la semaine dédiée à la santé sexuelle en Corse, le centre gratuit d'information, de dépistage et de diagnostic des infections, le Cégide, organise demain une journée de dépistage à 18h, donc à l'Atrium, à Ajaccio, dépistage qui est bien entendu anonyme. Et puis à Ajaccio toujours, la fête des pêcheurs s'achève ce soir avec la traditionnelle messe de la Saint-Érasme. Elle sera suivie de la procession en mer.
2: Merci à Laurence.
1: Et bonjour Saveria, comment allez-vous?
2: Ça va.
1: Merci. On parle en même temps, on chiffre, on ne sait pas. On fait un point sur la météo avec vous.
2: Tout à fait, tout de suite.
1: Très bien, à Daube.
2: Merci à Daube.
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2: En Haute-Corse, aujourd'hui un temps ensoleillé en cours de journée. Des nuages se développeront amenant un risque d'averse sur la région Bastiaise, la Castaniche ainsi que sur l'ouest du département et dans le Cortenay. Les températures maximales de 25 à 28 degrés et 20 degrés. Sur le relief en Corse du Sud, de belles éclaircies pendant la journée.

0: journée, le ciel se voilera en fin d'après-midi à la tombée du jour. Un vent d'ouest assez fort sur l'extrême sud. Les températures maximales aujourd'hui en Corse du Sud voisines de 25 à 28 degrés, 21 degrés sur le relief.
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0: Salut à toutes et salut à tous, ravi de vous retrouver. Son de jour et sina mediorno. Et ora di yoga et ora di induina, seul numéro et vous le connaissez, c'est le 04 95 32 22 22. On attend vos appels et tout de suite, why de Banskebes. 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

0: Bronski Beat, why sur RCFM.
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0: Salut à toutes et salut à toutes, ici vous nous rejoignez sur RCFM, bienvenue déjà et sachez qu'il est l'heure de jouer. 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Je suis avec Hugo à la technique, avec Marie-Ange au standard. On n'attend plus que vous, tout est prêt, les questions, les musiques. Plus qu'un seul numéro à composer, le 04 95 32 22 22.
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0: Et en attendant vos appels, qui je l'espère seront nombreux, eh bien on va écouter Taylor Swift, Cruel Summer sur RCFM.

0: Cruel Summer, Taylor Swift sur RCFM.
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0: Marie-Josée est avec nous. Bonjour Marie-Josée.
2: Bonjour, ça va ?
0: Ça va bien et vous ?
2: Eh bien, on fait aller, hein.
0: Quoi de prévu aujourd'hui, Marie-Josée ? Dites-moi, quel est le programme ?
2: Ah, aujourd'hui, c'est maison.
0: Maison, d'accord.
2: Ah oui.
0: Repos.
2: Lundi et mardi, c'est maison toute la journée.
0: Eh bien, très bien, très bien. Vous êtes prête à jouer, Marie-Josée ?
2: Ah oui, allez. On va s'amuser un peu.
0: Exactement, on va passer un bon moment. On commence avec les questions. Allez, c'est parti. Première question, allez. Marie-Josée. Dans quelle ville le film Marius se déroule-t-il ? À Lille, à Marseille ou à Lyon ?
2: Oh, à Marseille.
0: Eh oui, bien sûr, bonne réponse. Dans le roman Madame Bovary, Marie-Josée, le mari d'Emma Bovary, comment il s'appelle ? Comment s'appelle-t-il ? Charles, Antoine ou Philippe ?
2: Je sais pas si c'est Charles.
0: Charles ? Oui, bonne réponse, bravo. Ah bon, c'est va. Bien Charles Bovary. Allez, troisième question. Parmi les fleuves suivants, Marie-Josée, lequel ne coule pas aux États-Unis ? Le fleuve Po, le fleuve Mississippi ou le fleuve Colorado ?
2: Le premier, non ?
0: Eh oui, le fleuve Po, bravo !
2: Merci !
0: Quatrième question. Quel est le nom que l'on donne à l'ensemble des ecclésiastiques, Marie-Josée ? Le viergé, le clergé ou les diacres ?
2: Je crois que c'est le clergé.
0: Eh oui,
2: non,
0: bonne réponse. Voilà, carton plein aux questions. Bravo.
2: Oh là là.
0: Bravo, Marie-Josée. Eh oui, Marius, ça se déroule bien à Marseille. Hein. C'était, à la base, c'est l'œuvre de Marcel Pagnol qui se déroule donc sur le vieux port de Marseille et qui met en scène la vie des habitants du port, les rêves d'aventure de Marius, donc du personnage principal. Et puis, dans le roman Madame Bovary, le mari d'Emma, il s'appelle bien Charles. Hein. Il est médecin de campagne dévoué à sa femme. Voilà, donc c'est bien Charles. Et puis, parmi les fleuves suivants lequel ne coule pas aux États-Unis, vous avez eu la bonne réponse. C'est bien le fleuve Po, hein, Mississippi et Colorado, eux coulent bien aux États-Unis.
2: Ouais.
0: Oui. Et puis, pour les ecclésiastiques, c'est bien le clergé. C'est ça, l'ensemble des personnes, en fait, consacrées au service religieux dans une église. Ça comprend les prêtres, les évêques et les diacres.
2: Et
0: carton
2: diacre.
0: Plein aux questions. Bravo, Marie-Josée.
2: Merci. Aujourd'hui, ça va. L'autre jour, j'ai peiné, quand le bonhomme, vous lui avez posé la question.
0: Et oui.
2: Quand ça rote, j'ai dit, c'est bien posé à moi.
0: Et oui, parfois, voilà, c'est notre voilà. Jour. Là, c'est votre jour.
2: Ben, allez, on va continuer.
0: On continue sur cette lancée, Marie-Josée. Allez, on passe au blind test.
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0: Allez, la première chanson, Marie-Josée, on écoute.

0: Non, ça vous dit rien, Marie-Josée?
1: Non.
0: C'était les Jackson 5. I want you back. Vous savez, le groupe,
1: oui,
0: les frères et sœurs Jackson, je dirais, avec Michael Jackson, évidemment. C'était I want you back. Allez, on passe à la deuxième chanson du Blind Test.
1: Oulala.
0: Il y a une petite introduction, Marie-Josée. Vous allez voir, après, une fois que ça va avancer, vous allez peut-être reconnaître.

0: Un petit indice, Marie-Josée. Et una canzone a gorsa.
1: Et je sais, mais...
0: Voilà.
1: Oh là là, non.
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0: C'est pas mon conne, non.
1: Non, Marie-Josée. Non, vous ne le aller. Reconnaissez pas. C'était Félie, et Marie-Josée.
0: Félie, voilà.
1: Et Ravelli.
0: Et en plus, j'étais allée le voir au théâtre.
1: Oh là là, quel dommage. Sodine Desmets, Félie. Bon, Marie-Josée, allez, 4 points aujourd'hui. Bravo, bravo à vous. On s'est passé un bon moment, comme d'habitude.
0: On va essayer. Allez, on s'amuse un petit peu.
1: Et puis, vous êtes gagnante, quoi qu'il arrive aujourd'hui, puisque vous repartez quand même avec le carton d'invitation, hein. Pour une journée pour deux personnes à Créadion et Bastia. Du 11 au 13 juin.
0: Ça, c'est quoi,
1: pour
0: ça?
1: Alors, c'est un festival Création et Bastia, vous savez, pour la mode, tout ce genre de choses, qui a lieu tous les ans à Bastia. Et c'est du 11 au 13 juin. Et tous les joueurs de Hindouina cette semaine gagnent un carton d'invitation pour deux personnes.
0: C'est bien ça.
1: Donc,
0: et
1: quoi
0: ça,
1: qu'il
0: vous les envoyez ou...
1: Alors, il faut les venir les retirer à la radio, Marie-Josée.
0: Ok, bon, voilà. Bien, ok. Voilà. Merci, ma cocotte.
1: Mais
0: bonne journée.
1: Je vous en prie, Marie-Josée. Babra, tchou. Après,
0: moi aussi.
1: Bonne journée. À bientôt. Au revoir. C'était Marie-Josée avec nous qui a réalisé 4 points, qui repart avec son carton d'invitation pour Créadion et Bastia. Comme tous les joueurs, d'ailleurs, tous les auditeurs qui appelleront pour jouer avec nous dans Hindouina. Et à Wachishtema Sainte et à DJ Rayank, à Serge Waka.
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Donc si vous souhaitez participer et gagner, parce que si vous participez cette semaine, eh bien, vous gagnez, vous repartez avec un carton d'invitation pour une journée, pour deux personnes à Création et Bastia, du 11 au 13 juin. Et si vous gagnez, eh bien, ça sera la Fouta. Vous repartirez avec la Fouta RCFM, très pratique pour l'été, qui arrive. Allez, on vous attend. N'hésitez pas à nous appeler au 04 95 32 22 22. Et en attendant, on va écouter Alex Warren, Ordinary sur RCFM.

Alex Warren, Ordinary, Nanta, Erchi, FM, Sogoaz, Yon de Jore Medzou. Et je vous le rappelle, aujourd'hui et toute la semaine, tous les auditeurs qui appellent pour Indouina, eh bien, sont gagnants, puisqu'ils repartent avec un carton d'invitation pour une journée pour deux personnes à Création des Bastia du 11 au 13 juin. Donc ça, c'est pour tous les joueurs. Si vous nous appelez que vous gagnez aujourd'hui, vous repartez également avec la Fouta, idéale pour l'été qui arrive, à la plage, à la rivière, à la piscine, comme vous voudrez. Et puis, le gagnant, la gagnante, participera évidemment au grand tirage au sort de vendredi. Et ce grand tirage au sort de vendredi, eh bien, il vous permet de remporter une invitation à la soirée Création du 13 juin, du vendredi 13 juin, pour deux personnes, plus une nuitée dans un hôtel 3 étoiles du centre-ville de Bastia. Donc, n'hésitez pas, appelez-nous, peut-être que vous gagnerez. En tout cas, même si vous ne gagnez pas, vous serez gagnant malgré tout. Et tout de suite, on écoute Africa, Rose Lawrence sur RCFM.

0: Africa sur RCFM.
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0: Gérard est avec nous. Bonjour Gérard.
2: Oui, bonjour.
0: Comment allez-vous aujourd'hui?
2: Ça va, merci.
0: Quoi de prévu? Dites-moi, quel est le programme?
2: Travail.
0: Et oui, ben, j'imagine. Alors, vous travaillez toute la journée ou vous avez une pause?
2: Oui, on va travailler, on va pas mal travailler aujourd'hui.
0: Bon, et bien,
2: une petite pause pour téléphoner, après on...
0: Eh bien, écoutez, on est ravis en tout cas que vous soyez avec nous. Gérard, si vous le voulez bien, on commence par les questions.
2: D'accord.
0: Allez, c'est parti Gérard. Gérard, comment qualifie-t-on une espèce dont les embryons grandissent dans des œufs? Est-ce que ce sont les mammifères, les ovipares ou les cétacés?
2: Allô?
0: Oui Gérard, vous êtes toujours avec
2: moi. Excusez-moi, j'ai pas entendu, je me suis connecté.
0: Vous inquiétez pas. Je vous disais, comment qualifie-t-on une espèce dont les embryons grandissent dans des œufs? Est-ce que ce sont les mammifères, les ovipares ou les cétacés?
2: Les ovipares.
0: Oui, bonne réponse. Parmi les bières suivantes, sélectionnez celle qui est originaire de Belgique, la Grimbergen, Heineken ou la Schouf.
2: La Schouf.
0: Et non, c'est la Grimbergen.
2: Ah.
0: Allez, troisième question. Gérard, qui a peint la femme à l'ombrelle? Est-ce que c'est Pablo Picasso? Est-ce que c'est Claude Monet ou est-ce que c'est Degas?
2: La femme à l'ombrelle, vous avez dit Picasso, oui. Monet
0: ou Degas?
2: Monet.
0: Oui, bonne réponse, bravo.
2: Ah.
0: Allez, dernière question. Vous n'avez pas le monopole du cœur. À qui Valéry Giscard d'Estaing s'adresse-t-il?
2: À Mitterrand.
0: Eh oui, bonne réponse. Bonne réponse, carton plein aux questions. Bravo Gérard. Et oui, c'était bien à Mitterrand, hein, phrase devenue célèbre lors du débat présidentiel de 1974. Et puis la femme à l'ombrelle, vous aviez raison, c'est bien Claude Monet, c'est un des principaux représentants du mouvement impressionniste. Et en fait, ça représente sa femme Camille et leur fils lors d'une promenade en plein air. Et oui, et puis pour la bière, c'était la Grimbergen, brassée dans les Ardennes belges depuis les années 80. Et puis, pour les ovipares, vous aviez aussi la bonne réponse. Bravo, hein, les animaux ovipares pondent des œufs dans lesquels se développe évidemment l'embryon. Les oiseaux, la plupart des reptiles et de nombreux poissons sont ovipares. Bravo, carton plein en question, Gérard. On peut passer à la musique.
2: D'accord.
0: Allez, c'est parti.
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0: Allez. On commence à la première musique, on écoute.

0: Gérard, une petite idée.
1: Je crois que c'est Kiama Diallé.
0: Oui, c'est les Kiama Diallé. Bonne réponse. Et est-ce qu'on a le titre?
1: Biadju.
0: Bravo. Allez, on peut passer à la deuxième chanson.

0: Petite idée, Gérard, le chanteur ou le titre de la chanson?
1: Oui, je crois que c'est Lionel Richie.
0: Eh oui, c'est Lionel Richie. Bravo. Est-ce que vous avez le titre?
1: Vélo.
0: Eh oui, bravo. Allez, c'est carton plein, hein, Gérard. Je vous félicite. 8 points. Bravo.
1: Merci.
0: Alors déjà, vous repartez évidemment avec le carton d'invitation pour deux personnes à Créadion et à Bastia, hein, du 11 au 13 juin. Voilà, ça c'est à Bastia. Vous repartez également avec la Fouta, hein, et vous participez au grand tirage au sort de vendredi pour gagner la nuitée du 13 juin dans un hôtel à Bastia avec l'invitation pour la soirée Créadion.
1: D'accord, très
0: belle
1: bien.
0: Journée qui s'annonce du coup.
1: Ben oui.
0: Ça valait le coup d'appeler. Bravo en tout cas, bravo Gérard, merci d'avoir été avec nous.
1: Merci et bonne journée à vous.
0: Merci, à bientôt, merci. Au revoir Gérard, merci beaucoup.
1: Au revoir.
0: C'était Gérard avec nous qui a comptabilisé un total de 7 points. Bravo Gérard, avant vous il y avait Marie-Josée qui avait réalisé un total de 4 points. Et on prendra un dernier auditeur, donc n'hésitez pas, 04 95 32 22 22.
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0: Et je vous le disais, c'était Gérard avec nous qui comptabilise un total de 7 points. Marie-Josée, avant lui, comptabilise donc 4 points. On prend encore un auditeur pour aujourd'hui, donc n'hésitez pas, appelez-nous. Et en attendant, eh bien, on écoute le groupe L'Alba, Ombrilou, maintenant à RTFM.

Ombrilou mène en RTFM et 11h41 et le gagnant du jour, eh bien, est Gérard. Bravo, Gérard. Vous repartez donc avec le carton d'invitation pour Créadion. On est pour deux personnes, pour une journée et avec la Fouta. Et évidemment, vous participerez au grand tirage au sort de vendredi. Bravo à vous. 11h41 et on écoute tout de suite Whitney Houston sur RCFM. My love is your love.

0: My Love is Your Love, Whitney Houston sur RCFM. Et on retrouve l'écho d'ici, c'est Anne Benoît Biancarelli, créatrice d'Imitsa, qui est au micro de Isabelle Doniniaz. Et on écoute.
1: Au départ, c'est assez rare, mais à l'âge de 16 ans, j'étais passionnée de cosmétiques. Donc, c'était soit les cosmétiques, soit ingénieur du son.
2: Vous auriez pu finir chez nous, donc.
1: Exactement. Un peu timide, peut-être, pour faire votre métier. Donc, j'ai choisi les cosmétiques. Donc, j'ai fait l'école Lysipka à Versailles. Et puis, la voie était tracée. Après, j'ai travaillé chez Guerlain pendant 5 ans. Donc, pour moi, c'était assez facile parce que j'étais passionnée. Et c'est toujours la passion qui m'a poussée à entreprendre, à faire des produits parce que j'aimais les faire. Et après, j'ai découvert un petit peu le métier de chef d'entreprise sur le tas.
2: Les cosmétiques, la parfumerie, au cœur de vos études, de vos aventures, les premières professionnelles, quand est-ce que vous passez le step de vous lancer toute seule dans la fabrication, la formulation, la vente ?
1: Je suis partie à New York pendant 6 mois, je pense que vers la trentaine, et ce voyage a levé mes peurs en fait, hein, parce que je suis rentrée, j'ai vu autre chose et puis j'ai dit bah je me lance. Au départ, j'ai commencé tout petit. Ça s'est fait au fur et à mesure. Donc, au départ, je livrais mes commandes. Et puis après, elles ont commencé à arriver de toute la Corse. Donc, j'ai pris un transporteur. Et puis, petit à petit, j'avais un local sur le Vieux-Port qui est devenu trop petit. Donc, j'ai acheté celui-ci. Enfin, voilà, les choses, une fois qu'on a mis le pied, on est face à des problèmes au quotidien. Et le rôle d'un chef d'entreprise, c'est de les résoudre et d'essayer d'anticiper un petit peu et de gérer une croissance.
2: Quel est le produit phare d'Imitsa ?
1: Alors, le produit phare reste toujours l'huile au lieu d'isol. Et depuis le départ, ça reste le produit phare. Et je l'adore parce que c'est mon premier produit, quoi. En fait, moi, je les aime tous. Voilà, parce que c'est tous des bébés. Ensuite, les stars, bah, y a l'eau de parfum quand même. Parce que Imitsa, c'est une odeur, enfin... Je pense que ce parfum est une signature, parce que maintenant on dit tu mets de l'Imitsa, donc l'odeur est reconnaissable. Et pour moi, je suis très, très fière de ça, parce que c'est pas un parfum qu'on confond. Je voulais un parfum avec de la personnalité. Après, il plaît ou il plaît pas, mais voilà. En tout cas, je suis contente d'avoir une signature olfactive.
0: C'était Isabelle Doniniaz et Anne Benoît Biancarelli. Vous retrouverez l'écho d'ici dès demain. Et tout de suite, Solo Tout, Mathia Bazar.

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8: 11h53 sur RCFM, avant le retour de l'actualité à midi pour le journal, eh bien, on va écouter Total Eclipse of the Heart. Mais avant ça, je voulais vous souhaiter une très bonne journée. Bon appétit à toutes et après, je te l'interdis RCFM.

0: Bienvenue sur ICI RCFM. Il est midi. Le journal avec Didier Arnoux. Bonjour Didier.
1: Bonjour, et au sommaire de ce journal, l'autonomie de la Corse en débat à l'Assemblée nationale. Le texte est discuté aujourd'hui par la commission des lois. Ses membres vont discuter notamment des amendements. Il y en a une quarantaine. La politique pour les maires, au-delà de l'autonomie, c'est déjà de réussir à monter un dossier pour obtenir le financement d'un projet. C'est pas simple, nous le verrons. Nous parlerons aussi de santé sexuelle, la situation est préoccupante dans l'île. Autre préoccupation pour les jeunes, pour les lycéens, Parcoursup à 19h. Si le site ne plante pas, ils sauront si leurs vœux post-bac ont été acceptés ou pas. Et puis comme tous les midis, rendez-vous avec le complément du forum et le sport. On parle aujourd'hui de l'aéroport de Nice et de Kung Fu. Les deux sujets ne sont pas forcément liés. Et on débute donc avec de la politique. Après 4 années de discussion, 2 années après la signature des accords de Beauvau, le processus d'autonomie de la Corse entame sa phase parlementaire. Le texte arrive le 16 juin en séance publique à l'Assemblée nationale. Avant cela, comme c'est la règle, le projet de loi constitutionnelle passe cet après-midi et demain matin devant la commission des lois. 40 amendements, Patrick Winchiguer, ont été déposés.
2: Principalement par la gauche de l'hémicycle, notamment LFI et les écologistes qui veulent donner davantage de force à ce statut en créant pour la Corse un titre dédié de la Constitution plutôt qu'un simple article. C'était une revendication nationaliste. Ils souhaitent aussi que la notion de communauté insulaire soit remplacée par celle de peuple corse, rejoignant ainsi à l'amendement du député Liotte Paul-André Colombagne. Côté LFI, Hugo Bernalici se veut rendre obligatoire une consultation des Corses optionnelle dans le projet, une proposition partagée par tous les groupes. L'Insoumis propose également que le projet de loi organique censé déterminer les compétences transférées soit débattu en même temps que le statut d'autonomie devant le Parlement et non après. Les communistes veulent carrément supprimer la notion de communauté en lien avec sa terre, s'appuyant sur l'avis du Conseil d'État. Enfin, à droite, seul le LR François-Xavier Tchéco y a déposé des amendements. Il veut un encadrement du pouvoir normatif par le Parlement et non un seul contrôle de légalité, insuffisant selon lui.
1: Alors dans la quarantaine d'amendements, qui sera à suivre peut-être un peu plus qu'un autre, car il renvoie à un débat juridique vieux de 40 ans, c'est la notion de peuple corse. Le député Liotte Paul-André Colombagne souhaite que soit inscrite dans la Constitution la notion de peuple corse en remplacement de communauté insulaire.
3: C'est exactement ce qui avait été voté en 1991 par cette Assemblée, qui avait réussi à s'entendre sur ce mot-là. Malheureusement, sans réforme de la Constitution, ce qui avait conduit à la censure de la loi. Donc là, aujourd'hui, le mot « peuple » est, à mon sens, beaucoup plus adapté que le mot « communauté ». Cet amendement permet d'avoir le débat et surtout de cranter quelque part le mot « communauté », parce que autant « communauté », on a déjà fait des efforts pour aller dessus, il ne faudrait pas qu'on termine sur des mots comme « caractéristiques », comme « population » ou d'autres choses qu'on voit poindre dans les amendements.
2: Effectivement, parce qu'il y a vous qui défendez la notion de peuple corse plutôt que « communauté », et il y en a d'autres qui estiment que le terme de « communauté » va trop loin et préférerait remplacer par « caractéristiques ».«
3: Caractéristiques », ça n'a

0: plus aucun sens. C'est là qu'il va falloir convaincre nos collègues qui connaissent mal l'histoire de la Corse. Donc aujourd'hui, il y a les caractéristiques historiques, linguistiques, culturelles, bien évidemment l'insularité, qui font qu'on mérite ce statut d'autonomie.
1: La commission des lois de l'Assemblée nationale entame donc l'examen du projet de loi en auditionnant la ministre Françoise Gatel. C'est à 16h. On parle encore de politique avec la collectivité de Corse à la rencontre des élus de terrain, voirie, éducation, santé, logement, eau, assainissement, dans une mairie ou une intercommunalité d'ailleurs. Ce ne sont pas les domaines d'investissement qui manquent, mais souvent les financements. Pour les accompagner, vous le savez, la collectivité dispose de plusieurs types d'aides spécifiques à la montagne, l'habitat, la gestion de l'eau, mais aussi plus général à travers un dispositif PACTE. C'est l'ancienne dotation quinquennale, les fonds de solidarité territoriale et ceux dédiés encore à l'école, la petite enfance, dont les réglementations ont été révisées en fin d'année dernière. Si l'enveloppe de 103 millions d'euros sur 6 ans n'en a perdu que 3 par rapport à l'an dernier, le conditionnement des aides à la lutte anti-spéculative ou encore des appels à projets dans certains domaines ont déjà fait débat en 2025. Alors pour répondre aux interrogations des élus, la collectivité a décidé d'organiser des permanences d'information depuis près de 10 ans, d'autant plus instructif cette année, Hélène Battini.
2: Comme ici, à Luciana, une dizaine de maires de la Comcom Maranagol sont venus. Jean-Noël Panunzi, chef de service attractivité des territoires, leur a répondu.
3: Des renseignements sur le nouveau règlement, les nouveaux dispositifs, les domaines tels que la voirie, les bâtiments qui sont finançables, les financements possibles pour la réhabilitation d'une voirie communale, l'amélioration de la sécurité. C'est surtout la voirie qui arrive en premier, puis quelquefois des projets un peu plus structurants.
2: Le maire de Monte, Jean-François Mattei, est dans ce cas.
4: On est en train de travailler depuis quelques années déjà sur la construction d'un groupe scolaire. Un groupe scolaire, ça coûte de l'argent pour une commune comme Monte, qui malgré tout est une commune, je dirais, du rural et de montagne. Bon, je savais qu'il y avait une dotation école, et maintenant j'apprends qu'il y a aussi un fonds supplémentaire en cas de besoin.
2: Un bureau plus loin, moins d'expérience, mais autant de volonté pour le nouveau maire de Aulpayol, à Patrick Vignol.
5: On va procéder à l'installation d'un médecin sur la commune. Donc on se renseignait, voir s'il y avait des aides à l'installation, que ce soit sur le bâti ou sur le matériel.
2: Est-ce qu'il y en a ?
5: Il y en a qu'on peut mobiliser. On peut aller au-delà d'une simple installation d'un médecin, puisqu'on peut envisager une maison de santé ou même plus grand sur des maisons de retraite et des EHPAD ou autres.
2: Débuté le 26 mai dans le Cap Corse, les permanences se poursuivent jusqu'à la fin du mois dans toutes les intercos.
1: Allez, tout autre chose avec la 4e conférence régionale de l'économie sociale et solidaire en Corse qui s'est déroulée à Bastia, organisée par la préfecture et le président de l'exécutif. L'événement a été un temps fort d'échanges entre acteurs institutionnels, économiques, associatifs, territoriaux, autour des enjeux de développement de cette économie. C'est un secteur important qui regroupe beaucoup de structures comme des associations, des coopératives, des mutuelles ou encore des entreprises sociales. Leur but, développer une économie éthique et durable fondée sur l'inclusion. Avec plus de 1000 établissements employeurs et près de 9500 emplois, en Corse, l'économie sociale et solidaire pèse quelque chose comme 10% des salariés de l'île, Mathieu Borini.
6: C'est un modèle économique au poids conséquent, effectivement, que Pascal Vivari, le vice-président de la Chambre régionale de l'économie sociale et solidaire, souhaite voir augmenter.
7: L'ambition serait de passer de 10 à 15% le poids de l'économie sociale et solidaire en Corse. Ce qui voudrait dire que les 5% supplémentaires seraient des gens qui aujourd'hui n'auraient pas d'emploi. 5% des richesses, c'est 5% peut-être de moins des gens qui sont sous le seuil de la pauvreté.
6: Malgré l'ambition, il s'agit d'un secteur sous tension, comme nous l'explique Eric Barr, président de l'association d'insertion Idia Simontagnoli.
8: On n'a plus de ressources au niveau de l'investissement, on est obligé de le prendre en charge, et finalement on nous demande de fonctionner comme une entreprise. On n'a pas les moyens humains de fonctionner comme une entreprise parce que notre corps de métier, c'est l'insertion, et donc on travaille avec du personnel qui n'est pas forcément adapté à ça.
6: Des difficultés difficiles à surmonter, pourtant pas question pour les institutions d'abandonner les dirigeants et employés. Isabelle Demoura, directrice de la direction régionale de l'économie et de l'emploi de Corse.
9: Nous avions fait un travail collectif pour identifier effectivement leurs besoins, leurs visions et aussi remonter au niveau national leurs propositions. Il y a encore des chemins à faire et notamment diversifier aussi les modes d'organisation. Plus de coopératives, plus de SIC, développer les différentes formes de structures.
6: L'économie sociale et solidaire, une économie au visage humain qui doit perdurer et où l'insertion compte plus que le profit.
1: La santé maintenant, on a entamé hier la semaine de la santé sexuelle, une semaine qui met un coup de projecteur sur 4 problématiques, le consentement, la contraception, les maladies et les dysfonctionnements. Les dysfonctions sexuelles, les statistiques sont catastrophiques au niveau européen selon les services et les interventions en milieu scolaire et associatif inquiète chez nous. Toutefois, Olivier Castel, tout n'est pas perdu.
10: On a l'impression que l'information des professionnels n'est plus une information valable. En revanche, l'information de TikTok devient une information valable.
11: Bien choisir ses sources d'information, cela devient urgent, selon Valériane Grisogne. La directrice adjointe à la promotion de la santé et à la prévention sanitaire s'étonne de certaines remontées de terrain. Certains jeunes, par exemple, ignorent comment utiliser un préservatif et pourquoi.
10: Et si cette information-là ne parle pas de préservatif pour se protéger des IST, eh bien, on n'utilise pas de préservatif. On est convaincu qu'on peut reprendre la main, en effet. Simplement, il faut oser en parler.
11: Oser parler également d'un autre danger, la pornographie. Stéphanie Brun, sage-femme et responsable du réseau Corse, cite un chiffre. 9 ans, c'est à cet âge que les 3/4 des garçons français ont eu accès pour la première fois à ce genre de contenu.
12: Du coup, ça va dégrader l'image qu'ils ont de la sexualité. Ils vont un jour débuter leur sexualité, donc en moyenne 17-18 ans, hein, c'est la même moyenne depuis les années 50 où on fait des statistiques. Tout notre travail, c'est de déconstruire ça, de les faire réfléchir à ce que c'est, de les protéger et puis de leur permettre après d'avoir une vie amoureuse, relationnelle et sexuelle épanouie.
11: Un travail nécessaire pour éviter des violences sexuelles aussi. Les services de promotion en santé sexuelle ont reçu 299 mineurs en 2020. Sur 4666 consultations.
1: En direction Ajaccio, maintenant avec la fête des pêcheurs qui s'achève ce soir. Au programme, la traditionnelle messe de Saint-Érasme, suivie de la procession en mer depuis 3 jours. Débat et soirée musicale rythme la célébration, mais en plus du côté folklorique, entre guillemets, les visiteurs ont pu découvrir le savoir-faire des artisans, nasses, couteaux, cuir, tous étaient au rendez-vous pour partager leur passion et transmettre aussi leur métier, Jeanne Souris.
13: Là, je suis en train de faire la flamme sportive corse.
14: Entre deux pièges en osier, François Simon-Pierre y façonne pour le plaisir depuis des années. Une histoire de transmission qui lui tient à cœur et une confection artisanale des nasses qu'il souhaiterait voir perdurer.
13: J'ai appris sur le tas avec mon père. En le regardant faire, je me suis inspiré de ce qu'il faisait. Par la suite, je me suis mis à refaire ce qu'il faisait. Je vois que plus personne n'en fait. C'est dommage que ça se perde de savoir faire une nasse. Un girolier, par exemple, c'est quand même incroyable que les gens ne s'intéressent pas. C'est de l'artisanat quand même.
14: Cette fête est aussi un moment de partage entre artisans. Anthony Foïs est coutelier, Doumé Santoni, lui, travaille le cuir depuis des décennies. Impossible pour les deux créateurs de passer à côté de l'événement.
15: Quand on parle de nasse, de façonnage, de girelier, c'est de l'artisanat d'art, comme je fais moi dans mon métier en travaillant le cuir. C'est une manière de s'exprimer, de montrer une philosophie de vie.
16: On est la fête des pêcheurs, soutenir la démarche et montrer aussi aux jeunes qui vont reprendre la relève le monde de l'artisanat. Pouvoir créer de ses mains et montrer qu'il n'y a pas que Internet et faire en sorte que l'artisanat ne se perde pas.
14: Dans cette quête de transmission, tous les artisans ont uni leurs talents pour créer une lampe unique. Elle sera mise en jeu ce soir lors de la grande tombola organisée au profit des sauveteurs en mer.
1: Et puis en Corse du Sud, alerte aux baignades. Évitez de vous baigner sur les plages de la côte ouest de Corse du Sud. Recommandation, forte recommandation de la préfecture après une alerte aux fortes vagues de Porto à Cargèse et à Bonifacio. Toute la façade est concernée. Le phénomène va durer du petit matin jusqu'en fin de soirée. On parle maintenant transport, plus précisément de transport aérien avec l'invité de la rédaction. Aujourd'hui, Patrick Winchiguer reçoit Jean-Félix Acquaviva, le président de l'Office des transports de la Corse.
17: Jean-Félix Acquaviva, bonjour.
18: Bonjour Arnaud.
17: Merci d'avoir accepté notre invitation. On débute avec une bonne nouvelle, c'est pas tous les jours. Le prix des billets d'avion Corse Continent va baisser. Le ministre des Transports a en effet annoncé une baisse de taxes pour les liaisons soumises à obligation de service public. Donc la Corse en fait partie, le billet va baisser.
18: Effectivement, c'était un combat qui était mené depuis des années. Hein. Nous-mêmes, en tant que parlementaires, là, nous avions réalisé des amendements contre la surtaxe de la taxe de solidarité. Avec le Conseil exécutif de Corse et l'Office des Transports, nous avions déjà aussi échangé et négocié ces quelques mois pour avoir un geste important en la matière. On arrive à avoir cette première petite victoire, ce qui était légitime, c'est-à-dire une baisse de 9,44 € par les retours sur le billet d'avion sur le service public.
17: Donc c'est pas énorme non plus. Hein.
18: Alors c'est pas énorme, mais effectivement, dans la mesure où nous étions contraints par une hausse, une inflation fiscale qui était décidée à l'extérieur, qu'elle soit gouvernementale comme la TSBA, celle dont on parle, ou européenne avec les normes ETS. Là, on est sur l'aspect gouvernemental avec un recul de taxes. Donc déjà, la hausse est contenue, voire on revient un peu à la baisse. La deuxième étape sera d'obtenir ce qu'on demande au gouvernement par rapport à la Commission européenne, une exemption des normes ETS, ce qui impacte à la fois le maritime et l'aérien, pour arriver à ce que la dimension d'insularité soit reconnue.
17: C'est-à-dire c'est une taxe environnementale hein, pour aller vers plus de décarbonation.
18: Effectivement, on ne soit pas contre la décarbonation, bien entendu, nous sommes pour arriver à la décarbonation, simplement il faut l'adapter à la dimension insulaire. Or là, on est sur un sujet où ce sont les Corses et les touristes qui sont punis, sans pour autant avoir des compagnies qui ont les moyens d'investir dans la décarbonation. Il faut créer un autre système, une réfaction sur les quotas payants, fléchée sur la Corse, que ce soit en carburant ou en investissement, pour arriver justement de manière très pratique à la décarbonation et sans avoir une augmentation du billet d'avion ou du tarif fret. C'est une première victoire, encore une fois, qui ne suffit pas, mais qui montre le chemin à emprunter pour la suite.
17: Alors, la suite, justement, on va se projeter, c'est à partir de 2027, le renouvellement de la délégation de services publics dans l'aérien. On sait qu'en 2024, quand la précédente avait été adoptée, il y a eu des inquiétudes hein, concernant le principe même de DSP, la pérennité aussi du maintien de Paris comme destination, et aussi le couple Air France-Air Corse. Hein, et tout ceci avec une concurrence de plus en plus forte, notamment de Volotea. À un an du renouvellement de cette DSP, où en sommes-nous ?
18: Au niveau de l'Office des Transports, nous travaillons de manière technique aujourd'hui à la conception du contrat de délégation de service public, en tirant les enseignements de l'exercice de la DSP qui se termine. C'est-à-dire que nous avons fait un questionnaire pour les usagers. Il y a eu à peu près un millier de réponses hein, pour les attentes des usagers sur le service public. Nous travaillons effectivement sur des améliorations issues de la pratique. Là, je parle en tant qu'autorité concédante qui élabore le contrat, notamment évidemment sur le bord à bord où il y a des demandes qui explosent, de sanitaire ou tourisme sur Nice, aussi sur Marseille. Donc ce sont des sujets qualitatifs qui se posent en amélioration. Il y a la question de la diaspora qui se pose de manière similaire à la Sardaigne avec quelques avantages, non pas de tarif résident, mais en tout cas d'exonération qui pourrait être prônée. Ce sont des sujets techniques que l'on se pose aujourd'hui. Et puis il y a le sujet du Paris où pour nous, il y a une justification évidente à maintenir Paris. Il y a une augmentation, ça je peux l'afficher.
17: Le président Simeone, à l'époque, hein, président de l'exécutif, avait lui-même émis des doutes hein, sur le maintien de Paris hein, dans la continuité territoriale.
18: Parce que ce sont des sujets qui reviennent tout le temps par DSP depuis, je serais tenté de dire, 20 ou 30 ans. Et là, elles reviennent encore plus avec une augmentation de la concurrence, comme vous venez de l'évoquer, mais aussi d'un climat économique difficile, y compris pour les compagnies aériennes soumises au carburant. Nous, ce qu'on peut dire aujourd'hui, c'est qu'il y a une augmentation du nombre de résidents qui prennent le Paris. Ça, c'est une évidence. Ça veut dire qu'y compris que pour des raisons sanitaires, malheureusement, pour aller à Gustave Roussy ou ailleurs, on voit bien statistiquement que les vols de Paris augmentent en fréquentation de résidents, donc de justification de services publics.
17: Donc, vous allez vous battre pour maintenir Paris dans cette enveloppe de continuité territoriale. Est-ce qu'on gardera Orly, sachant que Air France quitte l'aéroport d'Orly pour Roissy?
18: Alors là, nous avons des débats, mais évidemment que l'aéroport d'attache du service public naturel, y compris pour des raisons d'usage du service public, parce que lorsqu'on fait un contrat, c'est pour l'usager corse et l'usager du territoire économique ou pour des raisons économiques, c'est la porte d'entrée naturelle, c'est Orly.
17: Pour conclure rapidement, on sait que cette question de DSP est primordiale, hein, cruciale pour Air Corse. À un an du renouvellement, vous êtes optimiste ?
18: Je serais mal placé pour répondre à la place d'Air Corse, puis c'est à la présidente d'y répondre, au directoire, parce qu'il y a quand même une indépendance et des fonctionnalités. Moi, je suis autorité concédante et l'opérateur doit être prêt pour l'appel d'offres. Néanmoins, ce que je sais là, en tant que conseil exécutif, c'est qu'il y a une réforme importante à Air Corse qui s'opère, qu'il y a une préparation qui est en train de se faire pour être en mesure de répondre à l'appel d'offres. Ça, je le sais, avec des efforts importants qui sont faits. Nous souhaitons, pour l'autre part, évidemment, qu'elle soit le meilleur candidat. Et nous sommes soucieux, en ce qui nous concerne, de l'emploi corse et social. Ça, c'est une évidence. Elle est partagée par le président du conseil exécutif, par l'ancien président Simeone, par Marie-Hélène Servaz, par le directoire. Nous savons que ça se passe comme ça. Nous espérons, en tout cas, que ça se déroulera comme ça. Nous travaillons à faire en sorte que le contenu de la continuité territoriale permette, et à la fois, le respect de l'attente des Corses et du développement économique à l'année en Corse, c'est-à-dire les grands fondamentaux de ce pourquoi une continuité territoriale doit exister, puisqu'on travaille même un élargissement à l'Italie, hein, d'une continuité territoriale transfrontalière, et puis que l'opérateur régional soit en mesure d'être le meilleur opérateur, parce que c'est son rôle, pour assurer ce service public.
17: Eh bien, ce sera notre conclusion. Merci Jean-Félix Aquaviv d'avoir répondu à nos questions ce matin.
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1: Et on reste sur le sujet du transport aérien avec votre chronique Forum Le Complément. On va ce matin, ce midi, à l'aéroport de Nice où les changements intervenus en avril dernier depuis le transfert d'une partie des opérations d'Air Corsica vers le nouveau terminal continuent de susciter pas mal de réactions, Roland Frias.
19: Oui, plusieurs auditeurs ont en effet évoqué dans le forum des difficultés liées au déplacement dans l'aérogare, parmi eux Dany qui se rend régulièrement sur le continent pour des soins médicaux.
20: Je vais sur Nice pour me soigner et tout. Quand j'arrive, je débarque de l'avion, donc je vous parle du problème et de la difficulté du trajet. J'arrive d'Ajaccio, donc je descends de l'avion et j'atterris, donc je suis à l'aéroport de Nice. On descend de l'avion et nous avons un trajet interminable, je dis bien interminable, qui dure 25 minutes, une demi-heure et il y a 1,5 km pour rejoindre nos bagages et ensuite sortir et récupérer notre taxi. Alors c'est très bien pour les jeunes qui sont en pleine forme, mais les gens qui sont comme moi et comme bien d'autres...
21: Et oui, il y avait le bus obligés. Avant, c'est ça Dany, il y avait un bus qui amenait les passagers jusqu'au...
20: Voilà. Vous avez tout compris. Moi, vous savez, comme beaucoup de personnes, beaucoup de corps, malheureusement, on est obligé de subir certaines choses.
1: Alors, pourquoi la compagnie Air Corsica a-t-elle fait ce choix, Roland ?
19: Nous avons contacté la compagnie. Selon Gilles Albertini, son directeur d'exploitation, ce transfert vers le terminal 2-3 de Nice est le résultat de plusieurs mois de travail avec l'aéroport. L'objectif affiché est de moderniser le parcours des passagers grâce à de nouveaux équipements, notamment des bornes libre-service, des déposes bagages automatiques et prochainement un dispositif Fast Track permettant à certains passagers de passer plus rapidement les contrôles avant l'embarquement. D'après Air Corsica, le trajet à pied concerné représente moins de 300 mètres. La compagnie souligne surtout que ce nouveau dispositif permet d'éviter une partie des transferts en bus entre les avions et l'aérogare, des transferts jugés pénalisants pour la ponctualité, parfois inconfortable lors des fortes chaleurs.
1: D'accord, et quelle réponse pour les passagers les plus fragiles ?
19: Sur la question bien des personnes qui se déplacent pour des soins ou qui rencontrent des difficultés à marcher, Air Corsica rappelle que les passagers à mobilité réduite continuent d'être pris en charge par les services d'assistance de l'aéroport dès lors que la demande a été signalée. Pour les autres voyageurs ayant des difficultés de déplacement sans relever du statut PMR, la compagnie indique que l'aéroport de Nice doit déployer à partir de ce mois de juin des véhicules électriques appelés Mobi destinés à acheminer les passagers jusqu'aux portes d'embarquement. Enfin, selon Air Corsica, le nouveau terminal offre davantage d'espace, des salles de pré-embarquement et un niveau de confort global supérieur, tandis que la compagnie estime avoir amélioré à la fois ses performances opérationnelles et la fluidité de traitement de ses passagers.
1: Merci Roland Frias. On parle maintenant de Parcoursup. Les premières réponses vont tomber à 19h ce soir. La plateforme d'accès à l'enseignement supérieur a enregistré cette année un nombre record de demandes. 14 millions de vœux et de sous-vœux pour un peu plus d'un million de candidats. L'an dernier, 68% des futurs bacheliers avaient reçu une proposition dès le premier jour de la phase d'admission, mais 8 ans après sa création, Parcoursup reste synonyme de stress, voire de défiance, malgré les promesses de transparence, l'Aurélie Carive.
22: Il y a 4 ans, Emmanuel Macron lui-même qualifiait Parcoursup d'usine à stress. Tous les sondages convergent, le moment est source d'anxiété pour 3/4 des parents, de stress pour 8 lycéens sur 10. La moitié déplore aussi un manque de transparence, des critiques récurrentes à laquelle la plateforme tente de répondre. Critères de sélection plus détaillés, calendrier resserré pour réduire l'attente. Il n'en demeure pas moins que Parcoursup demeure une psychose collective permanente. Observaient en février 2 députés, auteurs d'un rapport sur le sujet. Pour eux, l'opacité ne vient pas de l'algorithme national, qui est public, mais des algorithmes locaux dont se servent certaines formations pour trier les dossiers, sorte de boîte noire qui alimente les soupçons. Même constat du côté du comité éthique qui se penche chaque année sur le fonctionnement de Parcoursup. Il demande aux commissions d'examen des vœux d'expliciter davantage pourquoi elles ont refusé tel ou tel candidat. Mais en 8 ans, la défiance s'est solidement installée et Parcoursup devrait s'inviter dans la campagne présidentielle l'an prochain. LFI prône son abrogation et l'ERN la fin de la plateforme, au moins dans son fonctionnement actuel.
1: Allez, eux sont certainement très stressés aujourd'hui. Ce sont nos jeunes de Duantu Tocate, Elio, Anna, Léa, Gabriel. Cette semaine, on s'intéresse avec eux au regard que portent les jeunes sur les seniors, nos jeunes qui aujourd'hui s'interrogent sur ce qu'ils pensent déjà de leur propre vieillesse. Et on voit cela avec vous, Marion Galland.
23: Comment, Elio, tu t'imagines quand tu seras vieux ?
24: Je m'imagine dans une maison avec une femme,
0: toujours la même. À lire beaucoup de livres, parce que bon, là, j'aurai encore plus de temps, donc tant qu'à faire, encore plus lire. Et m'occuper de mes enfants, de mes petits-enfants, etc.
23: Lélia, tu t'imagines comment à 70, 80 ans?
3: J'imagine pas. En fait, je pense que ma tête plafonne à 35. Après les 35 ans, je n'arrive pas à m'imaginer.
4: C'est vrai que c'est toujours un peu délicat de réfléchir ou de penser à ça, mais moi, je pense que c'est la période de la vie où, du coup, ben, finalement, le plus important de notre vie est fait. Donc, je pense que c'est le moment de faire tout ce qu'on n'a pas pu faire. Voyager un peu partout, que ce soit seul ou accompagné, et vraiment vivre un peu les expériences que peut-être j'aurais pu faire avant ou que je referais. C'est un peu un passage, quoi.
23: C'est pas quelque chose qui te fait peur de vieillir?
4: Non, pas du tout.
23: Gabriel, toi, ça te fait peur ou tu t'imagines déjà?
3: Moi, ça me fait pas particulièrement peur. Après, ça me fait pas envie non plus, hein. Moi, je voudrais écrire un livre quand je serai plus âgée, peut-être. Mais ce serait vraiment un accomplissement pour moi d'écrire un livre, peut-être de philosophie.
23: C'est marrant parce que quand on vous écoute, vous voyez cette période de la vie plutôt d'une bonne façon. Est-ce que... vous pensez pas peut-être à la solitude, à la santé qui se dégrade?
0: Moi, par exemple, si à un moment ça va vraiment pas, dans plusieurs années, l'euthanasie, ce sera...
3: Légalisé.
0: Voilà, légalisé.
23: Gabriel, c'est important, selon toi, de se préparer à vieillir?
3: Pas vraiment, parce qu'on peut pas se préparer à vieillir. On sait même pas si on va vraiment vieillir. La vie, elle peut s'arrêter à tout moment. Donc, ce serait un peu futile de se préparer à potentiellement bien vieillir. Pour moi, si on prend soin de son corps et de son esprit, c'est pour maintenant. Et oui, forcément, c'est bénéfique pour maintenant et pour plus tard.
23: Est-ce que vous pensez que la société actuelle, la société dans laquelle vous vivez, elle valorise assez les personnes âgées?
4: C'est difficile de répondre, mais ben, franchement, je pense pas.
3: C'est pas ce qu'on entend le plus, ouais. Ou qui sont le plus mis en avant, quoi.
4: Ben, on parle souvent beaucoup la jeunesse, mais on délaisse un peu le reste, quoi. Genre, ils sont pas considérés de la même façon à toutes les échelles, quoi.
1: Voilà, du tout au caté avec Marion Galland et nos lycéens. On parle maintenant de sport. Depuis plusieurs années, le wushu, plus connu du grand public sous le nom de Kung Fu, commence doucement à se faire une place en Corse. La discipline peut désormais compter sur un ambassadeur de choix. Depuis la mi-mai à Lyon, l'Ajaccien Jones Dauphin est devenu vice-champion d'Europe de Wushu dans la catégorie traditionnelle. Une récompense pour ce passionné qui pratique de cet art martial depuis son plus jeune âge et qui préside aujourd'hui le club, je vais tenter, Xiabai Aitun à Ajaccio, fort d'une quarantaine de licenciés. Patrice Troubault l'a rencontré pour évoquer ce titre européen, son parcours et ses projets.
5: Le Wushu est peut-être encore une discipline confidentielle, mais John Dauphin en est aujourd'hui le porte-étendard en Corse. Devenu vice-champion d'Europe de la discipline à la mi-mai à Lyon, il revient avec fierté sur ce titre qui récompense des années de travail et de passion.
24: Ça s'est passé donc à Lyon. Pour la première fois, le championnat d'Europe a été organisé en France. C'était le 20e championnat d'Europe de Wushu. J'ai été titré en Wushu traditionnel, en Taolu. Donc c'est des formes techniques, c'est pas du combat, ça ressemble souvent à ce que les gens connaissent en karaté ou en judo, des katas. Mon style est très aérien et en main nue. J'ai toujours été compétiteur, plus qu'un sport, c'est une discipline, c'est une culture aussi. C'est le kung fu en réalité veut dire accomplissement, donc c'est un art de vivre. En termes de temps, moi j'y passe plusieurs heures par jour. C'est pas que la préparation physique, c'est la répétition, la préparation mentale, la visualisation, les étirements. Souvent on dit qu'en Chine, eux ils s'étirent tous les jours en fait, une hygiène de vie.
5: Il existe plusieurs styles de wushu au sein du club ajaccien. Plus de 42 licenciés pratiquent aujourd'hui cet art martial. Mais comment découvre-t-on cette discipline? Souvent grâce au petit écran ou à travers des films de kung-fu.
24: Alors moi, j'étais plutôt bercé par Jackie Chan. Beaucoup connaissent Bruce Lee, Ip Man, tous les films de Jackie Chan. J'adorais ça quand j'étais petit. Ça a bercé mon enfance.
5: Maîtrise de soi, philosophie de vie, rigueur physique et mentale. Les bienfaits de ce sport sont nombreux et attirent un public de plus en plus large.
24: On peut commencer à partir de 6 ans jusqu'à 77 ans. Pour le tai chi, il y a plusieurs types de formes. Il y a des formes plutôt douces, permet de travailler sur les muscles profonds, par exemple. Sur la posture, c'est important, sur la respiration, le bien-être. La pratique sportive est peut-être le meilleur antidépresseur. Nous, les Français, qui sommes les premiers consommateurs d'antidépresseurs, je pense que le sport est peut-être la meilleure alternative à cela.
5: Pour John Dauphin, les prochains rendez-vous sont déjà fixés. Les championnats du monde en Chine à la fin de l'année 2027. Mais avant cela, l'objectif est clair, ramener l'or lors du prochain championnat d'Europe.
1: Voilà pour l'information, 12h28 dans quelques instants. Pour les ligaments avec Patrick Winchiger qui reçoit Président de l'Association des maires de Haute-Corse, dont Marc Albertini, l'information revient sur RCFM, la radio, à 16h. 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
17: Avec comme invité aujourd'hui le tout nouveau président de l'Association des maires de Haute-Corse. Bonjour, Jean-Marc Albertini.
9: Bonjour à tous.
17: Merci d'avoir accepté notre invitation. C'est une première pour vous. Vous êtes le maire de Ghisogne. Il sera beaucoup question dans ce Politicamente du développement des communes, notamment les petites et moyennes communes de Corse, dont on ne parle quasiment jamais, de leurs difficultés, de leurs besoins. Peuvent-elles compter sur l'État et la collectivité de Corse? Alors que débutent ce mardi les travaux de la Commission des lois sur l'autonomie de l'île, vous nous direz quel regard vous portez sur ce projet de réforme constitutionnelle présenté par ses promoteurs comme une nécessité. Politicamente, vous avez le menu, nous sommes ensemble jusqu'à 13h.
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17: Don Marc Albertini, avant d'aborder ces sujets, deux mots pour mieux vous connaître. Je le disais en introduction, vous n'êtes pas un habitué des médias, le grand public ne vous connaît pas forcément. Tout d'abord, où vous situez-vous sur l'échiquier politique ?
9: Alors, je suis un maire du rural, maire de Ghisogne depuis 2008, et je suis plutôt de sensibilité de droite sociale, centre-droit.
17: Même si à la Chambre des territoires à laquelle vous participez, on a vu ces dernières années que vous étiez aussi proche de Gilles Simeone.
9: Je suis ce qu'on appelle quelqu'un d'ouvert et quelqu'un de pragmatique, donc je suis au service de la Corse et des Corses, et donc j'essaie de travailler avec toutes les sensibilités politiques, et je pense qu'il faut prendre et travailler avec tous ceux qui sont là pour faire avancer la Corse.
17: Être de sensibilité de droite et proche d'un nationaliste, il n'y a pas d'incompatibilité.
9: Non, bien sûr que non. Je pense que on a évolué au travers du temps. La société a évolué, la société corse évolue. On n'est plus dans les années 80. Et donc, il faut tenir compte de l'évolution des choses et travailler avec tous ceux qui sont de bonne volonté. Et c'est ce qui est le plus important, à mon avis, essayer de jouer la coopération la plus large possible.
17: Vous venez de le dire, vous êtes maire de Ghisogne depuis 2008, date à laquelle vous aviez succédé à votre frère Philippe. C'est un peu une histoire de famille ?
9: C'était surtout un amour du village, donc un amour du village qui se transmet depuis toujours. Moi, j'ai né au village, je suis sans doute une dernière génération à être né au village, et depuis toujours, dès que j'ai pu rentrer de Paris après mes études, je suis rentré en Corse travailler, et le village nous a toujours réunis, et c'est vraiment l'amour du village qui nous conduit à nous occuper de notre commune.
17: Alors, il y a une quinzaine de jours, vous avez donc été porté à la présidence de l'Association des maires de Haute-Corse en remplacement d'Ange-Pierre Vivogne, le maire de Cisco, qui était à sa tête depuis 19 ans. Je vous pose la question de manière directe. À quoi sert une association de maires ?
9: L'association des maires sert surtout à porter la voix des maires, des petits, des grands, des moyens, comme vous l'avez dit, et donc être là à l'écoute des maires, de manière à ce qu'on précise bien leurs besoins, leurs nécessités, leurs sujets de priorité, et que derrière, on mette en place des démarches collectives. Je pense que quand on porte un message, un sujet à plusieurs, de façon collective, on a plus de chances d'être écouté, entendu, et donc c'est surtout le principal objet de l'association des maires, c'est défendre la voix des élus, défendre la voix des communes, et mettre les sujets sur la table de façon collective.
17: Vous êtes davantage un soutien, un porte-voix, vous venez de le dire, un appui aux autres maires qu'un contre-pouvoir.
9: Oui, je le vois plutôt comme ça. Les contre-pouvoirs, il y en a ailleurs. On est vraiment une association loi 1901. Donc il faut vraiment qu'on soit dans une logique de coopération, d'écoute avec les maires, bien comprendre leurs besoins et ensuite porter leur voix. Et moi, je me vois plutôt dans un rôle d'animateur, un rôle de porte-parole. Et c'est comme ça que l'association des maires de Haute-Corse pourra montrer son utilité aux élus.
17: L'objectif est de peser quand même sur les décisions de l'État vous concernant, sur les décisions de la collectivité de Corse. Comment comptez-vous renforcer le poids de l'association ?
9: D'abord en étant dans une logique d'augmenter le nombre d'adhérents, parce qu'il nous en manque quelques dizaines, donc d'avoir le plus d'adhérents possible.
17: Quelques dizaines de maires qui ne font pas partie de l'association.
9: Ils ne sont pas partie de l'association. Tous les maires de Haute-Corse ne sont pas membres de l'association, donc je fais appel d'ailleurs à mes collègues qui m'écoutent, venez nous rencontrer, venez prendre contact pour essayer d'adhérer à l'association. Et ensuite, c'est en étant pertinent dans les sujets, et en étant concret et pertinent dans les sujets, c'est-à-dire que on se contente pas d'être dans l'incantation, mais qu'on soit dans la précision, et que la voix des maires débouche plutôt sur des contributions concrètes pour faire évoluer notre strate.
17: C'est-à-dire, donnez-nous un exemple de ce que vous êtes en train de faire.
9: En ce moment, nous sommes en train de faire le tour des maires pour comprendre leurs besoins précis, comme je l'ai déjà dit. Mais par exemple, c'est une évolution sur le foncier. Donc, comment on peut aider les maires à mettre en place des procédures de bien s'en mettre ou d'abandon manifeste de façon plus massive, plus automatique. On a un appui technique, parce que les maires de l'intérieur qui n'ont pas de secrétariat, qui n'ont pas de service technique, ils ont du mal à mettre en œuvre cette procédure. Donc, il faut déjà la connaître, la maîtriser et ensuite la mettre en œuvre. Une suggestion, c'est de mettre en place un service, pourquoi pas basé au sein de l'office foncier, qui viendrait en appui des maires de l'intérieur pour les aider à résoudre les problèmes de désordre dans leur commune.
17: Quel est le profil des communes qui aujourd'hui ne font pas partie de l'association des maires de Haute-Corse ?
9: Il n'y a pas de règle, c'est un peu partout, souvent par des intérêts, parce qu'ils ont été déçus une fois, parce qu'il y en a en Balagne, il y en a dans le centre Corse, il y en a sur la plaine orientale, il n'y a pas un profil particulier. Chacun a ses...
17: Non, c'est pas compliqué d'appeler tous les maires voilà, et de dire venez.
9: C'est un des sujets que nous avons commencé à prendre à bras le corps, c'est d'essayer de voir le plus d'adhérents possible. J'espère qu'on va y arriver rapidement.
17: Pour avoir plus de poids, on s'intéresse à présent, dont Marc Alberti, d'une question quasi existentielle pour les communes, l'aide apportée par la collectivité de Corse avec le dispositif PACTE, l'ancienne dotation quinquennale, une enveloppe de 103 millions d'euros sur 6 ans. La CDC organise régulièrement des permanences d'information, c'était le cas hier à Luciana. Le maire de Monte, Jean-François Mathé, y était. Que pense-t-il des aides de la CDC? 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
10: Bon, ça vient à peine, hein, donc bon, qu'est-ce que tu vois, on est mis comme mal que la gambie s'appelle, surtout tout le monde, certes affaire. Bon, dis-je nous guider, l'affaire est crichoude, on est mieux qu'elle est crichoude, mais pas qu'elle nous y pègue là, donc à peine, parce que n'a intérêt d'y aller dans ta 5 ans, à voir, dans ta 6, mais bon, tu se brouillerais, bon, une goumoune, on m'y range jamais qu'à trop, pour moi, c'est une goumoune qui se contente à peine à butchou, que pense qu'il permet, c'est à peine une galade, bon.
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10: Oui, c'est quelque chose qui m'intéresse, il n'en t'a pas. 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
17: Jugement mésoumés, on va dire, de Jean-François Mathilde. Et vous, quelle note donneriez-vous à la CDC, la collectivité de Corse, concernant les aides apportées aux communes? Peut mieux faire?
9: On a sauvé les meubles. Disons qu'on a sauvé les meubles avec l'évolution qui est prévue, parce que l'évolution était un peu plus dure, le rabot était un peu plus aigu, et grâce à le travail qu'on avait fait à la Chambre des Territoires avec mes collègues il y a quelques mois, on a réussi à réduire. Mais après, évidemment, on n'en a jamais assez, hein, et on a besoin de moyens, les petites communes ont besoin de moyens. Moi, je retiens que le principe de l'aide aux communes est maintenu. Ça a changé de nom, mais c'est le principe qui est déjà là. Donc c'est déjà un bon principe. L'enveloppe, elle était moins rabotée. Donc, on peut toujours mieux faire. On va essayer déjà d'utiliser au mieux les fonds qu'on a, et avec le plus de liberté possible et le plus de souplesse possible. Mais voilà, et on est conscient que la collectivité de Corse a des problèmes financiers, et que l'enveloppe pour les communes de moins de 2000 habitants, malgré tout, elle est préservée.
17: Elle est préservée, elle n'a pas diminué.
9: Elle aurait dû diminuer avec une règle de 3 de 5 ans à 6 ans, mais le passage à 6 ans, l'enveloppe reste constante. Donc malgré l'inflation, si on tient compte de l'inflation, elle a diminué. Mais bon, on est aussi conscient des difficultés budgétaires de l'État, de la région, et donc ça se retrouve également chez nous.
17: Ça avait fait débat. Ces aides sont conditionnées à la lutte anti-spéculative ou à des appels à projets dans certains domaines particuliers. Ça ne se heurte pas à la libre administration des collectivités territoriales. Libre administration qui est un principe constitutionnel.
9: Oui, c'est un peu gênant. Plus on rajoute des critères, plus on critérise les choses et les aides, plus on diminue les libertés des bénéficiaires. Donc ça, c'est un sujet qu'il faut qu'on travaille justement avec l'association des maires et la collectivité de Corse, de manière à ce qu'on élabore des critères les plus justes possibles. Qu'on mette des critères, pourquoi pas, mais il faut que ces critères respectent la liberté de choix. Et c'est vrai qu'il faut travailler cette dimension-là.
17: On vient de parler de la CDC. L'État aussi joue ce rôle d'aide, j'imagine.
9: Oui, l'État joue ce rôle. Parfois, on a l'impression qu'il y a une compétition entre la collectivité de Corse et l'État.
17: C'est bon signe pour vous, hein.
9: Oui, c'est bon signe pour nous. Pour les communes, on est un enjeu à la fois de...
17: Ça dépend dans quel sens. Voilà. Si c'est de moins en moins ou de plus en plus. Voilà.
9: Mais malgré tout, l'État est là aussi. Donc, je sors d'un cycle de réunions avec le préfet de 3 réunions de circonscription où ils ont présenté leur dispositif. Il y a la DETR qui est là. À nous de l'utiliser au mieux. Là aussi, il y a un travail à faire de présentation des droits aux communes pour qu'aucune commune de Haute-Corse ne passe à côté de ses droits, entre guillemets, en termes de financement. Et il faut absolument travailler sur cette dimension-là pour qu'on utilise tous les fonds disponibles. Et parfois, il y a des fonds qu'on n'utilise pas parce qu'on ne les connaît pas. Donc il faut qu'on travaille encore plus sur les aides aux communes et les subventions.
17: Ça, c'est le rôle de l'association des maires, de faire connaître ces aides.
9: C'est exactement un des sujets pour lesquels on a un rôle à jouer, de diffuser, de faire de la pédagogie.
17: Entrons dans le concret. Pour une petite commune comme la vôtre, Ghisogne, environ 250 habitants, que représentent les aides de l'État et de la CDC par rapport à votre budget ?
9: Ça représente 60 à 70% du budget d'investissement. Donc en général...
17: Votre budget, c'est combien à peu près ?
9: On a à peu près 400 000 euros de fonctionnement et selon les années, 400 000 euros d'investissement. Donc selon les années, si on arrive à obtenir des subventions, on fait les investissements ou on les fait pas. Sans investissement, sans aide à l'investissement de l'État et de la collectivité, les gros investissements structurants ne peuvent pas se faire. Donc voilà, les taux de subvention, on peut aller jusqu'à 80% quand on est très, très, très présent et qu'on a un peu de chance, mais ça reste souvent entre 60 et 80, et sans ça, les gros projets ne se font pas.
17: On pourrait dire que vous êtes sous perfusion.
9: On est, si on veut être un peu négatif, toutes les petites communes ou sous perfusion ou en collaboration, on va voir les choses plus positives. On a besoin de l'appui des strates supérieures avec notre strate à nous, et donc il faut mettre en place des dispositifs de péréquation ou un transfert de richesse entre les communes riches ou les collectivités riches qui viennent aider les collectivités un peu plus pauvres. Et donc je vois plutôt ça sous l'angle de la péréquation et de la coopération plutôt que de la perfusion, mais c'est vrai que ça y ressemble un peu.
17: Après, la collaboration passe aussi par le maintien des services publics dans les petites communes, c'est pas évident, et ça dépend de l'État principalement.
9: Ça dépend de l'État dans son domaine, mais ça dépend aussi de la collectivité dans d'autres, parce que la collectivité a aussi des services publics régionaux. Donc chacun à sa place doit jouer son rôle. La poste, l'école, c'est classique, les gendarmeries quand ça existe à droite à gauche. Mais après, la collectivité a aussi un rôle à jouer en termes d'emploi public. Je pense aux forestiers sapeurs, aux services des routes. Et là, pour le coup, il faut chaque fois qu'on peut essayer de faire habiter les employés de ces services dans les zones où ils interviennent, et éviter qu'il y ait un transfert le matin et le soir entre la zone d'intervention et la zone d'habitat. Et là, si on peut transférer des emplois publics régionaux et ou d'État sur les zones de l'intérieur, il ne faut pas louper l'occasion.
17: Dans votre commune Ghisogne, station de ski bien connue, vous êtes bien pourvu ?
9: En emploi public, on a la chance d'avoir un certain nombre d'emplois publics. Là, on a un postier. Bon, à l'époque, il y en avait deux, il n'y en a plus qu'un, parce que ben, il n'y a plus le flux. On a des forestiers sapeurs, oui, on a des employés de service des routes. Mais bon, je veux porter une voix collective, hein, une voix de toute la Corse et toute la Haute-Corse. Et donc, il faut aller voir dans les communes les plus mal servies et voir comment on peut les aider aussi. Je dirais que Gizone, on a la chance d'être sur une voie de passage et on a encore une taille critique qui nous permet d'être toujours en mode survie. En dessous de cette taille critique, les choses sont plus difficiles.
17: Justement, le sujet revient régulièrement, quasiment à chaque municipale, la fusion de certaines petites communes, plus petites que la vôtre, et il y en a beaucoup. Cette fusion, est-ce qu'elle ne devient pas inéluctable?
9: À mon sens, oui, mais il faut respecter la liberté des uns et des autres. Je pense que quand on voit certaines petites communes qui sont éloignées de quelques kilomètres les unes des autres et qui ont des problèmes en commun et sans doute des moyens en commun, ça donnerait une taille critique. Mais on ne peut pas imposer, comme on a imposé des périmètres pour les communautés de communes, on ne peut pas imposer des fusions. Il y a une histoire, il y a un clocher, il y a une histoire familiale, et donc ça ne peut se faire que sur la base du volontariat et de la liberté d'action. Mais c'est pas inopérant, il faut s'en occuper et laisser faire la liberté des gens.
17: Mais soyons réalistes, si on ne l'impose pas, ça ne se fait pas. La dernière fusion en Corse remonte au début des années 70.
9: Plutôt que de l'imposer, moi je l'inciterais. Parce que là, quand on veut faire les choses, on veut mettre en place une politique publique, soit on l'impose par la loi et donc par la punition, soit on l'incite par des récompenses. Donc mettre en place des dotations particulières, des financements croisés particuliers qui incitent à la fusion, ça permettrait de... ça ressemblerait à une carotte peut-être, mais au moins je préfère la notion d'incitation que la notion de punition.
17: Allez, on passe à un dossier majeur qui regarde toutes les communes, petites et grandes, du littoral ou de montagne, l'urbanisme. Et à ce propos, notre confrère de Corse Matin, ex-Corse Matin, Roger Antesch, a une question à vous poser.
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14: Bon Marc Albertini, bonjour. En Corse, une majorité de communes ne dispose toujours pas de documents d'urbanisme, ni carte communale, ni PLU. Elles ont désormais jusqu'à août 2027 pour se mettre en conformité. Mais sur le terrain, les maires semblent pris en étau. Le RNU limite fortement la constructibilité, la révision du PADUC a pris du retard, et l'ingénierie manque entre services publics saturés et cabinets privés trop peu nombreux. Dans ces conditions, est-ce que l'échéance de 2027 vous paraît réellement tenable? Et surtout, que faut-il faire dès maintenant pour éviter que les communes restent durablement bloquées sur un sujet aussi essentiel que l'urbanisme?
17: Vaste question. Tout d'abord, Don Marc Albertini, sur l'échéance 2027, est-elle tenable, sachant tout de même qu'un amendement de François-Xavier Tchekol a été adopté en première lecture à l'Assemblée nationale pour repousser ce délai à 2032?
9: Pour être réaliste, l'échéance du 22 août 2027 n'est pas tenable. Les éléments dans la question de Roger Antec que je salue sont très clairs. Il y a un goulot d'étranglement au niveau des bureaux d'études et au niveau des techniciens sur le sujet. Donc on sera loin d'être prêt pour le 22 août 2027, et d'autant plus qu'il faut que le document il soit approuvé, c'est-à-dire qu'il faut aussi passer par la phase de concertation avec le public. Donc on voit bien que le planning, le rétro-planning est lancé et on n'y arrivera pas. En plus, on se rend compte que on n'a pas encore la révision du PADUC. L'élément du PADUC, c'est un élément structurant qui nous permet d'insérer les documents d'urbanisme et les cartes communales dans le document stratégique corse qui s'appelle le PADUC, qui doit être révisé depuis déjà 2 ans. Donc, considérant que le PADUC est en retard, considérant que on a un embouteillage au niveau des techniciens et que l'échéance arrive tout de suite, il faut absolument, à mon avis, détendre les choses et donner un peu plus de temps aux communes. Mais si on se contente de le faire, ça suffira pas. Il faut ensuite aller voir toutes les communes qui sont engagées là-dessus, pas à pas, une par une, et les accompagner sur le chemin de la carte communale du PLU. Ne pas les laisser en boucle ouverte pour les 5 ans à venir, et dans 5 ans, on refait à nouveau les comptes. Il faut vraiment jalonner et suivre de près l'évolution des communes sur ce chemin-là.
17: Parce que si l'amendement du député Tchekol ne passe pas, à partir d'août 2027, si vous n'avez pas de document d'urbanisme, ce qui est le cas de beaucoup de communes chez nous, vous n'avez plus le droit de délivrer de permis de construire.
9: Alors, 2 bémols dans ce que vous dites. On n'a plus le droit de délivrer de permis de construire à l'extérieur des villages. Donc, dans toutes les constructions qui se font dans la continuité de l'existant. Si demain, il y a des projets de construction dans les villages, dans les zones dites de tâches urbaines, urbaine des villages, la tâche urbanisée des villages, on pourra continuer à délivrer des permis. Deuxième complément, c'est que ben, si la carte communale, au lieu d'être prête au 22 août, elle arrive au mois de septembre 2027, ça va détendre, ça va libérer l'obligation, et on pourra délivrer à nouveau des permis de construire. Donc c'est pas une ligne rouge qui va bloquer tout. Il n'empêche que pour faire les choses bien,
17: un peu de temps
9: supplémentaire et de l'accompagnement et du jalonnement.
17: Parce que justement, les petites communes ont-elles seulement les moyens financiers, entre autres, de se doter d'un document d'urbanisme?
9: Il y a des financements, mais là aussi, il faut les demander. Ça coûte 15 000 euros. Faire un document, une carte communale, c'est 15 000 euros, en fonction de la taille et du périmètre. Mais c'est 15 000 euros. Il y a des subventions qui sont disponibles. Il faut les demander. Il faut monter le dossier. Il faut les obtenir. Il faut passer des commandes et il faut suivre les dossiers. Donc, sur les communes qui n'ont pas de documents en vigueur à ce jour, un certain nombre ont commencé. J'en suis l'exemple. À Gizone, on a commencé depuis déjà un an et demi que nous sommes sur le sujet et on n'est pas prêt. Donc, je me mets à la place de mes collègues dans d'autres communes qui n'ont pas commencé. C'est irréaliste. Après, il ne faut pas croire que ça veut dire que c'est la porte ouverte à tout. Le RNU, c'est pas n'importe quoi. Le RNU, ça permet, on peut construire avec le RNU, et ça veut pas dire qu'on fait n'importe quoi. Et en plus, moi, ce qu'on milite, c'est...
17: RNU, est-ce que vous pouvez préciser la...
9: Le Règlement National d'Urbanisme, qui stipule que les permis sont faits et instruits par l'État, et ensuite proposés à la signature au maire qui n'a pas de document d'urbanisme.
17: Puisqu'on parle de construction, je poursuis, vous me faites l'enchaînement, l'Assemblée nationale a aussi décidé d'assouplir la loi Montagne, faciliter... Donc les constructions, beaucoup s'en sont félicités, d'autres craignent que ce soit la porte ouverte à des excès, que cela encourage la spéculation, et vous ?
9: Moi, je pense que la vérité est au milieu et qu'il faut pas quand on veut tuer son chien, on dit qu'il a la rage. Je pense qu'on a vu les villages comment ils ont évolué au cours du temps. On connaît les contre-exemples du bord de mer où on sait ce qu'il faut pas faire. Donc il faut avoir à la fois de la liberté encadrée sur l'urbanisme de montagne, nous donner un petit peu de souplesse pour construire en continuité de l'existant avec des critères assouplis, parce que l'application de cette notion de continuité et discontinuité, elle est très aléatoire et très rigide chez nous en Haute-Corse. Donc si on y met des critères d'assouplissement tout en gardant un cadre et tout en mettant des protections au sens de l'esthétique de l'urbanisme, on peut à la fois continuer à développer les villages et tout en préservant l'environnement et en préservant l'âme de nos villages. Vous savez, une maison en montagne, ça vaut 1000 maisons en bord de mer. Hein.
17: Pour savoir de quoi on parle, combien, par exemple, sur Gizone, y délivrez-vous de permis par an ?
9: Ben, un par an en moyenne.
17: Ah bon ?
9: Un par an, c'est encore j'ai de la chance.
17: On est loin de la spéculation.
9: Ben, là, on est très très loin de la spéculation, mais vraiment très très loin. C'est pour ça qu'il faut, des fois on fantasme, mais on est loin du compte. Et on a des systèmes de protection, puisqu'on a des sites classés, on a deux sites classés. Donc quand on délivre des permis, en plus on le fait avec une volonté d'esthétique et de maintenir l'âme et l'esprit du village. Donc franchement, on n'est pas dans cette logique de bord de mer.
17: Avant de refermer ce long chapitre consacré à la vie des communes, une dernière question sur un dossier également très important. Les ordures ménagères, leur collecte, leur traitement, le tri patine, l'enfouissement, ce qui est la pire des solutions, prospère. Et pendant ce temps, la taxe sur les ordures ménagères ne cesse de croître et de peser sur le portefeuille des ménages. Depuis les premières crises liées aux déchets, dans les années, on va dire, 2000-2010, on a le sentiment que rien n'a changé. Vous partagez ce constat ?
9: Non, je suis pas aussi négatif que ça, puisque pour l'avoir vécu dans notre village, on avait en place une politique.
17: Les décharges sauvages en moins, mais à part ça.
9: Le tri, parce que les gens jouent le jeu sur le tri de base. Hein. Le verre, les emballages, ça marche très bien. Donc c'est déjà des gros volumes qui vont pas dans les poubelles d'ordures ménagères. Donc sur des gestes de base, des gestes simples à comprendre, des gestes simples à mettre en œuvre avec des bacs à proximité propres et bien indiqués, les gens dans les villages jouent le jeu. Après le tri, on va les trier les piles ou les petits déchets où c'est très plus compliqué. Il faut pas rêver, on est loin du compte. Mais je pense qu'on a quand même un peu progressé. On stagne un peu.
17: Mais les centres d'enfouissement débordent. Oui. Il y en a que deux aujourd'hui. Hein.
9: Centres d'enfouissement débordent parce qu'ils sont saturés. Il y en avait que deux alors qu'avant il y en avait plus. C'est vrai, c'est un sujet collectif. C'est pour ça que je pense qu'il faut travailler sur à la fois le tri à la source, le tri en porte à porte, le tri à la source, le tri normal et puis les surtri, il faut l'utiliser. Il n'y a pas de baguette magique. Il n'y a pas une solution qui s'impose par rapport à toutes les autres. Il faut utiliser toutes les armes et toutes les possibilités, tous les leviers qu'on a pour réduire les volumes.
17: Et vous êtes favorable aux deux centres de surtri, on les appelle ainsi, en projet. Enfin, celui de Monte a déjà commencé, et puis il y en a en projet aussi du côté de la CAPA.
9: Je n'ai pas les chiffres en tête des surcoûts encadrés, mais moi j'y mettrai une consigne pour que ça marche, c'est que, et je pense que c'est prévu dans le cahier des charges, c'est que les bennes qui vont aller dans les centres de surtri, ce soient des bennes déjà triées. C'est-à-dire que si on retrouve à l'intérieur des bennes qu'on va surtrier n'importe quoi qui aurait pu aller dans les flux qu'on peut faire dans les villages, il faudrait rejeter les bennes. Il faut qu'on ait vraiment une logique d'empilement du tri. D'abord le tri dans les villages, ou à la source, ou dans les bacs. Et ensuite, quand on va dans une benne, on s'assure que cette benne-là, elle a déjà fait l'objet d'une qualification, et que si elle est qualifiée et qu'elle a déjà été pré-triée, on peut la passer en surtri pour toujours diminuer les volumes.
17: Donc vous n'êtes pas contre ces centres?
9: Non.
17: Allez, on poursuit.
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17: L'avenir de la Corse se joue-t-il à Paris? Beaucoup le pensent, dans les rangs nationalistes entre autres. En tout cas, aujourd'hui, le processus d'autonomie entre dans sa phase parlementaire. Avant le débat à l'Assemblée nationale à partir du 16 juin, le projet de loi constitutionnelle est soumis cet après-midi à la Commission des lois. Pour Gilles Siméon, désormais le monsieur autonomie de la CDC, rien n'est acquis.
15: Il peut y avoir des réserves, des interrogations, et on sait qu'il va y avoir nécessairement un débat riche et exhaustif, donc c'est un travail important. Le résultat n'est pas acquis, mais ce qu'il faut relever, c'est que globalement, dans toutes les forces politiques, il n'y a pas d'hostilité de principe, d'une part, et il y a d'autre part l'expression claire que tout le monde a conscience qu'il faut essayer de déboucher de façon positive, et que la Corse, aussi bien pour elle-même que dans son rapport à l'État, et à la France, c'est aujourd'hui un moment important de son histoire contemporaine.
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17: Don Marc Albertini, cette autonomie dont on parle tant, présentée comme une sorte de baguette magique, vous y êtes favorable?
9: Je suis favorable, comme l'a dit le président, et puis je pense que là, je m'exprime à titre personnel. Je ne suis pas le porte-parole de l'association des maires, mais je pense que si on fait le tour de l'ensemble des maires de Haute-Corse, il y a une espèce de consensus sur et un compromis à trouver pour qu'on puisse avancer, parce que il faudrait pas que ça devienne un sujet qui nous empêche d'avancer. Donc l'autonomie, elle est devant nous, il y a quelques mois encore devant nous pour qu'on puisse concrétiser les choses, y mettre la régulation qui va bien et sans doute les contrôles qui vont bien pour rassurer tout le monde, et qu'on arrive à trouver un équilibre entre la liberté d'action et la sécurisation par rapport aux lois nationales. Et si on trouve un compromis entre les deux, de manière à ce qu'on puisse faire des propositions concrètes, opérantes, rapides, tout de suite, et qu'on puisse bouger et changer les choses, eh ben, je pense qu'on aura franchi un palier. Après, c'est un travail de spécialiste constitutionnel, pour trouver la virgule et le point qui vont bien pour que ça satisfasse tout le monde. Je laisse chacun à sa place.
17: Concrètement, quels avantages vous y voyez pour les petites communes?
9: Des moyens et de la liberté d'action. Moi, je vois, au bout du bout, avoir des moyens de fonctionner. Donc, sans moyens de financiers, on peut rien faire. Et ensuite, la liberté d'action pour avoir des règlements et des lois qui soient adaptés aux caractéristiques de nos communes, à l'histoire de nos communes, à la géographie de nos communes. Et avoir une loi qui est pondue au niveau national, qui s'applique bien dans certaines banlieues parisiennes, c'est pas forcément des lois qui concernent les villages de l'intérieur. Donc cette évolution là, je la vois comme une simplification des textes et une adaptation des textes qui soient les plus propres et les plus proches de nos considérations et de nos besoins, pour qu'on puisse, au bout du bout, parce qu'on est là pour ça, servir nos habitants et améliorer la vie des Corses.
17: Certains maires craignent, avec l'autonomie, le renforcement d'un centralisme ajaxien qu'ils perçoivent déjà. C'est votre cas?
9: Oui, je l'ai déjà dit devant votre confrère à la télé, il faut être vigilant là-dessus pour que la strate des communes et des intercos continue à avoir des compétences et des moyens pour continuer à exister. Parce qu'il ne faudrait pas passer d'un centralisme parisien à un centralisme ajaxien. Je sais que les gens de l'Assemblée sont aussi conscients de ça et il faudra trouver un équilibre. La seule manière d'éviter ce centralisme, c'est d'avoir, à niveau des communes, des compétences, des moyens, des services publics et des moyens d'exercer nos compétences le plus simplement et le plus rapidement possible. Plus on est efficace et utile, plus on montrera qu'on sert à quelque chose.
17: Avec l'avènement de la collectivité unique en 2018 et la suppression des conseils départementaux, de très nombreux maires ont regretté la disparition d'un lien de proximité que la Chambre des territoires n'a pas réussi à pallier. Chambre des territoires à laquelle vous participez depuis le début, vous êtes membre du bureau. Disons les choses clairement, c'est une coquille vide cette chambre, sans administration, sans budget.
9: Ça peut faire ressembler à ça vu de l'extérieur, parce qu'on a l'impression justement qu'elle
17: et de
9: l'intérieur, c'est à nous de montrer qu'on sert. On n'a pas eu beaucoup de choses on n'a pas réussi à modifier beaucoup de politiques publiques. On a eu quelques petites victoires. J'en parlais d'une tout à l'heure sur l'aide aux communes. Si l'aide aux communes a été maintenue pour les communes de moins de 1000 habitants, bien qu'elle ait été étendue sur 6 ans, c'est parce que il y a eu un débat à la Chambre des territoires, au bureau et à l'Assemblée générale, et qu'on a validé le principe qu'il fallait pas baisser l'enveloppe. Si on a mis en place une modification du PPFNI, donc le document pour la défense contre l'incendie, on a recréé la notion d'interface autour des villages, et bien c'est grâce à la Chambre des territoires. Maintenant, je partage le constat. Si on n'a pas une parcelle de pouvoir de décision sur les politiques publiques.
17: Et un budget
9: afférent et une politique, et pouvoir décider d'une partie des politiques publiques, c'est sûr qu'on aura l'impression qu'on tourne à vide.
17: Eh bien, ce sera notre conclusion. Merci, Don Marc Albertine, d'avoir été notre invité. Une émission à retrouver sur ICI RCFM et nos réseaux sociaux à Broussima.
9: À Broussima, belle à tous.

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10: Salut à tous et bienvenue à Compacuit le mag et Compacuit grand format, direction nos territoires comme chaque semaine. On s'arrête en Balagne, dans la Pieve di Zantendri, à Demours ou à Felidjed ou en passant par Neche. Rendez-vous dans ce territoire avec celles et ceux qui font vivre au quotidien leur village. Et Compacuit dans la Pieve di Zantendri, c'est tout de suite.
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0: Nous sommes donc dans la Piémont Andry à cette semaine dans les Campa Culomag, une première étape à Felijed ou dans les vignes de Bernard Inucci. C'est sous le village de Felijed que nous avons retrouvé dans ses vignes Bernard Inucci, originaire de la commune. Son histoire avec le vin, elle a débuté il y a 35 ans.
1: Quand je suis sorti de l'école d'agriculture, je suis rentré chez moi en Corse, hein, j'ai fait des études sur le continent, dans la région de Marseille et de Bordeaux. Et c'est en rentrant, mon père avait 2 hectares de vignes, j'ai commencé à les cultiver, ça m'a beaucoup plu, et ensuite j'ai développé. Alors aujourd'hui le domaine fait 25 hectares en production, il y a 28 en surface. La production c'est essentiellement les blancs, les rouges et les rosés. Toutes les vignes sont dans la vallée du Regino, entre Felijed et le barrage de Codol. Écoutez, la cave était déjà existante à Felijed, hein. Donc moi je suis du village, je suis né au village. Et donc oui, c'était très important que la cave soit à Felijed, dans le village même.
0: Et toute son exploitation est en agriculture biologique.
1: Donc on travaille le rang, et entre les rangs, on laisse l'enherbement. On est sur de l'arène granitique, argilo-sableux. Une partie du vin est vendue directement au domaine. Ensuite, une grosse partie sur l'île, et une petite partie sur le continent et un petit peu à l'étranger. Aujourd'hui, il y a une petite crise dans le milieu viticole, surtout sur le continent et un petit peu en Corse. Et ça, il y a toujours un petit décalage entre le continent et la Corse. Donc au niveau des marchés, les marchés sont beaucoup plus problématiques qu'il y a une dizaine d'années. Ensuite, au niveau des vignes, c'est surtout au niveau de l'agriculture biologique. Ça demande beaucoup plus de présence, beaucoup plus de travail et beaucoup plus de mécanisation.
0: Un travail quotidien qui laisse peu de répit.
1: Alors aujourd'hui, on est 2. On travaille avec une personne qui est avec moi. Donc, on se partage la cave et la vigne. On travaille ensemble, en fait.
0: Les espoirs de Bernard Inucci, le vigneron de Felijed, que le marché mondial du vin reparte à la hausse face à la concurrence, notamment de la bière. Deuxième étape dans la Piémont Andry. Après Felijed, on vous emmène à présent à Mour, à la rencontre de Marc-Antoine Mulas-Auberti, un jeune du village, président du comité de restauration de l'église paroissiale. 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
0: 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On continue de se balader dans cette belle piève de Zantandri. À présent, on vous emmène au village de Neche. On pousse les portes de la boucherie Nobili avec Robin Nobili qui poursuit l'histoire familiale.
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0: Une boucherie sous le village de Neche et une histoire familiale qui perdure avec Robin Nobili. Le jeune Balanin est aujourd'hui à la tête de l'entreprise familiale.
4: Alors la boucherie, elle a été créée par mes grands-parents Marité et Michel en 1958. Je suis la troisième génération à reprendre le magasin. C'est donc une belle histoire familiale qui se transmet sur trois générations. À l'époque, c'était Juste le bâtiment à côté, c'était un tout petit magasin dans une cave voûtée. Et maintenant, on a la chance d'avoir un plus grand magasin, plus structuré, plus fonctionnel aussi.
0: Romain, lui, n'était pas du tout destiné à reprendre l'affaire.
4: Je faisais des études d'expertise comptable. Après, j'ai loupé mes études et au final, j'ai passé un an à la boucherie. Je devais me remettre en route pour faire d'autres études, sauf qu'au final, je suis resté au magasin. Le contact client, j'adore ça. Et c'est vrai, c'est ce qui m'a séduit. Et du coup, j'ai pas repris les études et j'ai voulu reprendre l'affaire familiale.
0: Aujourd'hui, Romain a une exploitation de bovins.
4: Pour fournir justement la boucherie en viande. Il y a mon père a son exploitation aussi. Et on se fournit aussi chez mon cousin qui a son exploitation. Et avec ça, on arrive au niveau du veau, je dirais, à être à peu près à 80-90% autonome. En autosuffisance, je dirais, et au niveau du bœuf, à 50%.
0: Des journées longues pour l'éleveur entre son exploitation, la boucherie et la tournée du camion dans les villages avec son père.
4: On se lève un peu tôt le matin, donc on arrive à 6h30. Après, on commence à préparer les vitrines, préparer pour le camion qui va partir en tournée dans les petits villages. Après, on prépare les commandes des particuliers, les commandes des restaurateurs. Une fois que tout est mis en place, on peut servir les clients. Le lien social, c'est très, très important pour nous. On a une clientèle vraiment extraordinaire. On peut pas rêver mieux comme clientèle des familles qui nous suivent depuis 3-4 générations parfois. Je dirais composé à 80% de locaux, 20% de tourisme. L'été, on a pas mal de touristes, mais c'est des gens qu'on revoit quasiment une grosse partie de l'année.
0: Se structurer, trouver du personnel, développer son activité, tels sont les espoirs de Robin Aobili, le jeune artisan boucher éleveur de niche.
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0: Nous sommes dans la Piémilise Antandria, nous sommes en Balagne. Restez avec nous, c'est et Campa Cuit le Max sur RCFM.
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1: Bienvenue à toutes et à tous, et qu'on bacule le Mac dans la P810 en Tendrie, à quatrième étape. On vous emmène à présent au village de Mour ou dans la biscuiterie de Marie Carmiolo.
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1: C'est dans son petit atelier dans une ruelle de Mour que nous accueille Marie Carmiolo. C'est dans le village maternel qu'elle a décidé de créer sa biscuiterie.
3: Et je suis revenue il y a 2 ans. Avant, j'étais basée sur Arène. Et pour multiples raisons, je suis revenue chez moi.
4: Au départ, j'étais fonctionnaire. Pas du tout dans la biscuiterie, mais j'ai toujours aimé cuisiner, pâtissier. Ma grand-mère, c'est toujours un lien dans les familles. Il y a toujours un lien. Et ma grand-mère était une très, très bonne cuisinière, faisait très bons gâteaux. Et je la regardais toujours travailler. Et puis, bon, après, quand on est enfant, on travaille toujours avec ses grands-parents, quoi, on va dire. Et la personne avec qui je m'étais associée, elle aussi, exactement la même histoire. Mais quand je suis revenu ici, après avoir passé plusieurs années sur le continent, il fallait bien travailler, faire quelque chose. Et c'est vrai que ce petit projet, ça nous a trotté un peu dans la tête, et puis on l'a mis en place.
1: Et aujourd'hui, le produit phare de Marie, ce sont les coujolets.
3: Donc on a une variété de noisettes, amandes, châtaignes, anis. Le traditionnel au vin blanc, bien sûr. Et après, on fait toute une gamme d'amarettes. On a 2 points fixes à l'année qui sont sur Bastia. Et après, c'est que du saisonnier entre les hôtels et les épiceries fines qui ouvrent en saison. Porto V, on a encore une sur Bastia, Sant'Ambrogio et Ilorus. Mais oui, on a toujours fait des foires depuis, surtout celle en Balagne, mais au tout début, on descendait même dans le sud.
1: Dans quelques mois, Marie Carmiolo va ouvrir un nouvel atelier en pleine de Mour, un atelier plus grand où elle pourra accueillir ses clients dans son salon de thé. Il est temps de conclure notre balade dans la P810 Tendrie. À présent, retour à Felidjed, où nous sommes dans une institution familiale, Oumoulinou, un restaurant bien connu au village et en Balagne.
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1: Nous étions dans la P810 Andria cette semaine dans Ecampacui le Mag. 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À très vite dans un autre territoire.
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3: Salut à toutes et bienvenue, c'est Campacui sur RCFM, direction nos villages. Et on va s'arrêter dans le Cap Corse, à l'entrée du Cap Corse cette semaine, direction la commune de Brande ou de Littoral à la montagne, à la rencontre de celles et ceux qui font vivre cette commune capcorsine. Et Campacui à Brande, c'est tout de suite sur RCFM.
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0: Cap sur Brande, où cette semaine dans Et Camp Aquilomag. Une première étape sur la commune Cap Corsine, au hameau de Pourrette, où pour parler du carnaval traditionnel qui a lieu chaque année au mois de février.
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0: 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Deuxième étape à Brando. À présent, nous sommes au hameau de Castel, dans l'atelier de Patrick Ambrose, qui confectionne des biscuits et des gâteaux.
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0: So 50 ans, qui Patrick Ambrose sta in Osobaese di Castel. Il y a 5 ans, il a décidé de créer une biscuiterie au village, juste au-dessus de sa maison.
3: J'étais dans la menuiserie, des rancalards, voilà, pour Saint-Joseph et Saint-Dizet. Donc, pour le stade à l'armade, je ne sais pas tout, un peu de Guyane. Et donc, j'ai envie d'ouvrir un pays. Passion de la cuisine, j'ai toujours cuisiné avec ma mère, mon père cuisinait beaucoup. Et oui, et puis après, surtout tout ce qui est biscuiterie, anciennes recettes que ma grand-mère faisait, que j'ai gardé, cahiers, les livres, marqués sur les livres, et voilà. Et un bastion, à Fato, qui a dû avoir tout.
0: Patrick confectionne tout ce qui est gâteau sec.
3: Donc, le canistri, il y a, bien sûr, maintenant, le canistri au citron. Et après, les gens vous demandent beaucoup de parfums maintenant. Donc, il y en a au citron, aux amandes, aux noisettes, au chocolat. Il y a des coups de lait, de vin blanc. Après, je fais tout ce qui est moelleux et tout ce qui est cake, moelleux, serviade à la sauge, au nature, tout ce qui est panette, tout ce qui est fiadone, embruchada, voilà, fiadunette, toutes les petites recettes, anciennes recettes. Voilà, ma passion, c'est de retrouver des recettes à droite, à gauche, des anciens et les reproduire maintenant.
0: Et l'artisan vend ses produits en direct dans sa boutique.
3: Les locaux viennent souvent jouer le jeu et ils viennent souvent, ils sont même contents de venir. Et puis après, avec les personnes de passage, les personnes qui sont en vacances, les randonneurs, les touristes. Voilà. Après, je fais des marchés, je fais des foires. Je fais des fois des associations qui font des petits marchés. Moi, j'adhère beaucoup à ça. Je trouve une importance à ça, donc je participe aussi en mettant mon stand. Voilà.
0: Patrick a créé aussi une petite épicerie fine.
3: C'était une demande au village. Il y a un petit pays, le détour, m'a demandé de faire un strafard et de faire travailler et tout type de tour qui soit quand au Gircon, un pays, à Kant, une cabigourse, voilà, j'ai de l'huile d'olive, j'ai du vin, j'ai de la charcuterie, j'ai des fromages, j'ai la farine de châtaigne, les confitures qu'on fait nous. Hein, les confitures, c'est ma femme qui les fait. Les confitures, toutes les confitures à l'ancienne qu'on fabrique.
0: Faire perdurer son activité, continuer à tisser un lien social si cher aux habitants de Castel ou Brando, tels sont les espoirs de Patrick Ambrosi pour l'avenir. Allez, on continue notre balade à Brando. À présent, on vous emmène au hameau de Pourrette pour retrouver un jeune homme, Julien Romain, un jeune du village qui a créé une entreprise d'espace vert.
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0: Et une grande date où il pourrait être au Brando, ou Julien Romain.
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0: 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Nous sommes à Brando cette semaine dans Et Campacu le Mag. Restez avec nous dans un instant, de nouvelles rencontres.
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1: Bienvenue à toutes et à tous, c'est Camp Acuit dans le Cap Corse. Nous sommes sur la commune de Brande où cette semaine, quatrième étape à présent à Arbalong, chez Jeannot, un bar historique du village, avec Pasqua Sanguinetti, l'un de ses gérants.
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1: C'est le bar du village. Situé au bord de la route départementale 80 au cœur d'Arbalong, le bar chez Jeannot est l'établissement historique de la commune de Brande. Pasqua Sanguinetti a décidé de perpétuer la tradition familiale.
3: C'est mes grands-parents, Jeannot et Jean-Baptiste, c'est pour ça que le bar s'appelle chez Jeannot, qui ont repris le bar en 1971. Du coup, depuis ce jour-là, c'est que des membres de la famille qui ont travaillé dans ce bar. Et mon oncle travaillait dedans. Et moi depuis, je sais plus, mais ça fait quelques années que je suis là en tant qu'employé, bien sûr. Et du coup, voilà, on perdure le commerce familial comme ça. On essaye d'améliorer les choses comme on peut.
1: Et la recette d'antan marche toujours.
3: Avant, on est resté un peu sur nos acquis, c'est vrai. Le bar a toujours marché comme ça, donc on ne veut pas trop changer l'ambiance bistrot du village, ambiance village. Juste moi, je vais essayer d'améliorer un peu l'hiver. L'été, on fait de la restauration rapide. Ça marche très bien, c'est sympa. Et l'hiver, je voudrais aussi faire à manger l'hiver, faire des trucs tout simples, pas chers, pour les ouvriers de passage, pour les gens qui travaillent autour à la poste et tout ça. Donc on va essayer d'améliorer un peu comme ça.
1: Et les clients sont essentiellement originaires du village.
3: On a ouvert toute l'année, du 1er janvier au 31 décembre. On n'a pas un jour de fermeture. C'est parce que ça fait vivre le village, hein. C'est un peu du social aussi qu'on fait, hein. Parce que des fois, à l'hiver, il n'y a pas grand monde. Mais bon, c'est bien que si quelqu'un veut boire un café, sortir de chez lui, il sait que le bar est ouvert et qu'il va rencontrer des gens, discuter. Donc c'est un peu du social aussi qu'on fait. On a les gens de passage, les gens du Cap surtout, qui s'arrêtent pour faire des courses au soir à côté. Donc du coup, ils s'arrêtent pour boire le café avant de rentrer chez eux. Après l'été, il y a pas mal de touristes. Mais oui, il y a beaucoup de gens de passage aussi du Cap. Je pense qu'il faut bien travailler l'été pour que l'hiver soit plus tranquille. Parce que l'hiver, forcément, il y a beaucoup moins de monde que l'été. Mais bon, ça va, on arrive quand même à vivre bien.
1: Attirer plus de gens de l'extérieur, proposer un service de restauration hors saison, tels sont les projets de Pasqua Sanguinetti pour le bar chez Jeannot à Arbalong. Dernière étape à Brande ou sur RCFM dans les Campacu le Mag. À présent, nous sommes à Pourette ou avec un jeune impliqué dans la vie associative de son village. Il s'agit de Pasqua Avadzir.
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1: Pasqua Avadzir a réalisé son rêve, habiter au village. Originaire de Pourette, il a grandi ici.
4: Aujourd'hui, je suis plombier, je travaille dans une entreprise qui est située dans le Cap, vers Arbalong. Ça fait depuis le mois de septembre que j'ai commencé avec cette entreprise et ça fait bientôt 4 ans que je suis plombier. C'est un métier que j'ai fait en coup de tête, un petit peu comme tout le monde le fait, mais il m'a pris une passion d'aimer ce métier. Ça fait un peu plus de 2 ans que j'apprécie de faire ce métier, de me lever le matin pour le faire. Ben, on fait de la rénovation, on fait de la climatisation, on fait de la plomberie bien évidemment, de la VMC. On travaille beaucoup dans le Cap, du côté de Mire, du côté d'Herbalong, de la Vasine, surtout situé dans le Cap.
1: Et à côté de sa vie professionnelle bien remplie, Pasqua s'est aussi impliqué dans la vie associative de Pourette.
4: Je suis confrère dans la confrérie de Santa Croce à Pourette-Brande. Et je fais partie de l'association également de Carnaval et d'Ibrande. La confrérie, j'ai été emmené depuis tout petit. On peut dire que j'ai été forcé. Et pour rien au monde, maintenant, je pourrais louper cette procession. J'y chante. Je me tiens à cœur particulièrement de chanter. La procession, c'est le chemin de croix qui se fait le vendredi saint.
1: Le jeune Brandinko s'est passionné également depuis 4 ans pour le chant.
4: Actuellement, je suis dans un groupe de création, composition avec... de mon ami Philippe Bambou, qui est de la commune également. Et nous allons sortir un projet, un album, un EP, cette année, en 2026. Alors, j'ai toujours grandi dans des chansons corps, surtout Dylan, mon groupe préféré. Et mon univers musical est surtout dans le Corse et un petit peu de variété aussi. Mais bon, plus de Corse, je préfère le Corse quand même.
1: Pasqua Avadzir, l'exemple même d'un jeune homme engagé pour l'avenir de son village.

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3: La petite fille de 3 ans disparue Uzès dans le Gard va bien, retrouvée saine et sauve. Sa mère et un complice sont en garde à vue. Son père est toujours recherché. Ses parents l'avaient récupérée de force hier matin dans la famille d'accueil où elle était placée. À Florence, dans le Gers, Liana, 11 ans, elle reste introuvable. Un homme de 41 ans est mis en examen pour enlèvement et séquestration. La collégienne a été vue pour la dernière fois vendredi vers 15h en train de monter dans sa voiture devant son collège. Il connaissait bien Liana car sa fille est une amie de la disparue. Pour détecter les problèmes de santé mentale, Stéphanie Rist promet à chaque jeune qui sera repéré par l'éducation nationale un coup de fil pour avoir rendez-vous dans les 24-48 heures avec un professionnel, un médecin scolaire, une infirmière scolaire ou un psychologue scolaire. 3 départements du Sud-Est, le Var, les Alpes-Maritimes et les Alpes de Haute-Provence sont placés en vigilance orange aux orages. Des orages localement violents avec notamment des chutes de grêle, des rafales de 80-100 km/h selon Météo France. Les lycéens vont recevoir leur première réponse ce soir à 19h via Parcoursup. Plus d'un million de candidats sont en attente, un record depuis le lancement de la plateforme d'inscription post-bac, c'était en 2018. Et puis le biopic sur Michael Jackson, Le Diable s'habille en Prada 2, est juste une illusion. La fréquentation des salles de ciné au mois de mai en France a bondi. Près de 15 millions d'entrées enregistrées, soit une hausse de 33% par rapport à mai 2025, grâce notamment à ces 3 films plébiscités par les Français.
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0: Losing My Religion, un mot pour vous dire que l'association Bodje Organ ou di Gervioni, eh bien, vous invite à écouter Bodje Igor. Et ce sont des pièces de Monteverdi, de Lotti, de Mozart, de Faure, de Poulenc, et puis plus encore, hein, elles seront donc à l'honneur sous la direction et l'orgue de Viviane Loriot-Damiani, avec au piano Barbara Roland-Hubert. Ce sera ce vendredi, notez-le, alors à 20h30 à Aulette, samedi le 6 juin à Gervioni à 20h30 et le dimanche 7 juin à Roliano, donc à partir de 19h, voilà pour ces trois prochains concerts. On change de domaine et on va s'intéresser à la plateforme scientifique de Stellamare. On va s'y intéresser dans le cadre de Terra et Onde, pardonnez-moi, le magazine que vous propose Christophe Zagaglia. Stellamare, c'est sur le cordon lagunaire de la Marane, donc à la sortie sud de la ville. Et ce vendredi, donc à 13h, on ira découvrir cette structure qui est en lien avec l'Université de Corse et le CNRS. Aujourd'hui, on va retrouver des scolaires qui sont venus découvrir cette plateforme scientifique.
1: 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Savez-vous ce qu'est Stellamare?
2: Laboratoire.
1: Un laboratoire, très bien. Donc il dit un laboratoire ou di ricerca. Un antagose à soudiem.
2: Sur les animaux de mer.
1: Sur les animaux de mer, très bien. Mais l'animal marine a dit qui mare. Ah, où je trouverai? Qui dit au mar, il dira à Gorsiga
2: La Méditerranée.
1: Au Méditerranée. Ben. Donc, et nous, où nous trouvons, est dit Priserwa, espèce de marine, dit au Méditerranée, qui sont une périple. Alors, salut, et midi à mon Faustina Rao, so carigada di a lingua gorsa in un laboratorio Stellamare, et fa jou partu di a squadra sensibilisation. 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Et école immersive, et comme école à Gorse, et mon Rigéou doit à l'école à Gorse di Bastille et à l'école à Gorse di Bigou. 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Et ça fait une espèce de quand même au laboratoire, donc au pêche-foubec, la ligoste, les gâtis marines, les dignes, les loupagantes, etc. On
2: est
1: arrivé chez le bec adulte. Guarda dans nos taille bachine. Vous pouvez vous approcher, hein?
3: Tu les vois là? Regarde. Ira.
4: Waouh!
5: Oui, il y en a beaucoup.
4: Ils ont une maison en pierre. T'as des gros et des petits. Ils ont fait des gros enfants.
1: Qu'est-ce que vous remarquez d'autre chose dans le bassin?
6: Bah, des cailloux, vous les avez sculptés pour leur faire une cabane.
1: Alors, presque, c'est à peu près ça. En fait, le corbe, c'est un poisson de Méditerranée qui est très peureux et qui vit dans les failles, dans les rochers. Donc, on lui a mis des rochers artificiels pour qu'il se sente comme dans le milieu naturel. Et vous remarquez qu'il ne s'approche pas trop de vous.
6: Peur.
1: Parce qu'ils ont peur et ils restent en bande. C'est un poisson qui va chasser plutôt de nuit.
6: Il y en a là et là.
1: Il y en a des deux côtés, oui. Allez, regardez. Vous pouvez que sont là d'où. Et alors, on va vous arranger à l'eau.

0: Allez, j'ai le plaisir d'être avec vous et de vous accompagner à nouveau jusqu'à 17h. Ensuite, ce sera Evelyne Fontane. Tout de suite, il est 16h, on s'intéresse à l'info. L'essentiel avec vous, Diarmou, bonjour.
1: Bonjour, et on débute avec une alerte aux fortes vagues sur la côte ouest de la Corse. Une houle bien formée est attendue sur le littoral occidental, du Cap Corse à Bonifacio. Demain, les autorités, préfectures de Haute-Corse et de Corse du Sud, déconseillent très fortement la baignade. Cet

0: L'intégration de la notion de peuple corse qui avait été retoquée de la loi Jox, la loi du 13 mai 91 portant création de la collectivité territoriale de Corse. Cette notion revient sous la plume d'un amendement signé du député de Corse du Sud, Paul André Colombagne. Le vote solennel du texte est prévu le 23 juin. L'examen en séance publique débute le 16, vraisemblablement jusqu'au 19. 4 jours de débat sont programmés à l'Assemblée nationale. La justice avec le procès en appel du double assassinat de l'aéroport de Bastia-Porrette. À 5e semaine d'audience, la cour d'assises d'appel d'Aix-en-Provence se prépare à une journée importante demain avec l'audition de Jérôme Toussaint. Cet homme d'une cinquantaine d'années avait donné des informations aux enquêteurs sur des échanges verbaux entre deux accusés de double meurtre, Christophe Guazzelli et Jacques Mariani. Jérôme Toussaint avait un temps intégré le programme des collaborateurs de justice. Il n'est officiellement plus ce que l'on appelle un repenti. Il a été exclu du programme en 2021, mais il a conservé une fausse identité. Il pourrait toutefois être entendu à huis clos, comme en première instance. La présidente du tribunal en a fait la demande. Les avocats de Jacques Mariani, notamment, sont contre. La question doit être débattue cet après-midi, tranchée par la cour d'assises spéciale, à suivre sur RCFM.
1: Merci pour votre fidélité. L'info de retour à 17h avant de céder le fauteuil et le micro à Evelyne Fontane qui, elle, vous accompagnera jusqu'à 19h. Dans un instant, deuxième étape à Montegrosse avec Christophe Zagal et dans les camps à Cui. Nous irons au village. Vous savez, Montegrosse est composé de 3 communes. Il y a Montemaggiore et Cassano et Longuignane. Eh bien, nous, on ira à Longuignane pour y rencontrer une jeune créatrice québécoise au micro de Christophe Zagal.
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0: Voici le moment d'aller à nouveau, comme hier, vers Montegrosse. On va, avec Christophe Zagal, s'arrêter à Longuignano. On va pénétrer dans l'atelier d'une jeune créatrice québécoise d'origine. Elle s'appelle Miliez.
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2: Un petit atelier au cœur du hameau de Longuignano. Cette aventure, c'est celle de Miliez. Originaire de Montréal au Québec, elle s'est installée avec sa famille il y a quelques années au village.
3: J'ai vécu toute mon enfance à Montréal et j'ai eu envie de découvrir autre chose, de partir à l'aventure. Donc en France, et la vie m'a amenée en Corse. Et donc maintenant ça fait 13 ans. Mais j'ai pas du tout envie de retourner ni dans une grande ville, ni à Montréal. En fait, la Corse a tout ce qu'il faut pour que je m'épanouisse amplement, complètement. Et il y a une quiétude, il y a un bien-être, c'est paisible. Et donc, ça pousse à la création. Et tous les jours, je vois des couleurs magnifiques, hiver comme été. Je prends des photos parce que c'est inspirant. Et tous les jours, je me dis, mais qu'est-ce que c'est beau. J'aimerais pouvoir le transcrire dans mes créations et que les gens voient comme les couleurs naturelles sont jolies, en fait.
2: Et les créations de Miliez sont colorées, pétillantes, en lien avec la nature.
3: Par exemple, le sac ici, c'est ce que je vois, en fait. C'est la mer, le sable, l'écume. Alors, ce sont surtout des accessoires, essentiellement féminins, mais bon, je vais travailler au côté homme. Des bijoux, des sacs, des pochettes. Voilà, je fais aussi des créations sur commande, personnalisées. En fait, à la base, c'était pour... mon premier produit, ça a été une pochette pour faciliter mon quotidien. Et je trouvais pas ce que je cherchais dans le commerce, donc je l'ai fabriqué. Et je me suis dit, si pour moi c'est utile et ça me plaît, il n'y a pas de raison que ça plaise pas aussi à d'autres personnes.
2: Miliez confectionne ses créations chez elle, donc à Longuignano. Mais on peut aussi la retrouver en saison à Calvi, où elle ouvre sa boutique à quelques pas de la citadelle.
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0: Aujourd'hui, dans le journal des associations, Valérie Franceschetti reçoit Corinne Leitch.
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2: Dans notre journal des associations, on va retrouver Corinne Leitch à l'atelier de Co, galerie du côté de Saint-Florent. Bonjour Corinne.
3: Bonjour Valérie.
2: Alors, on parle d'un projet. On ne peut pas citer l'artiste. Ça va être... C'est une grosse préparation. Mais vous voulez lancer un appel, car vous êtes galeriste et vous organisez prochainement à Monaco quelque chose d'important. Allez-y, Corinne.
3: Alors, en fin d'année, il y a une grosse exposition de prévu avec un artiste corse, évidemment. La Corse sera représentée dans tous ses états, en quelque sorte, par le biais de l'artiste, bien entendu. Mais aussi, je suis en train de travailler avec les vignerons de patrimoine pour avoir de l'aide pour que le buffet soit représentatif de la Corse. Donc, il aura que des choses nostrales et pour le vernissage.
2: Oui.
3: On veut mettre la Corse en lumière pendant ces 15 jours à Monaco.
2: Alors, vous lancez un appel, vous cherchez des mécènes, c'est ça?
3: Je cherche un petit peu de l'aide, oui, parce que bon, c'est un investissement qui coûte quand même beaucoup d'argent. Donc, on a essayé de ne pas demander de l'aide, mais bon, aujourd'hui, on est un petit peu confronté à tout administratif et tout pour les aides. Et c'est un petit peu compliqué parce qu'il y a le travail de la galerie en parallèle. Et donc, je fais un petit appel à des sociétés qui voudront bien nous aider un petit peu.
2: Alors, on donne une adresse si on veut vous aider?
3: Alors, l'adresse, c'est la galerie d'art, l'atelier de Co, 12 rue du Fourni, Loi Saint-Florent. Donc, on peut me contacter par téléphone.
2: Et par Internet aussi, ou par téléphone.
3: Et par Internet, par mail, oui.
2: Oui, c'est plus simple. On vous joint par Internet et puis on vous contacte directement à la galerie.
3: Tout à fait.
2: Voilà, merci à
3: tout
2: vous,
3: à fait.
2: Corinne Leitch.
3: Merci beaucoup,
2: l'atelier
3: Valérie,
2: de Co, grosse préparation,
3: appel.
2: Bientôt à Monaco. Au revoir.
3: Oui,
2: au revoir. À bientôt.
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0: Voici un moment que vous attendez. C'est pas des salades avec Fabrice Fenouillère. Aujourd'hui, Fabrice évoque un combat du ramené.
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2: Bonjour à toutes, bonjour à tous. Alors vous le savez sans doute, la problématique de la santé mentale a été déclarée grande cause nationale 2025, avec aujourd'hui des patients de plus en plus écoutés et bien pris en charge, ce qui n'a pas toujours été le cas, malheureusement, au cours de l'histoire. Autrefois, on ne parlait pas nécessairement de santé mentale, mais plutôt de folie. Et il ne faisait pas bon être plutôt original au temps de la préhistoire. On a par exemple retrouvé des crânes vieux de 7000 ans. Percé d'un trou. C'est ce qu'on appelait la trépanation. L'objectif alors était de libérer, pense-t-on, les mauvais esprits. Un peu comme ouvrir la fenêtre pour faire sortir un courant d'air diabolique. Plus tard, au Moyen-Âge, on pensait que la folie était un déséquilibre des humeurs, selon la théorie d'Hippocrate. Trop de bile noire. Et du coup, on réalisait des saignées. On saignait le patient. On le saignait pour purger son corps et accessoirement son âme. Plus tard, au XVIIIe siècle, les thérapies se sont un peu adoucies. Les médecins pensaient qu'un bon choc thermique pouvait remettre les idées en place de ceux que l'on disait fous. On immergeait donc les malades dans des grandes baignoires d'eau glacée. Un siècle plus tard, au XIXe maintenant, le professeur Charcot commence à explorer l'électrothérapie pour traiter l'hystérie. L'électricité devint ainsi la nouvelle arme contre les troubles mentaux. Un bon coup de jus pour remettre les circuits neuronaux soi-disant en place. Et ça va pas forcément s'améliorer par la suite. On pense notamment à cette année 1930, la grande année de la lobotomie, avec cette idée géniale d'aller sectionner carrément des connexions dans le cerveau des personnes dites folles pour les calmer. Bon, une simple introduction de pic à glace à travers l'œil. Résultat, des patients vidés d'émotions et de toute personnalité. Sachant qu'en 1949, le créateur de la lobotomie a reçu le prix Nobel. Heureusement que depuis, la science a largement fait évoluer les choses.
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0: c'est l'actualité, il est 17h sur les ondes d'RCFM. Et nous retrouvons Didier Arnoux. Bonsoir Didier.
1: Bonsoir, et on débute avec l'Assemblée nationale, la commission des lois qui examine en ce moment le projet de loi pour une Corse autonome dans la République. Première personnalité politique à s'exprimer, la ministre de l'Aménagement du Territoire et de la Décentralisation, Françoise Gatel, a été invitée. Elle est revenue sur l'histoire de la République qui a voulu faire l'unité des citoyens, mais a-t-elle dit, il arrive qu'une idée arrive à se figer dans ses certitudes. Nous devons reconnaître que notre République a confondu l'unité et l'uniformité. Les nations ne se brisent pas lorsqu'elles reconnaissent des spécificités différentes, a-t-elle ajouté, indiquant que la Corse est une réalité.

0: entrera ensuite en discussion générale le 16 juin pour 4 jours. Le vote solennel est programmé le 23 juin. Encore quelques heures de stress pour les élèves de terminale et les étudiants en réorientation. Dès 19h, ils pourront voir les premiers résultats des vœux faits sur Parcoursup. 1 046 000 candidats ont fait au moins un vœu sur la plateforme pour une orientation dans l'enseignement supérieur cette année, ce qui est un record. Et à Ajaccio, pour ceux dont les vœux auront abouti, histoire de relâcher provisoirement la pression avant les épreuves du bac, on peut passer une tête à la fête des pêcheurs. Elle s'achève ce soir avec la traditionnelle messe de Saint-Érasme, suivie de la procession en mer. Depuis 3 jours, débats et soirées musicales rythment l'événement. En plus du côté cultuel et culturel, les visiteurs ont pu découvrir le savoir-faire des artisans locaux.
1: Et la météo, justement, parce que quand on part en mer, c'est indispensable. Sachez qu'il y a une perturbation orageuse très active entre le Var et les Alpes-Maritimes. Et de bonnes averses sont au large de la Corse, côté ouest. Elles devraient impacter l'île en fin de journée. Voilà Didier.
0: Mais c'est très bien. Et il y a une alerte à la baignade, on en parlera à 18h.
1: Exactement. Ah ben à tout à l'heure.
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1: L'Ibèche assez fort hein, qui s'est établi cet après-midi en Balagne et sur l'extrême sud et puis ce soir sur le Cap Corse et les caps exposés de la côte ouest. Sachez que demain, les nuages en versant ouest seront présents le matin. Ce sera plus ensoleillé partout ailleurs. Et puis il y aura un Libet chassé fort à Passagère-Montfort, toujours de la Bagne au Cap Corse, l'extrême sud, toujours les caps exposés de la côte ouest. Et les températures demain, elles perdent un petit degré en moyenne l'après-midi, 26-29 sur le littoral, de 25 à 29 dans l'intérieur et de 21 à 24 degrés dans les villages de montagne.
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1: C'est un plaisir de vous retrouver. Tony Jaffer réalise votre 17-19. Patricia Gambon sera votre chargée d'accueil. Elle va vous gâter à 17h15 et 17h30. Et puis, vous allez retrouver une grande partie de l'équipe, hein, Cécilia, Isabelle, Muriel, pour cette première heure. Je vous donnerai aussi le programme de notre soirée culturelle à partir de 18h. Bienvenue.

0: Depeche Mode, ça n'a pas pris une ride, hein. Et c'est toujours aussi entraînant. Le groupe revient à l'occasion. Et chaque fois, c'est un événement quand une série de concerts est annoncée. Cécilia Conté, il vous a réservé une surprise ce soir. On la suit? Allez, 17h passées de 7 minutes.
1: La chronique du jour vous emmène en Espagne, à Madrid, cette ville où les nuits sont longues, les rues chaudes et où la musique mélange souvent groove, tension et liberté. On va écouter Tararea du collectif Alcoholíricos. Ce morceau, ça parle de ces pensées qui tournent dans la tête et en boucle. Ça fait référence au fait de fredonner machinalement, presque pour essayer d'oublier quelque chose ou de garder le contrôle quand tout devient un peu fou. Et vous allez l'entendre dans ce morceau. Ce qu'on adore, c'est une espèce d'énergie très nocturne. On sent la ville, les discussions sans fin, les gens qui rentrent tard, les néons, les bars encore ouverts. Bref, c'est la fête. Et en même temps, il y a cette façon hyper libre de raconter ses émotions, sans jamais tomber dans le grand discours dramatique. Ça parle de quotidien, de contradictions, de fatigue mentale, parfois, mais toujours avec du mouvement, du rythme, la vie, quoi. Et c'est vrai qu'on fonctionne tous un peu comme ça. On danse sur nos propres inquiétudes. Et on n'oublie pas que certaines chansons ne servent pas qu'à fuir la nuit ou la réalité. Elles nous aident simplement à mieux traverser la vie.

Tarae, c'est bien, hein, c'est vachement bien. Merci Cécilia. Ce soir, il y avait du beat, comme on dit, dans les casques d'RCFM. Ça vous dirait dans quelques instants de vous intéresser toujours à vos ongles, mesdames? Oui, mais le vernis, est-ce que c'est vraiment quelque chose qu'il faut appliquer en cette saison? La réponse avec nos deux expertes, Muriel et Isabelle, juste après Delphine.

0: Delphine sur les ondes de RCFM. Il est temps de nous occuper de notre beauté jusqu'au bout des ongles.
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2: Évidemment, les semi-permanents nous font de l'œil, surtout l'été venu. On va oublier ses ongles pendant au moins 3 semaines. Mais on va les couvrir et vous n'êtes pas une grande fan.
3: Alors non, bien sûr, l'été c'est idéal parce que ça dure longtemps, ça ne s'écaille pas, on n'a pas besoin de s'en occuper. Une fois tous les 3 semaines, voire 4 semaines, on fait un changement et voilà. Le problème, c'est que ça couvre complètement votre ongle et vous ne voyez pas ce qui se passe dessous. Donc si vous déclarez une mycose ongulaire, c'est-à-dire sous l'ongle, vous ne la détecterez pas. Et ça, c'est vraiment un problème parce que si on attend, la guérison d'une mycose de l'ongle est très longue. C'est plusieurs mois. Hein. Parfois, on dit en un mois, mais en général, il faut s'y reprendre à plusieurs fois. Donc, plus elle s'installe, plus ça va durer longtemps et la guérison est compliquée. En plus, ça abîme l'ongle, ça abîme toute la peau autour. Et donc, vous partez pour un hiver terrible. Deuxième chose, le vernis, ça n'a pas l'air comme ça. Mais en fait, c'est lourd. Et ça fait que l'ongle n'est pas tout à fait à son poids normal. Et si vous êtes en claquette, ça va encore, mais si jamais vous enfermez votre pied avec votre vernis posé dessus, eh bien ça va créer des frottements supplémentaires qui risquent d'empirer les éventuels décollements de l'ongle sur la peau générale.
2: C'est pas spécialement sain, hormis les vernis naturels, on retrouve souvent quelques substances désagréables dans notre sang.
3: De toute façon, les vernis comportent des solvants. Il existe des vernis naturels qui se sont largement améliorés et qui permettent d'éviter des molécules très dangereuses, hein, cancérigènes, perturbatrices du fonctionnement hormonal. Donc on va essayer de s'en passer. Et moi, je vous dis, écoutez celle d'hier. Vous la retrouverez en podcast. J'ai parlé de comment blanchir les ongles des mains. Bah, ça marche aussi pour les pieds.
0: Muriel s'occupe de nous, je vous l'ai dit, hein, jusqu'au bout des ongles, que ce soit pour nos mains ou pour nos pieds. Donc demain, ce sera le pied à cette heure-là.
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0: Si je vous racontais ce que me disent les techniciens dans le casque quand on essaie de faire de l'humour, c'est pas facile, je vous le dis. Benabar, côté musique, et puis on se retrouve pour, dans quelques instants, vous donner la liste des cadeaux.
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0: Quoi qu'on dise, Benabar.
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8: D'ici 10 minutes, on va vous gâter avec un premier cadeau. On vous offrira une invitation pour deux personnes pour la manifestation Créadiorne qui aura lieu à Bastia, au cœur de la citadelle, du 11 au 13 juin. Ça s'annonce comme un événement et il vous faudra venir retirer vos invitations sur place, dans nos locaux, ici à la citadelle. Donc, c'est un beau cadeau pour ceux qui sont dans le secteur. Et puis, un quart d'heure plus tard, aux alentours de 17h45, un repas pour deux personnes pour la manifestation du festival Horizonte, qui a lieu en Castanitch ce week-end également. Samedi ou dimanche, eh bien, vous serez les invités du resto Le Refuge à Pays-Grodge. 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Direction Bonifacio en attendant. 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

0: Didier Deschet, 17h passé de 26 minutes.
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0: Des idées sorties, il y en a plein. Hein. Vous savez que du 11 au 13 juin aura lieu la manifestation Création. Et on vous offrira dans quelques minutes une invitation pour deux personnes pour ce moment festif et de découverte. 17h45 aussi, un cadeau pour aller à Pays-Grodge. Vous savez que le festival Horizon est de retour. C'est magnifique. Sous la fraîcheur des châtaigniers, en Castanitch, durant 3 jours. Et ça va être un grand, grand moment ce week-end. Autre chose, une marche solidaire. Ce dimanche à Bastia, départ à 10h30 de la place Saint-Nicolas. Vous aurez aussi la possibilité de vivre une conférence à 14h sur l'image du corps avec le docteur Vanina Miguel Reichmann. L'arrivée de cette marche aura lieu au Puntetto à midi. L'inscription est de 10 euros. Un buffet vous sera offert, vous les marcheurs. Il y aura même une expo photo. Voilà, marcher pour la bonne cause, c'est aux côtés de cette belle équipe dynamique. Samedi, à Loury, vous pourrez aussi découvrir les peintres Monet, Manet, à travers le regard de Janine Vitor et les peintres du 19e siècle à travers Paris. C'est à 17h à la salle polyvalente de Piazza, à Loury. Et puis, de la poésie avec Musa Nostra qui vous confie à Iscontri Lozzi. Ça aura lieu ce samedi à 17h30 au foyer rural du village, avec des tables rondes, des poètes de grande qualité invités, des lectures de poésie, des chants, et nous aurons le plaisir d'ailleurs d'en parler d'ici une heure avec Matteo Orsucci qui organisera ces tables rondes, qui va les animer. Ce sera en langue corse et ce sera passionnant. Donc si vous savez pas quoi faire ce week-end, vous n'avez plus d'excuses, le forum et l'agenda d'RCFM, c'est pour vous.
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0: Et justement, on va jouer tout de suite aux 2 places pour le Festival Création du 11 au 13 juin. C'est à la Citadelle de Bastia pour découvrir ce qui fait vibrer la création insulaire. Des nouveautés, retrouver aussi ceux qui ont marqué les précédentes éditions. Un seul numéro à composer, le 04 95 32 22 22. Patricia Gambone et a entre les mains un carton d'invitation pour la journée de votre choix pour 2 personnes. Allez-y, appelez-nous et on se retrouve juste après à bas.

0: Mode, bijoux, maroquinerie, design, cosmétique, art visuel et métiers d'art. Un événement approche à grands pas. Il aura lieu au Palais des Gouverneurs, au cœur de la Stèle de Bastia. Il s'agit de Création, une manifestation qui a déjà maintenant, je crois, 11 ans. Et oui, la première, c'était en 2015, à l'initiative de l'Office du Tourisme de Bastia. Et c'est Sérène qui va y aller cette année. Bonsoir Sérène.
1: Bonsoir, comment allez-vous?
0: Ça va et vous?
1: Ça va.
0: Bon, bah alors, vous savez ce qu'il vous reste à faire, là?
1: Ah oui?
0: Votre oui. Une jolie robe, et puis partez pour vivre l'aventure.
1: On ira trouver la belle robe, alors allez, bonne idée. Non, mais encore une fois, j'étais rapide. À l'époque, c'est pour tribute cosplay pour Mathéo.
0: Oui.
1: Abrim, allez.
0: C'est génial, vous allez vous régaler, là.
1: Oui, là, c'est pour moi, c'est un peu plus pour moi. Allez.
0: Oui, on va dire que c'est vrai que c'est assez féminin, mais quoique, attention, hein, c'est vrai que les défilés de mode plaisent aussi à ces messieurs. Il y a des rencontres, bien sûr, avec les créateurs, c'est Rennes Appui, des ateliers, des démonstrations, il y a les concerts aussi, des animations.
1: Ah oui.
0: Il y a plein de choses, voilà. Vraiment.
1: Il y a aussi ça, j'ai dit, je vais le faire en égoïste. Non, alors si jamais j'emmènerai Mathéo aussi à les concerts, Bidérem.
0: Voilà, vous avez en tout cas ce pass hein, qui vous attend à la radio pour deux personnes pour la journée de votre choix, donc du 11 au 13 juin.
1: Et jusqu'à la date butoir pour récupérer.
0: Ah, même le jour même, hein, même le 11. Hein.
1: Ah, parfait.
0: Voilà, il suffit de passer, le carton est à votre nom et puis on vous le remettra quand vous passez à la radio.
1: Ça va, merci beaucoup.
0: Avec plaisir, Sérène. À très bientôt et un abraço à toute ta famille. Après, je tout. Allez, on va partir pas loin de Bastia et de la Citadelle. On va partir sur les rives du Tourlino pour parler de la pêche en étang. Vous savez qu'elle est menacée à cause du crabe bleu. On va retrouver Jean-Louis Gouédé, la pêcheur de renommée, et Paul Pauline, naturaliste.
2: Nous, on a du matériel lagunaire typique pour la pêche du poisson et de l'anguille, s'agissant des verveux. Le seul souci, c'est que on ne peut plus prendre d'anguille parce que systématiquement le crabe détruit nos verveux. Alors on a trouvé un petit compromis là. C'est des verveux qui sont renforcés, qui tiennent le coup, qui essayent d'être, qui sont plus résistants en fait. C'est des pêcheurs de Canet-Roussillon qui sont en train de les fabriquer. C'est financé par l'Office de l'Environnement sur 5 ans, à raison de 50 000 euros par an. On va fournir des verveux renforcés aux pêcheurs pour permettre de pêcher le crabe bleu et peut-être aussi d'avoir la chance de prendre un peu d'anguille. C'est le seul souci, c'est que les pêcheurs ne sont pas très volontaires concernant cette initiative parce que, tout simplement, il n'y a pas la vente de crabe bleu. Donc la clé de tout, à l'heure actuelle, c'est de trouver un circuit commercial.
3: On avait travaillé il y a un an seulement avec le collège du Bigoul, justement, une classe de troisième, sur quelques semaines, sur la commercialisation du crabe bleu. La professeure avait donné en fait une initiative à chacun de déterminer comment un enfant de 14 ans pouvait imaginer une commercialisation d'un crabe qui est venu, on va dire, un petit peu coloniser les espaces méditerranéens. Et donc, ils avaient fait un super travail. Ils avaient même visité la conserverie de Casator à Bigoul. Et c'est vrai aussi qu'il impacte beaucoup l'écologie avec la disparition presque de ce crabe vert, hein, le crabe orangé. Mais à partir de cet instant, c'est que ça reste quand même aussi un animal et qui est très astucieux. Et il est fascinant de voir comment une population de ce crabe bleu qui est né hein, de l'autre côté de l'Atlantique est arrivée ici à la fois peut-être dans les ballasts des bateaux, mais aussi probablement en nageant et en traversant l'Atlantique. Et aujourd'hui, il est bien là, présent. Il a une véritable stratégie, on va dire, qui est
0: de colonisation.
3: De colonisation, mais qui est assez impressionnante. Et c'est un crabe qui s'adapte partout. Et on imagine bien dans le cerveau de ces petits crabes hein, qui sont à la fois très gros parfois. Hein, Jean-Louis, comment ils se sont imposés ici et la stratégie qu'ils ont pour embêter nos amis les pêcheurs au quotidien. Et ils sont très très forts, hein, on peut le dire. Et ça, il est à souligner que c'est un crabe qui a une intelligence particulière et c'est vrai qu'il pose des problèmes. Alors, on espère que dans l'avenir, on trouvera une stratégie de limiter ces populations qui comptent parmi des millions d'individus aujourd'hui en Corse et en Méditerranée. Alors, il attaque toutes les lagunes hein, en passant de l'Adriatique aux côtes catalanes et ici bien aussi en Corse.
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0: venez d'entendre Jean-Luc Goyder, la pêcheur, et Paul Paul, les naturalistes. Alors quand on parle du crabe bleu, ce qui est intéressant, c'est aussi d'évoquer la pêche dans les lagunes, dans les étangs, et comme la pêche à l'anguille par exemple. Demain justement, nous y reviendrons à la pêche à l'anguille, avec les méthodes et surtout l'intérêt de faire revivre cette pêche. Pour qu'elle revive, eh bien, il faut simplement se débarrasser du crabe bleu. C'est tout le dilemme aujourd'hui et les problèmes que rencontrent les quelques pêcheurs qu'il reste. Je crois qu'il en reste 3 aujourd'hui en Corse, des pêcheurs dans les étangs. Donc voilà, c'est aussi quelque chose qui fait partie de notre patrimoine. Il y a toute une culture de la pêche en lagune. Vous aurez peut-être demain le bonheur d'entendre l'intégralité de ce sujet à 13h et à 20h, votre magazine Ribé. Les Innocents côté musique, 17h38. Soyez les bienvenus si vous nous rejoignez sur les ondes d'RCFM.

0: L'autre Finistère, les Innocents. Ça vous dirait de vous retrouver dans le cadre du restaurant Le Refuge à Peygrodge ce week-end? Puis en plus de profiter d'une belle assiette chargée, gourmande et du cadre magnifique et de l'accueil aussi des propriétaires, vous serez au cœur du Festival Horizon. Tiens, un festival gratuit sur 3 jours, nouvelle édition. C'est la 5e, je crois, cette année, avec des exposants, des démonstrations et des concerts. Le tout gratuit. C'est l'occasion de partir, de profiter d'une belle manifestation et d'un endroit exceptionnel. Et si vous nous appelez, eh bien, vous êtes donc les invités d'RCFM pour le restaurant Le Refuge à Peygrodge ce samedi ou ce dimanche dans le cadre du Festival Horizonte. Patricia vous attend. Bonne chance.
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0: 17h45, on vous attend au standard. Je sais que vous êtes nombreux à nous appeler. Patricia Gambone et nous donnera dans quelques secondes le nom du gagnant, de la gagnante. Ah, mais c'est Carla qui est avec nous. On va la retrouver au standard. Carla qui sera donc présente durant la manifestation Horizon. Bonsoir Carla.
10: Bonsoir.
0: Ça y est, c'est décidé. Vous partez en Castaniche ce week-end?
10: Ben oui, avec plaisir, j'espère avec un meilleur temps qu'aujourd'hui, parce que...
0: Oh, ça devrait être bien. En plus, écoutez, si vous cherchez la fraîcheur, vous serez très bien durant ces... Alors, 2 jours, vous avez le choix, vous avez samedi ou dimanche, et vous serez donc les invités, avec la personne de votre choix, du restaurant Le Refuge à Peygrodge.
10: Ben écoutez, merci beaucoup, j'en suis ravie. Merci à toute l'équipe RCFM.
0: Ça fait plaisir. Vous connaissez la manifestation Horizon, si vous y êtes déjà allé?
10: J'ai eu l'occasion d'y aller l'année dernière, oui, c'était super.
0: Bon, bah alors voilà.
10: Du côté de l'eau.
0: Ah, vous êtes en voiture, Carla?
10: Non.
0: Ah, on a eu un petit frottement comme si vous passiez dans un tunnel. Vous êtes là, vous êtes avec nous.
10: Oui, mais ça passe pas très bien aujourd'hui, je sais pas pourquoi.
0: En tout cas, vous serez bien présente ce week-end, on l'a bien compris, c'est super. Vous avez bien raison d'y retourner, si en plus l'année dernière vous aviez adoré l'ambiance, eh bien, vous serez gâtés cette année encore, il y a des concerts exceptionnels, je pense à Jean-Charles Pape, entre autres, et puis voilà, une manifestation où on peut venir en famille, tout est gratuit, tout est accessible, et il y en a pour tous les goûts, hein, sur le plan culturel, découverte, patrimoine, voilà, vous allez passer encore une fois un bon moment. Vous faites passer, en tout cas, l'info que dès demain, vous aurez à nouveau à la même heure de place aussi pour cette manifestation et pour venir manger au restaurant Le Refuge. Dites-le à vos amis, hein, on ne sait jamais.
10: Avec plaisir.
0: Je vous souhaite une belle soirée. Merci beaucoup d'avoir été avec nous. Merci.
10: Merci beaucoup, très belle soirée. Au revoir.
0: À bientôt, au revoir. Allez, un petit peu de musique, on va retrouver Michel Solinas. Il était il y a quelques jours sur la scène du Spazio Carlo. Ok, un extrait du cabaret.

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1: Et à 17h51 minutes, on va tout doucement s'approcher de l'heure du journal avec Didier Arnoux. Mais avant, un petit peu de Rod Stewart, ça vous dirait? Allez, souvenir. Vous vous rappelez de sa chevelure? Ouais. Très à la mode, Rod Stewart, côté capillaire en ce moment. Et sur le plan musical, on n'a pas oublié Sailing.

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1: Après le journal de 18h, on parlera d'art avec Valérie Franceschetti, qui vous parlera photographie ce soir, une expo qui est à voir rapidement à Bastia. Et puis, rapidement aussi, nous partirons pour Lodi, pour parler d'un scontro, à découvrir d'un scontro. Lodi, les poètes sont au rendez-vous. Ce sera ce samedi et nous l'évoquerons avec Matteo Arsucci à 18h30.

0: Nous étions à Galway. Et bien, direction tout de suite, la Corse. L'actualité, 10h pour le journal. 18h, bonsoir Didier.
1: Bonsoir Evelyne, bonsoir à tous. L'autonomie de la Corse, examinée par la commission des lois ce mardi après-midi. Le projet de loi constitutionnelle est en effet débattu en ce moment au Palais Bourbon, en commission. Le début du parcours parlementaire tant attendu après le processus dit de Beauvau, débuté il y a 4 ans maintenant. Le texte comportant un article unique, établissant notamment le statut de l'île, ses spécificités, la notion de communauté, de son lien à sa terre, mais aussi le pouvoir d'adaptation et législative qui serait dévolu à l'Assemblée de Corse et soumis aux parlementaires et aux 45 amendements déposés lors de cette étape avant l'examen en séance dans l'hémicycle. Ce sera le 16 juin prochain. Un examen en commission débuté avec l'audition de Françoise Gatel, la ministre de l'aménagement du territoire et de la décentralisation en charge du dossier pour le gouvernement et qui a défendu ce projet de loi pour ce dernier.
2: Notre République doit être aujourd'hui assez fort pour admettre une chose aussi évidente qu'essentielle, l'intérêt général, l'intérêt de la nation, la préservation de la République ne sont pas l'ignorance de réalité locale. Il est juste pris en compte dans un destin commun et partagé. La République n'est pas diminuée lorsqu'elle adapte son action, elle peut l'être par contre lorsqu'elle perd

0: particulière que celle de l'accord.
1: Et en ce moment, les parlementaires responsables de groupe prennent la parole les uns après les autres. Compte rendu de cette séance de la commission des lois demain matin à la radio et ce soir sur notre site internet et notre application. La justice avec le procès en appel du double assassinat de l'aéroport de Pastia-Porret, à 5e semaine d'audience avec la cour d'assises d'appel d'Aix-en-Provence qui se prépare à une journée importante demain. L'audition de Jérôme Toussaint, cet homme d'une cinquantaine d'années avait donné des infos aux enquêteurs sur des échanges verbaux entre deux accusés, Jacques Marianne et Christophe Guatzel. Jérôme Toussaint avait intégré le programme des collaborateurs de justice, mais il n'est plus officiellement ce que l'on appelle un repenti. Il a été exclu en 2021, mais a conservé une fausse identité. Il pourrait être entendu à huis clos. Comme en première instance, la question se discute en ce moment. Et puis, encore quelques heures de stress pour les élèves de terminale et les étudiants en réorientation. À 19h, ils pourront voir les premiers résultats des vœux faits sur Parcoursup. 1 046 000 candidats ont fait au moins un vœu sur la plateforme pour une orientation dans l'enseignement supérieur. Cette année, c'est un record.
2: Merci Didier. On va faire un point sur la météo. Pas de wake pour vous ce soir. Hein ?
1: Absolument pas. Ni demain.
2: Ni demain d'ailleurs.
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2: Et oui, le Libetch sera assez fort ce soir, déjà en Balagne et sur l'extrême sud, puis sur le Cap Corse cette nuit. Les caps exposés également de la côte ouest, et ce sera le cas d'ailleurs toute la journée demain. Au programme, côté ciel, des nuages en versant ouest le matin, puis ce sera ensoleillé partout l'après-midi. Un Libetch assez fort, à passer légèrement fort tout au long de la journée, bien sûr, et des températures qui seront à peu près celles d'aujourd'hui. À 1 ou 2 degrés près l'après-midi, donc température très agréable et de saison.
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0: Walk of Life, Dire Straits. Il est temps de retrouver notre amie Valérie, toujours passionnée par ce qui se passe dans une galerie qui s'appelle Residence à Bastia. Il est question d'une expo, Les Affranchis. On va la retrouver tout de suite en compagnie de Marie Romagne.
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3: On se retrouve du côté de la galerie Residence pour une très belle exposition au marché de Bastia qui a lieu jusqu'au 10 juin prochain. Entouré d'artistes, de photographies, de couleurs, c'est très coloré. On est un peu dans le pop art là. Dans la pièce où je suis.
4: Marie Romagné.
3: Marie, bonjour.
4: Bonjour. Toutes ces œuvres sont des portraits. Enfin, je suis spécialisée dans le portrait. Donc, évidemment, très coloré. Et c'est un petit peu mes héroïnes qui sont des femmes affranchies, on va dire. Hein, oui. Parce que qui se libèrent de toutes les contraintes, libres, libérées. Et qui n'aiment pas... Le qu'en dira-t-on et
3: ça c'est bien
4: un petit peu.
3: Des femmes fortes.
4: Des femmes fortes de caractère.
3: Donégourse.
4: Et voilà, exactement.
3: Marie, vous êtes originaire de quelle ville?
4: Alors, moi, je suis de Bastia.
3: Oui.
4: Je suis de Bastia. J'ai tout le temps vécu, en Afrique. À Paris, donc je suis déracinée et je suis rentrée en Corse il y a 4 ans, définitivement. Je photographie des Corses et d'autres qui viennent d'ailleurs.
3: C'est très beau, hein?
4: Oui,
3: et
4: merci.
3: Je vois qu'il y a aussi l'Afrique derrière vous.
4: Oui, je suis très imprégnée de l'Afrique. Je suis née en Afrique et j'ai vécu en Afrique. Je trouve que les femmes africaines sont très, très, très représentatives également. Les couleurs, la joie, et voilà. Et donc, d'autres femmes qui sont corses également et qui s'affranchissent.
3: On est dans la rebelle expression.
4: Exactement, comme dans la punk attitude de l'autre côté. Et elles sont, même si elle a une bague Chanel, elle sort de boîte de nuit. Elle est un petit peu déchirée, on va dire, mais elle s'en fout, en fait. Voilà.
3: Vous avez connu, vous, l'époque punk, justement?
4: Oui, je l'ai traversée, oui, beaucoup. Ouais. Oui.
3: Vous l'avez traversée comment?
4: Je l'ai traversée en courant. En fait, j'allais beaucoup dans les boîtes de nuit à Paris, au Gibus Club notamment, et donc j'ai fait quand même quelques photos des groupes, on va dire, j'étais un petit peu groupie quand même, hein, et j'ai vécu cette période.
3: Quel groupe?
4: Là,
3: il y avait les Sex Pistols. C'était branché à l'époque. Hein,
4: complètement, oui. Complètement. Bon, après, il ne fallait pas croire, mais c'était bon enfant, en fait. Oh. Ça sautait de partout. Et voilà, donc c'était plutôt bon enfant. C'était le Gibus Club. Tout le monde faisait le pogo-pogo. Et on a découvert des tas de groupes comme ça, notamment comme les Sex Pistols, qui étaient quand même déjà connus en Angleterre. D'autres groupes, les Heartbreakers, les Johnny Sanders et compagnie. Voilà.
3: Oui, parce qu'on pense beaucoup à l'Angleterre quand on pense au punk, mais c'était un mouvement mondial.
4: Ouais. Ben oui.
3: Alors, ça a inspiré vos photos aussi.
4: Exactement. Ouais. Si vous le sentez, ça me fait plaisir c'est complètement. oui, complètement ça.
3: Punk attitude.
4: Une punk attitude, mais qui reste toujours dans la musique, dans la fête, et voilà.
3: Dans la positivité.
4: Oui. Oui. Oui. Oui, déjà s'affranchir, celle-ci a l'air de dire bon ben alors je fume et bon c'est pas bien hein, de fumer, mais voilà, je l'assume. Voilà.
3: Dans les slogans de mai 68, il est interdit d'interdire.
4: Absolument, moi ça me plaît bien, moi ça me plaît bien. Oui.
3: On va retrouver nos invités dans un instant pour la suite des Girandoulogne, du côté de la galerie Residence, sa très belle exposition à Bastia. Commune, Marie Romagne, on va retrouver Bernard Casaban Mazarol pour découvrir ses œuvres dans un instant.
0: Avec plaisir Valérie, on sera au rendez-vous bien sûr. 18 passé de 12 minutes, Alphaville. Vous vous rappelez Forever Young. Ça c'est une chanson pour nous ça. On a toujours 20 ans dans notre tête.

0: Faville, Forever Young, une chanson qui a dû rappeler des souvenirs à Valérie Franceschetti, que nous allons retrouver toujours en direct depuis Bastia, dans cette galerie qui s'appelle Residence, pour nous parler d'une exposition qui s'appelle Les Affranchis.
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3: Marie Romagne, avec l'exposition Affranchis, des photographies, beaucoup de photographies de femmes très fortes, et puis coloriage, voilà, pour tout dire, coloriage, un terme un peu enfantin, mais ça correspond à ce que vous faites, hein. C'est ça, c'est le coloriage, la poésie et l'imagination de l'enfance, aussi avec Bernard Casaban-Mazerolle, tous les deux, travailler ensemble.
0: Nous vivons ensemble.
3: Vous vivez ensemble.
0: Oui, on vit ensemble. Voilà, ça aide un petit peu quand même.
3: Qui influence qui ? Est-ce que...
4: Moi, je pense qu'on s'influence l'un et l'autre,
0: oui.
4: C'est-à-dire qu'on a besoin d'un second regard, quoi qu'il arrive. Donc, quand j'ai fini quelque chose, ou presque fini, je demande à Marie de me jeter un œil. Alors, de temps en temps, elle jette la photo avec, bon, bien sûr. Et réciproquement, c'est-à-dire qu'on a besoin de conseils. On a besoin, de toute façon, d'un deuxième œil, d'un deuxième regard, pour savoir si c'est bien, si c'est pas bien, qu'est-ce qu'on ferait à sa place. Et c'est un petit peu un brain trust à deux, c'est-à-dire qu'on a des idées qui viennent en regardant dans le travail de l'autre, et on s'enrichit mutuellement, je crois.
3: Un échange.
0: Oui, parce qu'on est complètement différents, en fait,
3: oui,
0: dans notre
3: vrai,
0: démarche.
3: Oui.
0: Lui, c'est les coloriages, c'est c'est gentil, c'est doux, et moi, c'est un petit peu...
3: Oui, c'est un petit peu plus...
0: Oui, voilà, exactement. Et c'est vrai que j'ai besoin de son avis, parce que je sais qu'il est honnête, hein, et je l'accepte. Pas toujours, mais je l'accepte quand même. Au final, je l'accepte.
4: Pas toujours honnête ou pas toujours tu l'acceptes?
0: Voilà.
3: Il y a vraiment une entente, on le sent.
4: Oui, tout à fait.
3: Et une fusion.
0: Complètement.
4: Dans la photo, on est inséparables.
3: Ouais,
4: ça fait.
3: Ouais, c'est top.
4: Ça fait,
3: pour travailler pour les artistes aussi.
4: Oui, mais c'est très important.
0: Parce qu'on ne fait pas du tout la même chose.
4: On a dépassé le stade de la muse largement. On est deux photographes qui s'interrogeons, qui cherchons, et parfois qui trouvons d'ailleurs, mais on a ce grand plaisir à travailler ensemble. C'est important. Très important.
0: Ah oui, c'est formidable parce qu'on se comprend en fait. On peut passer des heures derrière un ordinateur, il écoute sa musique, je ne lui parle pas, on ne se parle pas, mais on se comprend. On sait ce qu'on fait, et à la fin,
4: on partage.
3: Vous avez exposé à quel endroit? On revient un peu avant de se conclure sur les expositions.
4: On a exposé à la Grille Noire et Blanc,
3: bien sûr,
4: à Bastia. On va exposer à Monticello cet été. Avant, c'était dans une galerie du Marais, à Millau aussi. J'ai eu un petit séjour d'une semaine de mini-résidence, on va dire ça comme ça. Donc on a déjà un peu roulé notre bosse et exposé, on a déjà plaqué quelques photos sur divers murs.
0: Exactement. Moi, j'ai photographié pas mal d'écrivains. À une époque, j'étais dans un petit peu milieu écrivain, donc j'ai pas mal travaillé avec eux, pour eux, mais je n'ai pas exposé dans des galeries. J'ai exposé des photos chez des particuliers, en fait, qui avaient besoin de photographies pour faire leur soirée.
3: Qui avaient envie que vous les photographiez.
0: Voilà, exactement.
3: Est-ce que je vous verrais bien aussi travailler dans la mode?
0: Oui, tout à fait. Oui, complètement. J'ai un petit peu fréquenté ce milieu. Mon ex-mari était là-dedans, donc j'ai beaucoup fréquenté ce milieu. Et donc, je m'inspire quand même de tout ce que j'ai vécu, en fait.
3: Eh bien, merci à tous les deux pour cette rencontre.
0: Merci à vous.
4: Merci, c'est très gentil, merci.
3: Du côté de la Galerie Residence, très belle exposition à découvrir commune jusqu'au 10 juin prochain. On se retrouve pour une autre émission. À bientôt sur ICI RCFM.
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0: Et bien sûr, Valérie, qu'on compte sur vous. Nouvelle découverte du matin au soir avec nos girandoulons. Demain, d'ailleurs, on aura peut-être le plaisir de retrouver Arthur à cette même heure ou en tôt.

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0: Castagnier dit Patrick Diagadadjiga sur les ondes d'RCFM. Qu'est-ce que vous faites ce samedi? Moi, je vous incite à prendre la direction du New Hall où Musa Nostra vous convie à l'OTI. En début de soirée, création littéraire, langue corse et transmission culturelle. On en parle avec Matteo Arsucci.
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0: Matteo Bonazer.
2: Salut Evelyne, salut
0: à toute la squadre de RCFM. Piaget de Ridroabi. Alors, vous êtes chanteur, vous êtes aussi l'un des membres de la DSEC, où on vous retrouve en tant qu'animateur. Vous êtes un porteur de langue corse et avec Antoine Flore, et vous avez tous les deux la charge, l'honneur d'animer une superbe table ronde ce samedi. Mais dites-moi Mathéo, ça doit être quand même... Un sacré challenge, non?
2: Alors, une pression. C'est un challenge, hein, je le vois surtout comme une chance.
0: Oui.
2: Alors, pour vous présenter en quelques mots hein, cet événement, Evelyne, oui, donc c'est samedi, c'est ça, à l'OTI. Il y a une très très belle rencontre qui se profile. Alors, il y a des invités de marque, d'abord autour d'une table ronde, comme vous me l'avez dit, et puis plus tard, ce sera une bête, il y a... C'est organisé effectivement par la Soulge ou la Soulge au Musa Nostra, hein. Alors que les gens connaissent, mais pour ceux qui ne connaissent pas, voilà, donc c'est une association qui a été fondée en 2008 par Marie-France Bérègne et donc qui fait beaucoup de choses hein, pour la reconnaissance de la littérature, notamment la littérature en langue corse et la poésie.
0: Et ce qu'il y a de merveilleux, c'est que lors de cette soirée, ce samedi, à partir de 17h30, il y aura de la poésie, de la musique, une des expositions photos. Et cette table ronde, je vous parlais, je vous taquinais tout à l'heure, Mathéo, en vous disant pas trop de pression, parce que quand on a autour de soi Jean-Yves Acquaviva, Antoine Graziani, Pierre Santucci, Christophe Ciccoli, Francesco Luggiani, mais c'est pas fini! Patrick Croce, Stefano Cesari et Marilus Caligari. Moi, je me dis que ça doit être quand même quelque chose de fort. On a là des plumes magnifiques, on a des personnalités fortes, on a des écritures sublimes, on a une richesse aussi de vie. Je pense que c'est un bonheur de plonger aussi dans leur littérature, dans leur écriture, dans leur façon de voir le monde.
2: Oui, bien sûr. Alors, ils seront tous là pour partager certains de leurs écrits, pour débattre autour d'une thématique, hein, puisque l'objet de cette rencontre, c'est le lien entre deux régions, de Corse, alors Chavalagna hein, et Uniolo, et juste appunto, hein, c'est stato una serie così d'incomi di Ridro, un principe d'Adoano, et questi s'incomi d'un l'autre, ce sera Penabe Pecurona, hein, toutes les Sadunides. Et donc avec ces invités de marque que vous avez cités, alors il y a des profils très différents, hein, et en même temps tout se relie, tout se recoupe à travers ces thématiques, puisque le lien qui va être exposé, hein, celui entre Balagne et Niol, c'est celui de la transhumance à l'origine, et puis la question ce samedi, ce sera de faire le lien, mais pas forcément dans le passé. Au final, la question c'est qu'est-ce qui reste de ce lien, mais notamment dans la poésie, dans la production littéraire. Je pense que ces personnes-là seront en même temps, quelque part, elles vont très bien en parler, puis elles en font totalement partie, vu que c'est les maillons de cette chaîne de transmission, de production littéraire, en même temps enracinée, nostrale, virtuose des fois aussi. Donc voilà, c'est tout ça qu'on va avoir le plaisir de découvrir. Pendant la table ronde, qui fera le rôle de médiateur, c'est Christophe Ciccoli, voilà, qui en est chargé.
0: Oui.
2: Et puis après ces débats, on peut s'attendre à un beau moment aussi, puisqu'il y aura... On aura sûrement la chance d'écouter les chasses intégrales qui improvisent, dis-nous, hein, parce qu'avec les poètes qu'il y a, ça s'y prêtera très bien. Et puis, on a Bédia, hein, pas un spectacle, mais on a Bédia, coup poésie et dette, et pour courant, dis-nous, qui s'affaquera force, et puis qui, certes, qui se couche, voilà. Quand on scrive et on improvise, il y a nos fâches notantes et tant d'affaires.
0: Qui belle azerada. Ah, et donc, la poésie à l'honneur, et on parlait des transmissions, on parlait d'Abin, et dis-nous, moi, ce qui me fait vraiment plaisir, c'est de voir que la jeunesse est présente aussi. Votre présence à vous, Mathéo, c'est aussi une façon de dire que vous êtes animé, vous aussi, par par cette langue, par ces auteurs, par cette poésie de la langue corse qui parle aussi de modernité, de notre quotidien, de notre vie aujourd'hui.
2: Ah oui, bien sûr. Enfin, moi, c'est ma vie. Ça l'était déjà. Depuis que je travaille avec la DSEC, bien sûr, c'est devenu encore plus. Je ne serai pas du tout le seul jeune, hein, parce que voilà, y a des gens de toutes les générations qui sont représentés. Je pense notamment même à Francesco Lujani. Pour l'animation, il y aura quelqu'un d'autre avec moi. Il y aura Anthony Flori, qui joue très bien la guitare, qui chante avec Pierre Di Luna. Et il sera là avec nous pour ces moments de chant qui animeront la soirée. Mais comme vous avez dit, c'est pas un spectacle. Dire on a bien.
0: Non, puis c'est il y a de l'improvisation, il y a le plaisir de se retrouver. Quand on a la chance d'avoir une jolie voix comme la vôtre, Matteo, et qu'on a la chance aussi d'avoir Antoine Flori à ses côtés, on sait que le moment de toute façon sera festif. Parce que ce qui anime aussi Musa Nostra, c'est le lien. Et quand je vois Léa di Nostri Rudioni, parliamo di nous d'una Léa di Ogodidian, di Léa assez importante in de la nostra vita odinca.
2: Ah, di un affare straordinario, ma già qualche esempio, allora, il y a beaucoup de choses qu'on pourrait dire, hein. il y a toutes ces chansons, de tous ces paroliers qui seront présents. Et il y a une anecdote qui me semble pertinente par rapport à... Alors c'est une supposition, je ne sais pas si cette taxe-là sera étudiée le soir même, mais une anecdote par rapport à Pedro Santucci, qui, vous voyez, en Perelaccio, hein,
0: à Gaza... Oui, Priele d'Aligiani.
2: Voilà, à Gaza, Esson Gignolo, hein, parce que justement, il y a une anecdote que je voulais partager avec vous, le père de Pedro Santucci, quand est l'Umpia Diawa, hein, il était dans le coin d'Agliani, hein, donc dans Tagumuna Ivoriani. Et des années après, je crois 60 ans après, on a redécouvert une inscription dans un casello qui gravé dans la pierre, donc il y avait écrit Carlo Santucci avec Perelli, Oniolo, tout ça relié comme ça dans un rond, gravé dans la pierre. Ça a été découvert 60 ans après, hein, par sa petite fille. Et lui ne se souvenait plus qu'il avait gravé ça, voilà. Hein, donc il y avait quand même cette identification dans les années 50, ce lien avec l'Unio. Et ça, par exemple, c'est quelque chose qui est dans le livre de Jean-Luc Luciani.
0: Tout à fait.
2: Et donc, Jean-Luc Luciani qui lui a fait un grand, grand travail de récolte, qui produit beaucoup de choses aussi. Hein, mais rien que ça, pour parler du lien, c'est ça que je voulais vous évoquer. Je pense que rien que là-dessus, il y aurait énormément de choses à dire. Voilà.
0: C'est très touchant. Alors, c'est vrai que Jean-Yves Accoyer a ses racines au cœur du Niolo, mais je pense à Christophe Ciccoli. Christophe qui est plutôt, lui, basé sur la plaine orientale, mais qui, lui aussi, fait partie de ces gens qui ont envie de tisser du lien. Il est pour les rencontres. Et la poésie, aujourd'hui, j'ai l'impression, enfin, c'est en tout cas un ressenti que nous avons, nous sommes quelques-uns à les avoir. Aujourd'hui, on prend enfin conscience que cette poésie, elle fait partie de notre culture et qu'elle a un rôle. Elle a un rôle important et dans les chansons aujourd'hui, on se rend compte encore plus de l'importance de l'écriture. Et la jeunesse, elle est sensible aujourd'hui à cette langue écrite qui est si bien écrite quelquefois et qui permet justement d'ancrer la langue encore plus profonde. Donc voilà, la poésie, elle a une certaine modernité, je trouve.
2: Mais déjà, la langue corse, je veux dire, elle permet aux jeunes d'accéder à une autre façon de penser, une autre articulation de l'esprit. Et quand on est dans ces textes qui, des fois, en très peu de vers, transcendent beaucoup, forcément, ils permettent de faire passer beaucoup, beaucoup de choses de l'articulation de l'esprit des anciens. Et puis, même en parlant d'aujourd'hui, de ce qui nous reste de cette façon de penser, voilà, d'organiser la pensée autour de la langue corse.
0: Matteo, moi je compte sur vous pour, sur les réseaux sociaux, nous partager quelques instants de ce moment magnifique, Scontro in Lotti. Donc ce sera ce samedi à 17h30. C'est ouvert à tous. Cesera d'Abbaye et d'Amandia, parce que c'est comme ça que ça se passe, in den Neu. C'est la philosophie de Musano Ostra, c'est aussi la philosophie des gens qui ouvrent leurs portes à l'autre. Si pour que la manifestation soit belle, il y aura du beau monde, mais il y aura aussi suspiri du paesano et ce côté aussi qui est tellement important, d'ancrage. Donc, il est important, enfin, si vous pouvez en tout cas nous partager quelques instants, ça sera un grand plaisir aussi.
2: Et puis, ça sera avec grand plaisir, ouais.
0: Bon, et puis, en tout cas, un grand merci. Et puis, Mathéo, je compte sur vous pour qu'on entende votre voix. Hein. Je compte bien.
2: Ce sera volontiers. Hein. Je me fais rarement prier, et puis là, ce sera l'occasion rêvée. Et puis, je sais que parmi les poètes, il y a des chanteurs merveilleux. Hein. Je pense à Francesco, je pense à Jean-Luc Loujane. Donc, ce sera une très belle bête en perspective.
0: Voilà. Et puis, faites chanter Marie-France et Luigi aussi, et puis toute l'équipe de Musano Ostra. Hein. Ils se feront pas prier eux aussi. Mathéo, Birin Grazie Moudigor, et Po Chala, et après, je trouve, et une belle zérade, donc, il l'autre, c'est tout ça, Abadou, que tout a ce qu'on
2: veut. Birin Grazie, à Saint-Égypte.
0: Après, je trouve, Mathéo.

0: La routine, c'est mon 18h passé de 42 minutes. Des idées de sortie avec toutes les manifestations dont on a parlé ce soir, vous avez le choix.
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0: Vous avez entendu il y a quelques instants Matteo Arsouch qui était notre invité et il sera l'un des animateurs de la soirée que vous propose Mouzin Ostre à Lotzi ce samedi au foyer rural dès 17h30. Table ronde avec les poètes, lecture de poésie, chant, Bédia et des poètes exceptionnels invités pour l'occasion. N'oubliez pas, ce samedi à l'autre, à partir de 17h30, l'entrée est libre. Et puis une marche solidaire ce dimanche à Bastia, départ à 10h30 de la place Saint-Nicolas, arrivée au Puntetto à midi. Une conférence à 14h aussi sur l'image du corps avec le docteur Vanina Michel Reichmann. Une exposition photo et un buffet offert pour les marcheurs. L'inscription est de 10 euros. Soyez donc présents éventuellement pour les activités sportives et lien, solidarité. Autre rendez-vous que l'on peut vous proposer, c'est ce samedi, mais ça se passe dans le Cap Corse avec Janine Vitor, ancienne conseillère pédagogique spécialisée en art et qui vous propose de parler des peintres du 19e siècle. Manet, Monet, par exemple, leur vie à Paris, leur lien avec la ville. Ce sera à 17h. Ce sera à Piazza, dans la salle polyvalente. Vous êtes invités. L'entrée est libre. Voilà si quelques manifestations. Voilà, vous avez bien sûr la possibilité d'en avoir pas mal d'autres. Restez à l'écoute. Vous avez la possibilité de retrouver, bien sûr, ce moment d'échange toutes les heures sur nos ondes.
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0: On fera un point sur l'actualité d'ici un petit quart d'heure. Et puis si vous nous écoutez et que vous êtes en voiture, sachez que demain, nous aurons le plaisir de vous retrouver avec l'équipe d'Henri. Ben, ce sera à 13h et à 20h pour vous parler du crabe bleu. 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Mais peut-on enrayer le mécanisme? Eh bien, vous en saurez plus demain avec nos spécialistes Jean-Louis Guaidel, pêcheur professionnel, et Paul Poli, naturaliste.

Souvenir, souvenir, soir, c'est FM Nicker Show. 18h48, Diana Dillalba pour continuer votre soirée. Et vous souhaitez un bon retour aussi, parce que vous êtes nombreux en voiture à cette heure-là. Patience si vous avez encore quelques ralentissements. Et surtout, prudence.

Taylor Swift, côté musique. Il est temps pour moi de vous saluer, vous remercier et vous dire que demain, j'aurai le plaisir de vous retrouver à partir de 13h sur nos ondes pour RIB et puis soirée culturelle à partir de 17h avec comme invité Fabrice Fenouillère. On parlera des conférences à venir au Parc Galais et elles sont cette année encore magnifiques. 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

0: Et votre soirée continue, place à l'actualité. Didier, tout de suite pour le flash. Bonsoir Didier.
1: Bonsoir. Avec la politique et le projet de loi pour une Corse autonome dans la République. Ce projet de loi est entré dans le vif du sujet cet après-midi avec l'examen du texte par la commission des lois de l'Assemblée nationale. La discussion a débuté avec la ministre de l'Aménagement du Territoire et de la Décentralisation, Françoise Gatel, invitée à s'exprimer pour expliquer la philosophie générale du texte. La ministre est revenue sur l'histoire de la République qui a voulu faire l'unité des citoyens, mais a-t-elle dit, il arrive qu'une idée arrive à se figer dans ses certitudes. Nous devons reconnaître que notre République a confondu l'unité et l'uniformité. Les nations ne se brisent pas lorsqu'elles reconnaissent des spécificités différentes, a-t-elle ajouté, indiquant que la Corse est une réalité singulière, méditerranéenne, bien française. La géographie ne ment jamais. Et dans une île, tout est différent. La ministre a évoqué la Sicile et la Sardaigne qui ont des statuts particuliers. Le texte qui est présenté est inédit parce qu'il résulte d'un processus profondément démocratique, a ajouté Françoise Gatel. Il est la décantation de longues années de réflexion républicaine conduite avec les élus locaux, soumis pour étude à l'Assemblée de Corse. Ce texte est un compromis, a-t-elle dit. La discussion se poursuit devant les membres de la commission des lois de l'Assemblée nationale. 45 amendements ont été ajoutés au texte initial. Le document arrivera en discussion générale le 16 juin pour 4 jours. Le vote solennel est programmé le 23 juin, compte rendu de la session et de la commission des lois demain matin à la radio et dès ce soir sur notre site internet et notre application. Une alerte aux fortes vagues sur la côte ouest de la Corse. Une houle se forme. Les autorités, préfecture de Haute-Corse et de Corse du Sud, déconseillent fortement la baignade du Cap Corse à Bonifacio sur la côte ouest. Alerte qui couvre toute la journée de demain de 6h

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0: Salut à tous et bienvenue et Campa Cuit le mag et Campa Cuit au grand format, direction nos territoires comme chaque semaine. On s'arrête en Balagne, dans la Pieve di Zantendri, à Demour ou à Felidjed ou en passant par Neche. Rendez-vous dans ce territoire avec celles et ceux qui font vivre au quotidien leur village. Et Campa Cuit dans la Pieve di Zantendri, c'est tout de suite.
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0: Nous sommes donc dans la pérennisante Andry à cette semaine de Récampaculomag, une première étape à Felijed ou dans les vignes de Bernard Inucci. C'est sous le village de Felijed que nous avons retrouvé dans ses vignes Bernard Inucci, originaire de la commune. Son histoire avec le vin, elle a débuté il y a 35 ans.
1: Quand je suis sorti de l'école d'agriculture, je suis rentré chez moi en Corse, j'ai fait des études sur le continent, dans la région de Marseille, de Bordeaux. Et c'est en rentrant, mon père avait 2 hectares de vignes, j'ai commencé à les cultiver, ça m'a beaucoup plu, et ensuite j'ai développé. Alors aujourd'hui, le domaine fait 25 hectares en production, il y a 28 en surface. La production, c'est essentiellement les blancs, les rouges et les rosés. Toutes les vignes sont dans la vallée du Regino, entre Felijed et le barrage de Codol. Écoutez, la cave était déjà existante à Felijed, donc moi je suis du village, je suis né au village. Et donc oui, c'était très important que la cave soit à Felijed, dans le village même.
0: Et toute son exploitation est en agriculture biologique.
1: Donc on travaille le rang, et entre les rangs, on laisse l'enherbement. On est sur de l'arène granitique, argilo-sableux. Une partie du vin est vendue directement au domaine. Ensuite, une grosse partie sur l'île et une petite partie sur le continent et un petit peu à l'étranger. Aujourd'hui, il y a une petite crise dans le milieu viticole, surtout sur le continent et un petit peu en Corse. Et ça, il y a toujours un petit décalage entre le continent et la Corse. Donc au niveau des marchés, les marchés sont beaucoup plus problématiques qu'il y a une dizaine d'années. Ensuite, au niveau des vignes, c'est surtout au niveau de l'agriculture biologique, ça demande beaucoup plus de présence, beaucoup plus de travail et beaucoup plus de mécanisation.
0: Un travail quotidien qui laisse peu de...

0: Alors aujourd'hui, on est deux. On travaille avec une personne qui est avec moi. Donc, on se partage la cave et la vigne. On travaille ensemble, en fait.
1: Les espoirs de Banarinucci, le vigneron de Feligedo, que le marché mondial du vin reparte à la hausse face à la concurrence, notamment de la bière. Deuxième étape dans la Piémont des Intendries. Après Feligedo, on vous emmène à présent à Mour, à la rencontre de Marc-Antoine Mulas-Auberti, un jeune du village, président du comité de restauration de l'église paroissiale. 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Marc-Antoine Mulas-Auberti et au Brésilien Teddy Lassouch.
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2: 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Donc d'abord il y a tout le monde, 60 ans, tout c'est au pèlerinage, où il mourent, où qui c'est à Santiago, où on y vient de l'estade, c'est une veste, mais c'est encore une célébration religieuse, une douée, c'est un centre, où Santiago, où il y a.
1: À Brimour, a dit la sauge, au père Azelvet, a dit à Diezaïmour, d'avoir abastante sa zole, d'y périva ou d'être, d'obo, d'altri drawa, isévilera. On continue de se balader dans cette belle piève de Zantendrille. À présent, on vous emmène au village de Neche. On pousse les portes de la boucherie Nobili avec Robin Nobili qui poursuit l'histoire familiale.
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1: Une boucherie sous le village de Neche et une histoire familiale qui perdure avec Robin Nobili. Le jeune Balanin est aujourd'hui à la tête de l'entreprise familiale.
4: Alors, la boucherie, elle a été créée par mes grands-parents Marité et Michel en 1958. Je suis la troisième génération à reprendre le magasin. C'est donc une belle histoire familiale qui se transmet sur trois générations. À l'époque, c'était juste le bâtiment à côté. C'était un tout petit magasin dans une cave voûtée. Et maintenant, on a la chance d'avoir un plus grand magasin, plus structuré, plus fonctionnel aussi.
1: Romain, lui, n'était pas du tout destiné à reprendre l'affaire.
4: Je faisais des études d'expertise comptable. Après, j'ai loupé mes études et au final, j'ai passé un an à la boucherie. Je devais me remettre en route pour faire d'autres études, sauf qu'au final, je suis resté au magasin. Le contact client, j'adore ça. Et c'est vrai, c'est ce qui m'a séduit. Et du coup, j'ai pas repris les études et j'ai voulu reprendre l'affaire familiale.
1: Aujourd'hui, Romain, une exploitation de bovins.
4: Pour fournir justement la boucherie en viande. Y a mon père a son exploitation aussi. Et on se fournit aussi chez mon cousin qui a son exploitation. Et avec ça, on arrive au niveau du veau, je dirais, à être à peu près à 80-90% autonome, en autosuffisance, je dirais. Et au niveau du bœuf, à 50%.
1: Des journées longues pour les éleveurs entre son exploitation, la boucherie et la tournée du camion dans les villages avec son père.
4: On se lève un peu tôt le matin, donc on arrive à 6h30. Après, on commence à préparer les vitrines, préparer pour le camion qui va partir en tournée dans les petits villages. Après, on prépare les commandes des particuliers, les commandes des restaurateurs. Une fois que tout est mis en place, on peut servir les clients. Le lien social, c'est très très important pour nous. On a une clientèle vraiment extraordinaire. On peut pas rêver mieux comme clientèle des familles qui nous suivent depuis 3-4 générations parfois. Je dirais composé à 80% de locaux 20% de tourisme. L'été, on a pas mal de touristes, mais c'est des gens qu'on revoit quasiment une grosse partie de l'année. Quoi.
1: Se structurer, trouver du personnel, développer son activité, tels sont les espoirs de Robin Aobili, le jeune artisan boucher et éleveur de niche.
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1: Nous sommes dans la Piémilise Antandrie et nous sommes en Balagne. Restez avec nous, c'est Et Campa Cuit le Mac sur RCFM.

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1: Bienvenue à toutes et à tous et convaincu le Mac dans la PU10 Entendry à 4e étape. On vous emmène à présent au village de Mour ou dans la biscuiterie de Marie Carmiolo.
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1: C'est dans son petit atelier dans une ruelle de Mour que nous accueille Marie Carmiolo. C'est dans le village maternel qu'elle a décidé de créer sa biscuiterie.
3: Et je suis revenue il y a deux ans. Avant, j'étais basée sur Arène. Et pour multiples raisons, je suis revenue chez moi. Au départ, j'étais fonctionnaire. Pas du tout dans la biscuiterie, mais j'ai toujours aimé cuisiner, pâtissier. Ma grand-mère, c'est toujours un lien. Dans les familles, il y a toujours un lien. Et ma grand-mère était une très très bonne cuisinière, faisait très bons gâteaux. Et je la regardais toujours travailler. Et puis bon, après, quand on est enfant, on travaille toujours avec ses grands-parents, quoi, on va dire. Et la personne avec qui je m'étais associé, elle aussi, exactement la même histoire. Mais quand je suis revenu ici, après avoir passé plusieurs années sur le continent, il fallait bien travailler, faire quelque chose. Et c'est vrai que ce petit projet, ça nous a trotté un peu dans la tête et puis on l'a mis en place.
1: Et aujourd'hui, le produit phare de Marie, ce sont les coujoulés.
3: Donc on a une variété de noisettes, amandes, châtaignes, anis, le traditionnel au vin blanc, bien sûr. Et après, on fait toute une gamme d'amarettes. On a deux points fixes à l'année qui sont sur Bastia. Et après, c'est que du saisonnier entre les hôtels et les épiceries fines qui ouvrent en saison. Porto V, on a encore une sur Bastia, Saint-Ambrogio et Ilorus. Mais oui, on a toujours fait des foires depuis, surtout celle en Balagne, mais au tout début, on descendait même dans le sud.
1: Dans quelques mois, Marie Carmiolo va ouvrir un nouvel atelier en pleine de Mour, un atelier plus grand où elle pourra accueillir ses clients. Dans son salon de thé. Il est temps de conclure notre balade dans la PU10 Entendry. À présent, retour à Felidjed, où nous sommes dans une institution familiale, Oumoulinou, un restaurant bien connu au village et en Balagne.
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1: Nous étions dans la PU10 Entendry cette semaine dans Ecampacui le Mag. 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
3: Salut à tous et bienvenue, c'est Camp Acuit sur RCFM, direction nos villages. Et on va s'arrêter dans le Cap Corse, à l'entrée du Cap Corse cette semaine, direction la commune de Brande ou de Littoral à la montagne, à la rencontre de celles et ceux qui font vivre cette commune capcorsine. Et Camp Acuit à Brande, c'est tout de suite sur RCFM.
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0: Cap sur Brandou cette semaine dans Et Camp à Cuit le Mag. Une première étape sur la commune Cap Corsine, au hameau de Pourrette, ou pour parler du carnaval traditionnel qui a lieu chaque année au mois de février.
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0: 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Deuxième étape à Brandou. À présent, nous sommes au hameau de Castel, dans l'atelier de Patrick Ambrose, qui confectionne des biscuits et des gâteaux.
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0: So 50 anni che Patrick Ambrosi sta in uso paese di Castello. Il y a 5 ans, il a décidé de créer une biscuiterie au village, juste au-dessus de sa maison.
3: J'étais dans la menuiserie, des rancalards, on est pour Saint-Joseph et Saint-Dizet. Tout pour le stade à l'armade, on sait pas tout, à peine de 2 ans. Et d'autres, vous avez oublié une paille. Passion de la cuisine, j'ai toujours cuisiné avec ma mère, mon père cuisinait beaucoup. Et oui, et puis après, surtout tout ce qui est biscuiterie, anciennes recettes que ma grand-mère faisait, que j'ai gardé les cahiers, les livres, marqué sur les livres, et voilà. Et un bastion, à fat, qui a dû avoir perturbé.
0: Patrick confectionne tout ce qui est gâteau sec.
3: Donc le calistré, il y a, bien sûr, donc, maintenant, calistré au citron. Et après, les gens vous demandent beaucoup de parfums maintenant. Donc il y en a au citron, aux amandes, aux noisettes, au chocolat. Il y a des coups de lait, de vin blanc. Après, je fais tout ce qui est moelleux et tout ce qui est cake, moelleux, serviade à la sauge, au nature, tout ce qui est panette, tout ce qui est fiadone, embruciada, voilà, fiadunette, toutes les petites recettes, anciennes recettes. Voilà, ma passion, c'est de retrouver des recettes à droite, à gauche, des anciens et les reproduire maintenant.
0: Et l'artisan vend ses produits en direct dans sa boutique.
3: Les locaux viennent souvent jouer le jeu et ils viennent souvent. Ils sont même contents de venir. Et puis après, avec les personnes de passage, les personnes qui sont en vacances, les randonneurs, les touristes. Voilà, après, je fais des marchés, je fais des foires. Je fais des fois des associations qui font des petits marchés. Moi, j'adhère beaucoup à ça. Je trouve une importance à ça, donc je participe aussi en mettant mon stand. Voilà.
0: Patrick a créé aussi une petite épicerie fine.
3: C'était une demande au village, et un petit paese, nous avons demandé de faire un strafare, et dit Fatraya et tout type de torre qui soit quand au Gircon, une paese, quand une cabigours, ou voilà, j'ai de l'huile d'olive, j'ai du vin, j'ai de la charcuterie, j'ai des fromages, j'ai de la farine de châtaigne, les confitures qu'on fait nous, hein, les confitures c'est ma femme qui les fait, les confitures, toutes les confitures anciennes qu'on fabrique.
0: Faire perdurer son activité, continuer à tisser un lien social si cher aux habitants de Castelubrando, tels sont les espoirs de Patrick Ambrosi pour l'avenir. Allez, on continue notre balade à Brando. À présent, on vous emmène au hameau de Pourrette pour retrouver un jeune homme, Julien Romain, un jeune du village qui a créé une entreprise d'espace vert.
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0: Et une grande date où il pourrait être au Brando, Julien Romain.
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4: 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Il y a un temps pour les sensations et à base. 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
0: 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Nous sommes à Brando cette semaine dans Et Campa Cuit le Mag. Restez avec nous dans un instant, de nouvelles rencontres.
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1: Bienvenue à toutes et à tous, et Camp Acuit dans le Cap Corse. Nous sommes sur la commune de Brande, où cette semaine, quatrième étape à présent à Arbalongue, chez Jeannot, un bar historique du village, avec Pasqua Sanguinetti, l'un de ses gérants.
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1: C'est le bar du village. Situé au bord de la route départementale 80 au cœur d'Arbalongue, le bar chez Jeannot est l'établissement historique de la commune de Brande. Pasqua Sanguinetti a décidé de perpétuer la tradition familiale.
3: C'est mes grands-parents, Jeannot et Jean-Baptiste, c'est pour ça que le bar s'appelle chez Jeannot, qui ont repris le bar en 1971. Du coup, depuis ce jour-là, c'est que des membres de la famille qui ont travaillé dans ce bar. Et mon oncle travaillait dedans. Et moi, depuis, je ne sais plus, mais ça fait quelques années que je suis là en tant qu'employé, bien sûr. Et du coup, voilà, on perdure le commerce familial, comme ça. On essaye d'améliorer les choses comme on peut.
1: Et la recette d'antan marche toujours.
3: Avant, on est resté un peu sur nos acquis, c'est vrai. Le bar a toujours marché comme ça, donc on ne veut pas trop changer l'ambiance bistrot du village, ambiance village. Juste moi, je vais essayer d'améliorer un peu l'hiver. L'été, on fait de la restauration rapide. Ça marche très bien, on ne se plaît pas. Et l'hiver, je voudrais aussi faire à manger l'hiver. Faire des trucs tout simples, pas chers, pour les ouvriers de passage, pour les gens qui travaillent autour à la poste et tout ça. Donc on va essayer d'améliorer un peu comme ça.
1: Et les clients sont essentiellement originaires du village.
3: On a ouvert toute l'année, du 1er janvier au 31 décembre. On n'a pas un jour de fermeture. C'est parce que ça fait vivre le village, hein. C'est un peu du social aussi qu'on fait, hein. Parce que des fois l'hiver, il n'y a pas grand monde. Mais bon, c'est bien que si quelqu'un veut boire un café, sortir de chez lui, il sait que le bar est ouvert et qu'il va rencontrer des gens, discuter. Donc c'est un peu du social aussi qu'on fait. On a les gens de passage, les gens du Cap surtout, qui s'arrêtent pour faire deux courses le soir à côté. Donc du coup, ils s'arrêtent pour boire le café avant de rentrer chez eux. Après l'été, il y a pas mal de touristes. Mais oui, il y a beaucoup de gens de passage aussi du Cap. Je pense qu'il faut bien travailler l'été pour que l'hiver soit plus tranquille. Parce que l'hiver, forcément, il y a beaucoup moins de monde que l'été. Mais bon, ça va, on arrive quand même à vivre bien.
1: Attirer plus de gens de l'extérieur, proposer un service de restauration hors saison, tels sont les projets de Pasqua Sanguinetti pour le bar chez Jeannot à Arbalongue. Dernière étape à Brande ou sur RCFM dans les Camp Acuit le Mag. À présent, nous sommes à Pourrette ou avec un jeune impliqué dans la vie associative de son village. Il s'agit de Pasqua Avadzir.
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1: Pasqua Avadzir a réalisé son rêve, habiter au village. Originaire de Pourrette, il a grandi ici.
4: Aujourd'hui, je suis plombier. Je travaille dans une entreprise qui est située dans le Cap, vers Arbalongue. Ça fait depuis le mois de septembre que j'ai commencé avec cette entreprise et ça fait bientôt 4 ans que je suis plombier. C'est un métier que j'ai fait en coup de tête, un petit peu comme tout le monde le fait. Mais il m'a pris une passion d'aimer ce métier. Ça fait un peu plus de 2 ans que j'apprécie de faire ce métier, de me lever le matin pour le faire. Ben, on fait de la rénovation, on fait de la climatisation, on fait de la plomberie bien évidemment, de la VMC. On travaille beaucoup dans le Cap, du côté de Mer, du côté d'Herbalongue, de la Vasine, surtout situé dans le Cap.
1: Et à côté de sa vie professionnelle bien remplie, Pasqua s'est aussi impliqué dans la vie associative de Pourrette.
4: Je suis confrère dans la confrérie de Santa Croce à Pourrette-Brande. Et je fais partie de l'association également de Carnaval et du Brande. La confrérie, j'ai été emmenée depuis tout petit. On peut dire que j'ai été forcé. Et pour rien au monde, maintenant, je pourrais louper cette procession. J'y chante. Je me tiens à cœur particulièrement de chanter. La procession, c'est le chemin de croix qui se fait le vendredi saint.
1: Le jeune Brandinko s'est passionné également depuis 4 ans pour le chant.
4: Actuellement, je suis dans un groupe de création, composition avec... Je suis de mon ami Philippe Gambaud, qui est de la commune également. Et nous allons sortir un projet, un album, un EP, cette année, en 2026. Alors, j'ai toujours grandi dans des chansons corps, surtout Dylan, mon groupe préféré. Et mon univers musical est surtout dans le corse et un petit peu de variété aussi. Mais bon, plus de corse, je préfère le corse quand même.
1: Pasqua Avadzir, l'exemple même d'un jeune homme engagé pour l'avenir de son village.

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3: Henri, c'était pas simplement le rigolo qu'on a bien voulu voir à travers la télévision, à travers tous ses sketchs. Mais c'était aussi un grand crooner. Et d'ailleurs, moi, je l'appelais mon Ed King Cole à moi.

0: savez que, enfin, peut-être les plus anciens s'en souviennent, que nous l'avons chanté d'ailleurs ensemble, oui, oui, pour une émission de télé, oui, oui, oui, oui.
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0: En 1981, Michel Berger signe l'un des textes les plus profonds, Diego, libre dans sa tête.
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0: Derrière cette mélodie à la douceur apparente se cache en réalité un cri de révolte. Nous sommes en pleine période de dictature en Amérique latine. Diego n'est pas un homme, c'est un symbole. C'est le visage universel de tous ces opposants jetés derrière les barreaux pour avoir osé penser différemment. Le message de Berger est limpide. On peut briser un corps, mais on n'emprisonne jamais une pensée.
2: Diego.

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0: La symphonie des éclairs de Zao de Sagazan, un hymne à l'hypersensibilité.
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0: Avec ce tube, la jeune chanteuse originaire de Saint-Nazaire a transformé ce qu'elle considérait jadis comme un fardeau en un hymne de ralliement. L'hypersensibilité, longtemps perçue comme un défaut, elle en a fait une arme créative, une force brute qu'elle nous livre sans filtre.

0: C'est la signature de cette nouvelle génération. Des textes crus sur la santé mentale, une voix grave qui vient des tripes, le tout posé sur des synthés froids inspirés des années 80. Zao ne chante pas pour plaire, elle chante pour guérir, et ça nous touche en plein cœur.
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0: 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La chanson préférée de Calogero.
7: Je veux pas vous faire découvrir parce que je pense que vous connaissez déjà la chanson. C'est une artiste que j'aime beaucoup qui s'appelle Santa, qui est la chanteuse d'iPhone. Et qui a une énergie incroyable.

0: une grande voix. Et si vous ne l'avez jamais vue sur scène, il faut la voir sur scène. Parce qu'elle est incroyable.
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0: Stéphanie Hackett, Amour charnel. Un coup de cœur ici au Serre.
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2: Bonjour, je m'appelle Eric Gaucher, je suis vigneron donc dans le vignoble de Vouvray et dans la commune de Chancé. Je relie la passion, la Deux-Chevaux et puis le monde du vin.
3: Au cœur des vignes, notre conducteur arrive tout sourire. Sa Dodoche a une grosse bouteille verte derrière le pare-brise.
2: Pourquoi pas de mettre une bouteille sur la remorque, comment ne pas se faire remarquer. Et puis j'ai craqué, voilà. Donc maintenant on m'appelle Viticuldoche. La réaction des gens c'est avec le pouce, en trois gestes, c'est super. Et puis après le geste qui représente le coup, viens boire un petit coup à la maison avec modération bien sûr. Et puis voilà, la Deux-Chevaux c'est immortel. Elle était une dame à Ville-Domé que mon copain Romu qui lui en tant qu'éboueur savait que je voulais une Deux-Chevaux. Puis du coup il a trouvé des clients. Le propriétaire a dit je vais la vendre. Sa femme n'était pas d'accord du tout. Elle a dit oui avec un très grand regret. Mais je la vois toujours, cette dame-là, elle vient acheter du vin. Je remonte à chaque fois la Deux-Chevaux et elle est heureuse quand même parce que on l'a remis en dans son état, elle a rajeuni il y a au moins 30 ans. Tous les ans, il y a des nationales de Deux-Chevaux, vraiment dans toute la France, donc on voyage. Et aussi, tous les deux ans, il y a la mondiale de Deux-Chevaux et cette année, c'était en Slovénie. Le plus jeune de nos fils avait 11 mois lorsqu'on a fait notre première mondiale, donc en Espagne. Le plus âgé, je crois, il y avait 93 ans là, donc en Slovénie.
3: Une communauté d'amateurs qui ne parle pas la même langue, qui a tous les âges, mais qui se comprend quand il s'agit de bidouiller la voiture, un brin capricieuse.
2: Des fois, on n'est pas sans le dire, on ne mettrait peut-être pas ça sur la radio, mais putain de Deux-Chevaux, on comprend des fois quand on l'utilise ce mot-là, quand le moteur veut pas.
3: Une seconde vie pour Eric, ce n'est pas que côté voiture. Une grève du cœur en 2017 lui fait savourer la vie à chaque instant.
2: Quand on a le droit à une deuxième vie, parce que moi je dis c'est ma seconde vie, on en profite encore plus quoi. Et puis la Deux-Chevaux est là aussi, puis quand on remonte dedans, on repart en vadrouille avec les amis, on prend encore beaucoup plus de plaisir.
3: Un cœur tout beau, tout neuf, dans lequel une femme a une grande place.
2: Avec ma femme Sandrine, on est arrivés tous les deux dans le monde de la Deux-Chevaux, avec les enfants. Donc ça c'est pas personnel. C'est maintenant on vadrouille ensemble, on partage.
3: Longue route à Eric et à Sandrine du côté de Chancé. Vous saurez désormais que l'homme derrière la Viticuldoche a sacrément de la bouteille.
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4: Dimanche matin, levé avant le soleil, vers 9h, vous descendez prendre un café que vous pensez amplement mérité. 8h de sommeil, franchement, on mérite une pause café. Et devant la cafetière, votre cousin regarde attentivement le café couler. Ça s'appelle une sentinelle de cafetière. Et là, il se retourne et dit « Bon, t'es déjà debout ? Il fait corps noir, t'as quitté ta lit ou quoi ?» Ne paniquez pas, Wikizef est là pour vous aider. Taquer ta lit. C'est une réflexion semi-désagréable, parce qu'il y a plusieurs niveaux de réflexion désagréable. Ça dépend de l'heure qu'il est, du temps qu'il fait. Admettons, il fait 27 degrés à l'ombre, c'est l'heure de « fais pas chier ». Ou alors, il y a 3 grammes à quart. C'est pas la peine de se demander pourquoi il est désagréable d'un seul coup, c'est parce qu'il n'y a plus de canette.
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4: Vous avez la réflexion désagréable qui serait « t'es déjà debout ? Ah, retourne te coucher, c'est pas le jour à me faire quiller du côté de la cafetière. » La réflexion pas désagréable, t'es déjà debout. Oh, alors, j'ai fait du café pour un régiment de soldats, t'inquiète, assis-toi, je te ramène un jet. Réflexion semi-désagréable, t'inquiète, t'as lit ou quoi? Petite phrase qui présuppose que pour que vous parvinciez à vous lever tôt, il faille forcément que vous fûtes tombé du lit. Vu que vous n'êtes pas totalement du Nord et que forcément tout ce qui est au sud du péage d'Arras possède un degré de fainéantise qui augmente au fur et à mesure qu'on s'approche de la Côte d'Azur. Ou là-bas, pour se lever tôt, faut pas qu'ils quittent leur lit, mais qu'ils descendent en rappel.

0: gros prout, je sais pas pourquoi. Et souvent, elle m'appelle mon petit chat, mais j'aime un petit peu. Mais normalement, c'est mon père qui m'appelle comme ça. Et aussi, mon père, il m'appelle ma princesse.
1: Il y a deux phrases que j'aimerais supprimer complètement, c'est « Non, tu ne peux pas regarder la tablette, la télé. »
2: Moi, je voudrais qu'il s'arrête de me dire « Stop, arrête de regarder des écrans. »
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1: Bonjour Johan.
2: Bonjour Manu.
1: Merci de nous accueillir dans cette boutique au garage à Issoudun avec une céramique bretonne. Que l'on peut trouver, on n'est pas à l'abri de trouver ça sur une brocante.
2: Alors on n'est pas à l'abri, en revanche là on est sur une céramique de très belle qualité et tu sais que moi je suis un amateur de la céramique française des années 50, en tout cas du milieu du 20e. On ne présente plus évidemment les Caprons, les Rouellans, tous ces grands céramistes qui ont fait des pièces magnifiques, qui font aujourd'hui des très gros prix, mais aujourd'hui dans une gamme de prix beaucoup

0: plus inférieure, on peut se faire plaisir avec par exemple un grand plat de service comme ça, tu vois cette couleur verte, elle est incroyable. Et figure-toi, mon cher Manu, que cette pièce vient de Bretagne. On pourrait dire qu'elle vient de Valoris, dans c'est le vrai. Sud de la France, dans les années 50.
1: On est trompé. Brocante, vide-grenier, vide-maison, sur la piste du chineur.
0: On est à Quimper, dans les manufactures de céramique de Quimper, hein, qui existent depuis la nuit des temps. Et là, on est sur une marque qui s'appelait Keraluc, qui a édité de nombreuses pièces de service, de vaisselle, des pièces qu'on peut utiliser encore aujourd'hui, évidemment, et qui amènent une touche de déco un peu fantasy, un peu complètement en céramique des années 50. Elle a une forme complètement atypique et surtout un travail de décor qui est vraiment de qualité superbe. On est dans des couleurs improbables, tu as vu.
2: Elle est élégante, elle est magnifique, elle est resplendissante.
0: Elle est verte, elle a trois ou quatre teintes de vert différents. C'est vrai qu'on se croirait à Valoris dans le sud en 1950, mais on est bien en Bretagne et ce sont des pièces aujourd'hui qui sont recherchées par les collectionneurs de céramique.
2: Du coup, le prix ?
0: Bon, ça vaut une centaine d'euros, ouais. parce qu'il y a une grosse production, donc beaucoup de pièces aujourd'hui, on peut peut-être, si on a de la chance, en dénicher une sur une brocante. On reste raisonnable et on se fait plaisir, c'est de la déco très colorée sur une grande table dans la cuisine, c'est super.
2: C'est validé, merci Johan.
0: Merci à toi Manu.
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4: C'est la Camille Minute, votre chronique de la joie et de la bonne humeur. Aujourd'hui, on va parler des red flags. Alors, c'est quoi un red flag ? Un red flag, c'est littéralement un drapeau rouge. Dans la vraie vie, ça veut dire attention, danger. Fuis, cours, ne réponds pas à ce message. Le red flag, c'est le petit signal que ton cerveau voit, mais que ton cœur ignore, en disant « Non mais ça va, je gère, on va gérer ». Le red flag, c'est pas encore une catastrophe, c'est l'annonce de la catastrophe. C'est le teaser du film d'horreur. Il dit « Je suis pas jaloux ». Par exemple, si le mec il dit « Je suis pas jaloux », mais il connaît l'heure de ta dernière connexion avant tout le monde, il est jaloux. Ok ? Si elle te dit « Ah mais moi je suis très cool », mais qu'elle fouille dans ton téléphone, même quand il est éteint, elle est pas cool. Un red flag, c'est pas un défaut, c'est un avant-goût du problème. C'est quand quelqu'un te dit « Ah, moi je suis comme ça » et que toi, au lieu de partir, tu réponds « Ah, bah parfait !» Non, fuis, cours ! Bref, les red flags, c'est simple. Si tu te dis « Ça va sûrement passer », eh ben ça passera pas. Voilà, c'est aussi simple que ça. Alors maintenant, ce que je vais faire, c'est que je vais vous lister, parce que l'être humain va toujours trop loin, des red flags vraiment exagérés, des red flags qu'on voit sur les réseaux sociaux qui sont vraiment... Ça va beaucoup trop loin. Une fois, j'ai vu une vidéo, il y a une nana, elle a sorti. « Moi, j'ai un red flag. Mon red flag... » C'est les mecs qui tiennent la barre du métro dans le métro. Donc maintenant, en fait, faut choisir entre tomber par terre ou être célibataire. Il y a un mec, il a dit, une fille qui finit son assiette, c'est un red flag. Frérot, elle a juste faim. Hein. C'est pas toxique, c'est la dalle, ça s'appelle. Après, il y a des red flags. Et quelqu'un dit, moi, red flag, c'est quelqu'un qui met son réveil à 6h du matin, même le week-end. Excuse-le d'être pauvre, hein. Il veut bosser, ce monsieur-là. Il y a quelqu'un qui a dit, voilà, moi, mon red flag, une personne qui aime l'eau plate. Donc en fait, si t'aimes pas les bulles, t'es toxique, quoi, t'es dangereux. J'ai vu aussi, mon red flag, c'est quelqu'un qui répond trop vite au message, ou trop lentement. Le bon timing, c'est jamais bon, quoi. Il y a un mec qui l'a dit, moi, mon red flag, c'est une fille qui dit, on verra. C'est pas un red flag, ça. C'est une promesse honnête. Et j'espère qu'elle le verra pas, le mec. Hein. À ce rythme-là, respirer va devenir un red flag. Bientôt, il aspire par le nez, c'est un red flag. Les gens, ils veulent plus une relation, ils veulent un CV sans défaut. Et même là, ils trouveront un red flag dans la photo. Avant, on cherchait l'amour. Maintenant, on cherche la faute. C'est bien ça le problème.
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5: Aujourd'hui, je voulais vous parler de cet homme au courage inégalé, le facteur auxiliaire Clavel. Au début du XXe siècle, la vie se développe au sommet du Mont Ventoux avec l'arrivée de l'observatoire. Le service postal de cette structure souhaite recevoir le courrier plusieurs fois par semaine. Sauf que le sommet du Mont Ventoux culmine à plus de 1900 mètres d'altitude et un accord est passé. Le courrier devra être acheminé 5 fois par semaine tous les jours, sauf le mardi et le jeudi. Ce sera donc le facteur Clavel qui s'occupera à pied de cette tournée. Imaginez bien, 22 km aller-retour via des raccourcis sont ainsi réalisés par ce facteur, payé, écoutez bien, 4,50 francs par jour. Il faut en moyenne au facteur 5 heures pour monter et 3 heures pour descendre. Mais quand la saison d'hiver arrive, c'est une autre histoire. La neige à l'époque pouvait encore atteindre 1 mètre de hauteur. Pour ajouter les vents terribles du sommet et les températures négatives, le facteur Clavel peut mettre jusqu'à 8 heures de marche pour gravir le sommet. À l'époque, cette ascension quasi quotidienne attire un bon nombre de curieux qui n'hésitent pas à faire l'ascension avec le postier qui se transforme alors en guide. Et puis, comme si ça ne suffisait pas, le facteur doit aussi effectuer une tournée de 10 km sur les hauteurs du Ventoux. Son salaire à l'année ne dépasse pas les 190 francs. À l'époque, un article de presse demande sa titularisation auprès de l'administration des postes. Le facteur Clavel partira ensuite en 1914 au front durant la Première Guerre mondiale et on ne retrouve pas sa trace dans l'histoire vauclusienne. Aujourd'hui, l'unique souvenir de ce facteur courageux est la création dans les années 50 du chemin du facteur au Mont Ventoux qui permet d'emprunter son périple via la Combe dans Suisse.
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6: Eh ben Adichat, Camille.
4: Adieu.
6: Toi, tu vas nous raconter une trop belle surprise qui t'est arrivée il y a 2 ans et demi, c'est ça?
4: Luca, Carrie et Anso de la Maïboun. J'étais chez ma mamie et à Louis Mespaï, Carrie, ben ta ninja de nos autres. Mes parents, ils arrivent pour manger et qu'ils me disent ça aide à nous autres à la béiture, que je suis grosse colis qui t'atteint. Et ils me disent viens à la voiture, il y a un gros colis qui t'attend. Et donc, comme Caribe à la béiture, couvrez la porte, et les belles y passeraient. Je vois rien dans la voiture. Et au pied de Seti, qui a eu boule des Peus. Je vois une grosse boule de poils à mes pieds. Car Lumeka, c'était mon chien. Lumeka qui s'appelle Soleil. Mon chien s'appelle Soleil.
6: Oh, parce qu'il a mis du soleil dans ta vie?
4: Pas tout le temps. Pas tout le temps. Kev Kuntari, les bestes d'Aumeka, Niotekop. Je vous raconterai les bêtises de mon chien une prochaine fois.
6: Eh ben, j'ai hâte. Merci Camille.
4: Merci, salut.
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7: Salut Brésisel.
8: Comment elle s'appelle?
7: Alors, je m'appelle Oriane, j'ai 33 ans.
8: Et tu fais quoi dans la vie?
7: Et mon job, je suis graphiste.
9: Je voyais plus le genre graphiste, une bonne trentaine.
10: Ah oui, c'est étonnant.
9: Qu'est-ce que vous foutez là?
7: Je suis dans les petits bonheurs.
11: Le bonheur aussi peut arriver comme ça.
12: Vous habitez où, vous m'avez dit?
7: J'habite à Quimper et je suis arrivée ici parce que je voulais vivre en Bretagne et j'ai trouvé un emploi ici, dans le Finistère.
13: Comment tu as trouvé du travail?
14: Comment tu as fait pour deviner? Elle est extraordinaire, ta mère.
7: J'ai cherché dans les 4 départements et c'est tombé dans le Finistère et moi j'adore Quimper, donc je suis ravie.
15: Pourquoi croyez-vous qu'on l'adore?
7: Ça s'explique pas trop, j'avais l'impression que j'appartenais à cette région. J'ai tout fait pour arriver ici, mais je sais pas trop pourquoi et je suis super heureuse.
16: Heureusement que vous avez pas compté sur moi, hein, parce que sinon il fera ça le temps.
17: On ira se balader ensemble un de ces jours, tu veux?
7: Mon coin préféré quand je me balade, c'est au bord de la mer et surtout la plage de Sainte-Marine.
18: Quelle plage?
7: Combris de Sainte-Marine, puisque la plage est sublime avec les dunes assez nature. Ça a été le coup de foudre avec cette plage-là.
19: Sur la plage, j'irai te chercher des coquillages.
0: Et le premier baiser, quand est-ce que vous vous l'êtes donné?
7: Alors moi, je me souviens que quand j'étais en primaire, il y avait beaucoup de garçons qui s'intéressaient à moi. Mais alors moi, j'y connaissais rien, donc j'ai eu des cadeaux, j'ai eu des bagues, j'ai eu des trucs comme ça.
20: S'ils veulent te faire un cadeau, refuse pas.
7: Et je pense que les pauvres, ils n'avaient pas beaucoup de réponses. Et moi, après, c'est arrivé assez tard. Ouais. Oui, si, c'était au lycée. Mais pareil, c'était pas moi qui étais intéressée, c'était toujours le garçon, quoi. Je me cherche encore, je pense.
21: Moi, je m'en fous parce que j'ai un amour chez moi et un amour à l'école. C'est qui? C'est mon cousin, mais je suis comme ma mère, je préfère le célibataire.
0: Prononcez 3 fois la phrase impossible.
7: Ok. La jolie rose jaune de Josette Johnny dans le jardin. La jolie rose jaune de Josette Johnny dans le jardin. La jolie rose jaune de Josette Johnny dans le jardin. Ça va?
22: D'où elle sort cette Josette? Qui a lancé cette Josette?
7: Moi je connais Tadery. T'adora, t'adori tantan, t'adora tenter, t'adori tantan, tanta, t'adora tenter, t'adora tenter, tata, t'adori tantan.
23: Bravo! Merci! Bravo!
7: Allez, salut!
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24: Depuis Brébant, à mi-chemin entre Arcis-sur-Aube et Vitry-le-François, avec Benjamin Guyot. Bonjour!
25: Bonjour!
24: 35 ans, vous êtes agriculteur ici et vous pratiquez l'agriculture de conservation des sols. Qu'est-ce que ça veut dire ?
3: Alors l'agriculture de conservation des sols, effectivement, ça n'a rien à voir avec du traditionnel. Premièrement, alors c'est déjà de couvrir au maximum son sol. Et du coup, de faire travailler les plantes, travailler les racines et toute l'activité biologique qui est liée, en fait. De ce fait, c'est plus des terres où le sol reste comme ça pendant des semaines et des semaines avec aucune plante. Dès que les récoltes sont faites, on essaie de toujours remettre une plante, voire des plantes, pour être plus performant, jusqu'à aller soit dans l'hiver ou jusqu'à l'implantation de la nouvelle culture. Et du coup, de remplacer toute cette activité biologique, ce qu'on appelle les couverts végétaux, qui vont venir petit à petit remplacer justement le travail du sol et surtout le travail excessif et en profondeur.
24: Il n'y a plus de labour ?
3: Alors tout à fait, l'agriculture de conservation des sols, du coup, la charrue, le labour est complètement proscrit, puisqu'en fait, le labour fait un reset à chaque fois qu'on utilise cet outil-là. Alors, il a aussi des avantages, bien entendu. Mais voilà, du coup, faut pas bouleverser ce qu'on appelle les horizons. Donc, bien entendu, la couche superficielle de sol, par exemple, les 5 premiers centimètres, on veut surtout pas qu'elle se retrouve à 20 centimètres. Donc, il faut absolument proscrire, effectivement, la charrue.
24: L'agriculture de conservation des sols, c'est plus ou moins de travail pour l'agriculteur ?
3: Pour moi, je pense que c'est moins de travail. Mais malgré tout, pour ma part, c'est plus de pics d'activité. Quand on dit plus de sol nu, implantation des couverts végétaux le plus rapidement possible, et ben, ça veut dire qu'on sort déjà d'une récolte. Et les périodes de récolte sont déjà très tendues. Donc en fait, on enchaîne ces pics-là. Mais malgré tout, plus de travaux vraiment en profondeur ou au cas par cas. Donc on gagne du temps quand même dans les champs. Au niveau des couverts végétaux utilisés, on est sur des multi-espèces, jamais d'espèces solo. Chez moi, ce qui fonctionne bien, mais c'est aussi mon propre système, il y a toujours une base facélie, moutarde, et également une base tournesol. Donc ce tournesol-là, pour mes voisins, ça ne correspondrait pas, mais pour moi, ça correspond, puisque j'ai accès en fait à des matières organiques sur lesquelles voilà, je peux rééquilibrer ce qu'on appelle des rapports C sur N, carbone sur azote.
24: C'est aussi utiliser moins de produits, de pratiquer ces couverts végétaux, cette agriculture de conservation.
3: Alors tout à fait, le but, c'est d'atteindre le système entre guillemets vertueux et de faire travailler donc les plantes à notre place et bien entendu réduire les intrants petit à petit depuis 3 ans maintenant. Et notamment en azote, on arrive vraiment à lever le pied et continuer de produire en quantité.
24: Merci Benjamin Guyot, agriculteur à Brébant dans la Marne.
3: Bonne journée, au revoir.
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1: Parmi les plantes que nos mamies et papys glanent dans la nature, nous avons la sauge. On dit la chauvia ou la chalvia en occitan d'ici. Vejaya kechemblo, quelle plante? Savez-vous à quoi ressemble la sauge? De belles fleurs mauves avec de longues tiges. Qui a de la chauvia d'inchouvorzier, des médéchi n'a pas métier. Qui a de la sauge dans son jardin n'a pas besoin d'un médecin. En agriculture, on s'en sert pour les vaches quand elles ont le ventre gonflé. Pour les humains, pareil. Pour tout souci digestif, de ballonnement, une tisane de sauge règle le problème. Au XVIIIe siècle, les asthmatiques roulaient des feuilles de sauge pour les fumer. Pour être en bonne santé, une recette de tisane, une bonne eau bouillie dans laquelle infuse feuilles de sauge et de thym. Chalvio bouillide, sauve la vida. Sauge bouillie, sauve la vie. Génial, non? Année à Diou.
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2: On est dans l'ouest de l'Eure, grosso modo entre Bernay au sud et Pont-Audemer au nord. Le Lieuvin, c'est un petit bout de région dans la région. Aujourd'hui, je m'arrête à Saint-Benoît-des-Ombres chez mon copain Steve. Me voilà garé dans le jardin de Steve.
3: Eh, je crois que le décor est planté, ouais, là.
4: Salut Fred.
3: Non, ouais. C'est magnifique.
4: Ouais.
3: Toi, dans ton jardin, t'as pas planté des arbres, hein.
4: Bah non, ils étaient déjà là. Hein.
3: T'as planté d'autres trucs, hein.
4: Bah, tu sais, le terrain commence là-bas où t'es arrivé, là.
2: Et dès l'entrée, le décor est planté.
4: À partir de là, il y a des sculptures.
3: Alors toi, comme t'aimes bien les musées, bah t'en as fait un chez toi dans ton jardin, quoi.
4: Voilà. Ouais. C'est pas un musée figé, ça.
2: C'est-à-dire?
4: Par exemple, aujourd'hui, t'es venu chez moi.
2: Ouais.
4: Quand tu vas rentrer.
2: Ouais.
4: Tu pourras pas dire, je suis venu visiter le musée de Steve.
2: Ah bon?
4: Ah non. Tu pourras dire, j'ai vu ce que j'ai vu aujourd'hui. Parce que si tu reviens dans un moment, c'est plus le même musée que tu vas voir.
2: Dans son jardin, Steve a planté des dizaines de sculptures en bois.
3: C'est toi qui as fait tout ça, là?
4: Ben oui, Fred.
2: Ben oui, c'est lui.
4: Ben oui, c'est moi.
3: Ça fait quoi, 2 hectares ici, je crois?
4: Ouais, 1,5 hectare, ça va jusque là-bas, jusqu'aux chevaux là-bas. Tu vois les chevaux au bout, ouais, là-bas?
3: C'est des sculptures en bois?
4: Bah ouais, tout est en bois, là.
3: Que tu fais à la tronçonneuse?
4: Tronçonneuse, disqueuse, ciseaux à bois.
3: Tu dégrossis à la tronçonneuse, quoi.
4: Tu dégrossis à la tronçonneuse.
2: Il sculpte des bestioles, Steve.
4: Tu vois, regarde tous ces bestioles par terre, là.
3: Il y a des crocodiles par terre.
4: Voilà, moi, j'ai pas de chien, moi. C'est ça, mes chiens. Les gens me disent, t'as pas de chien chez toi? Bah, regarde les gueules, tu vois, là. C'est eux qui gardent la cour.
3: Tu fais que des animaux, en fait.
4: T'as remarqué ça, direct, hein?
2: Non, mais quel sens de l'observation?
3: T'as toujours vécu de la sculpture?
4: Ouais, j'ai toujours su fils de sculpteur.
3: Il était en Normandie, ton père?
4: Non, Fred. Moi, je suis né à l'île Maurice. J'ai vécu là-bas. Je suis arrivé ici, en France. J'avais 40 ans.
2: Il y a 25 ans.
4: Donc, j'ai grandi dans l'atelier de mon père, si tu veux.
2: Et pourquoi il a quitté l'île Maurice?
4: Bah parce que j'ai rencontré ma femme.
3: Bibi.
4: Ouais.
2: Le petit nom qu'il donne à sa femme.
4: Leila, il s'appelle.
2: Leila.
4: Ouais, Leila.
3: Comme la chanson de
2: Clapton.
3: Eric Clapton. Leila.
2: Je suppose qu'il y retourne pas souvent à l'île Maurice.
4: Si, j'y vais, moi, de temps en temps. J'y vais, je t'ai dit, mais c'est pas à côté l'île Maurice. T'as déjà été?
3: Bah non.
4: Non.
3: J'attends que tu m'invites.
4: Ben, moi, c'est maintenant ici chez moi, Fred.
2: Et si on en revenait aux sculptures?
3: Comment tu en vis alors? T'as des commandes, des gens qui te passent commandes sur tes sculptures?
4: Oui, j'en ai un peu de commandes. Sinon, comment je vis? Tu sais, nous, on fait des ateliers. Parce que, tu sais, à mon âge, il est temps de.
2: De transmettre.
4: T'as trouvé le mot.
2: J'ai trouvé le premier.
4: Mot avant moi, de transmettre les connaissances, tout ce que j'ai appris. Mon père m'a appris pour que je transmets. C'est ce qu'il m'a dit. Si tu transmets pas, ça sert à rien que tu apprennes.
2: Totalement d'accord.
4: Et je trouve ça très bien, moi.
2: Pourquoi?
4: Parce qu'il y a un plaisir à apprendre et connaître. Et il y a aussi un autre plaisir qui est peut-être plus grand.
2: Je pense savoir de quoi il parle.
4: De transmettre.
2: Transmettre.
4: Parce que quand tu vois quelqu'un qui fait ce que tu l'as appris, qui réalise ça devant toi, c'est un plaisir que tu ressens.
2: On passe le flambeau.
4: Ouais, c'est notre rôle, hein.
2: Transmettre.
4: On est fait, mais ici, nous. On est deux passages, comme on dit.
2: Steve sculpte les fruits et légumes, le bois, la glace et le sable.
4: Tout ça, quoi.
2: Je vous mets les infos et les photos sur l'appli.
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5: Attention, je vous emmène dans vos souvenirs, des souvenirs avec vos enfants.
6: Oh, oh tiens, voilà quelqu'un, petit ours brun. Coucou, c'est toi mon copain, petit ours brun.
5: Le petit petit ours brun, vous l'avez sûrement en livre chez vous. Eh bien, sachez que l'entreprise Le Jouet Simple assemble les jouets de petit ours brun à Entrammes. Et ça fait un succès de dingue. Pierre Véron, le gérant, nous raconte cette histoire.
7: Qui fêtait l'année dernière ses 50 ans. Et en fait, à cette occasion, on a sorti une gamme de jouets, donc des petits véhicules, des petits camions, des jouets de bain. Et ça a été un véritable virage pour nous. On a sorti ces jouets en septembre dernier. Et on a eu des très bons retours sur cette gamme de produits.
5: La preuve, l'entreprise existe depuis 4 ans et au début, elle n'avait que 3 petits jouets.
7: Aujourd'hui, on a plus de 300 points de vente en France. Et l'année dernière, on aura vendu donc un peu plus de 60 000 jouets.
8: T'en as beaucoup des jouets.
5: Ça, c'est vrai. Et Le Jouet Simple est la seule entreprise à fabriquer ce style de jouets.
7: Entièrement fabriqué en France, en matière recyclée et à partir d'un seul matériau. Pas de colle, pas de vis, pas d'autocollant. Pour que nos jouets soient entièrement recyclables, lavables et démontables.
5: Et le concept est hyper poussé parce que les jouets sont même consignés.
7: On leur propose de nous renvoyer les jouets quand l'enfant ne jouera plus avec. Et ce qui va nous permettre, nous, de les reprendre et soit de les revendre en seconde main s'ils sont en bon état, soit de les recycler en nouveaux jouets s'ils sont en trop mauvais état. On va réutiliser la matière première.
5: C'est pas bête quand on sait qu'un enfant utilise un jouet que 6 à 8 mois.
9: Pauvre petit lion abandonné au milieu des trucs cassés. Il doit être triste tout seul.
5: Mais heureusement, petit ours brun est là pour prendre soin de lui. Alors, je sais que l'entreprise a un point de chute en région Auvergne-Rhône-Alpes, mais la Mayenne a une place efficace et sentimentale.
7: On a aussi notre propre atelier d'assemblage qui est basé à Entrammes, et notamment ma maman d'ailleurs qui gère tout cet atelier d'assemblage.
8: Oh, tiens, voilà quelqu'un.
5: Eh bien, c'est Mireille.
7: Mireille, voilà, qui est sûrement en train d'assembler des jouets aujourd'hui.
5: Ah, mais c'est tout ce qu'on aime, les histoires familiales. Et de la Mayenne à la France, en passant par l'Europe, l'entreprise continue d'évoluer.
7: Parce qu'en fait, il s'avère qu'on a eu pas mal de commandes venant pour l'export, donc notamment des pays européens. On a fait évoluer le nom de la marque en passant donc de Le Jouet Simple à Simple.
5: C'est simple, on n'a pas fini d'entendre parler d'eux. Pierre Véron continue les partenariats avec d'autres personnages. Mais en attendant, je crois que petit ours brun a aussi envie de participer à l'économie circulaire.
9: Tu sais quoi ? Ce soir, en rentrant de l'école, on va voir si on trouve d'autres peluches à soigner.
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1: L'auteur du livre que je vous présente aujourd'hui dans Toujours à la page les a tous interrogés. Ce père de famille qui, après avoir tué femme et enfant, s'inquiète du sort de sa chienne. Ce japonais cannibale interpellé au bois de Boulogne ou encore ce membre de la Société de protection des oiseaux soupçonné d'être un tueur en série. Jacques Poinaz fut commissaire de police, chef adjoint de la brigade criminelle de la police judiciaire de Paris, également chef de l'unité de coordination de lutte antiterroriste. Cet Ardéchois de naissance témoigne de sa carrière dans Le temps des aveux, Le réfrigérateur du japonais cannibale et autres récits de la brigade criminelle. Un livre paru chez Mareuil Éditions. Le retour sur 13 des enquêtes les plus marquantes de sa carrière avec, en ligne de mire, à une époque où l'ADN n'était pas encore la reine des preuves, l'obtention des sacro-saints aveux. Des aveux qui viennent ou non, et qui dissimule parfois une partie de la réalité, qui laisse aussi souvent l'enquêteur avec un sentiment de frustration. Jacques Poinaz.
2: Oui, de la frustration, parce que les aveux ne sont pas toujours totalement sincères, ou complets, ou indiscutables. Il y a souvent une fragilité de l'aveu, puisque lorsque les aveux, on se projette déjà dans le procès et la preuve devant les assises pour les homicides. Mais ces histoires, c'est aussi ce basculement de la personne qui avoue, et souvent, même si le policier avant tout est content d'avoir résolu une affaire, parce qu'une affaire criminelle est toujours un poids pour les policiers, mais il y a également parfois un peu de, sinon de pitié, du moins de tristesse de voir un homme qui parfois avait une vie jusque-là normale et qui bascule dans le monde de la prison pour une longue peine.
1: Mais quelle perception vous avez de ça quand vous êtes face à quelqu'un qui n'est pas un criminel aguerri et qui bascule pour des raisons qui paraissent en fait futiles, si on y pense bien?
2: Alors, je crois que ça reste un mystère de l'homme, un mystère de l'humanité. Comment comprendre que quelqu'un qui a jusque-là eu une vie parfaitement banale, d'un seul coup, pour des raisons difficiles à imaginer, passe à des actes terribles?
1: On voit la grande diversité des affaires que vous avez traitées. C'est d'autant plus agréable à lire qu'effectivement, on ne sait jamais où vous allez nous emmener à chacune des histoires. Comment vous avez fait la sélection ?
2: J'ai pris celles qui sont restées dans ma mémoire, je dirais, qui m'ont laissé un sentiment, soit de satisfaction, soit d'échec, ou comme celles qui se passent en Ardèche, où je reviens pratiquement dans mon village natal pour enquêter sur une affaire d'explosifs dans la communauté de l'ex-tueur de l'Ardèche, Pierre Conti. Mais souvent aussi parce que ce sont des affaires qui ont quelque chose de particulier, parfois de presque burlesque, parfois de troublant, comme ces adolescents qui, pour donner un alibi à leur ami, inventent un stratagème un peu diabolique. J'ai essayé de montrer que la réalité est souvent plus surprenante que la fiction même.
1: Et c'est sans doute ce qui est le plus fascinant dans chacune des histoires que nous confie Jacques Poinaz. Et ce qui est captivant, c'est ce récit au plus proche du travail de l'enquête et les impressions, les réflexions que partage l'auteur avec nous au fil de chacune. Alors si vous êtes fan de faits divers, jetez-vous sur Le temps des aveux de Jacques Poinaz, paru aux éditions Mareuil.
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3: L'ancien mystique manoir de dames. Chambre d'hôte, petit déjeuner, salon de thé, événements, fiançailles, mariage, on peut tout faire ici.
4: Bonjour.
3: Enchantée.
4: Enchantée, bienvenue chez nous.
3: Ben, merci. Donc c'est vous qui avez une vie de princesse, vous m'avez dit
4: c'est
3: au téléphone.
4: J'ai mon prince dans la cuisine.
3: Ben, c'est cool, écoutez. Julia et David, donc une magnifique histoire d'amour qui va être très énervante, j'en suis sûre.
4: Sûrement.
3: Alors c'est quoi ce manoir ?
4: Donc c'est un manoir qui date de 1900. Ouais. Et en fait, il a été créé quand les usines ont été créées également. Donc c'est le dirigeant de ces usines-là qui a construit ce manoir.
3: L'usine qui est en face, là.
4: C'est ça. Ventron Confection.
3: Je décris la princesse, quand même. Cheveux longs. Bleu, montrez-moi, retournez-vous. Magnifique. Ah, bleu-vert. Oui, ouais, dans la pénombre, on ne voit pas bien parce que c'est un peu pénombre,
4: c'est
3: le manoir.
4: C'est ça, c'est, ouais, c'est le style du manoir, ouais.
3: C'est ça. Piercing.
4: Ouais. Tatouage, tout ça.
3: Ouais. Ah ouais, c'est ça. Oui, une princesse très moderne.
4: Voilà, voilà.
3: On n'est pas dans la petite princesse avec les, la petite robe rose, non. Les flots dans les cheveux. Quoi.
4: Non, c'est la princesse habillée en noir.
3: Et voici David, donc... Le prince charmant, bah écoutez, je suis enchantée.
5: Enchantée.
3: Vous aussi.
5: C'est ça, Roger, oui, au motard plutôt. Voilà.
3: C'est ça.
5: La barbe, les cheveux du coup un peu plus courts. J'avais les cheveux longs pendant un temps, mais.
3: Avec une. Comment ça s'appelle ça ?
5: Ah, la banane du coup.
3: Oui, la banane, voilà. Le piercing aussi, etc. Donc,
5: c'est ça.
3: Un prince charmant tout à fait moderne aussi.
5: Voilà, c'est tout à fait.
3: Ce manoir, vous l'avez acheté ?
5: Oui, on est passé devant après une visite qu'on avait faite du côté du 90.
4: Au nord de Belfort, ouais.
5: Mais oui, c'était par un détour du coup à moto, plutôt que de revenir par la voie rapide, on a fait le détour côté Vosgien pour l'école, c'était toujours sympa. Et puis on a vu le manoir qui, lui, n'était pas en vente pour le coup. Et on s'est arrêté devant parce qu'on l'a trouvé magnifique, on a fait quelques photos. On s'est dit, c'est une bâtisse comme ça qu'il nous faut. Et en rentrant, en continuant nos recherches pour les maisons, deux semaines plus tard, on est tombé dessus, tout fraîchement mis en vente. Donc on s'est dit, il y a quelque chose à faire. Donc on est revenu, on a fait la visite, on est tombé sous le charme, malgré l'état du coup...
4: Parce qu'on est tombé sous le charme de l'escalier, et puis après on avait pu...
3: C'était mort.
4: Ouais, c'était mort.
3: Ah, et alors, ça vient
4: d'où ? Parce que moi, c'était un rêve de petite fille. Je disais toujours à ma grand-mère qu'un jour j'aurai un château, et elle me dit, si t'en rêves, t'en es capable de le faire, alors tu le feras.
3: D'accord, et vous saviez que c'était son rêve ?
5: Oui, tout à fait, ça faisait déjà un moment qu'elle en parlait aussi, et puis voilà, c'était le but de pouvoir justement réaliser son rêve. Après, oui, il y a un investissement, il y a une grande part de folie. On y met toute notre âme, tous nos budgets, tout ce qu'on peut, pour pouvoir du coup réinvestiguer les lieux, lui redonner le cachet d'antan, et puis... Voilà, que ça reprenne vie complètement.
4: On a eu vraiment un coup de cœur en rentrant, et puis en sortant, on a dit, on est un peu dans la merde. Parce qu'il y avait énormément à faire, c'était pas le budget qui allait, c'était pas le coin qu'on voulait. Et finalement, en ressortant, on s'est regardé, on a dit, ça y est, c'est lui, quoi.
3: Alors, vous faites chambre d'hôte, donc
4: c'est ça.
3: C'est là qu'on mange ?
4: Là, on fait chambre d'hôte, là, on fait les petits déjeuners, les tables d'hôte et les salons de thé.
3: C'est votre cuisine à vous ?
4: Oui.
3: Oui, parce qu'on est chez vous, en fait.
4: C'est ça.
3: Mais c'est génial, c'est vachement
4: les
3: beau.
4: Les gens sont vraiment immergés chez nous.
3: Ah ouais, c'est magnifique.
5: Tout refait au complet.
3: Et votre but, c'était d'ouvrir une chambre d'hôte.
4: Oui, oui. Okay. Ouais, ouais. Notre but, à la base, c'était même d'avoir un château pour sauver un lieu. Et après, on a eu beaucoup trop de contraintes avec les châteaux. Mm-hmm. Donc, on s'est rabattu sur les manoirs où on pouvait un peu plus s'amuser, en fait.
3: Donc, vous bossez tout le temps, quoi.
5: C'est ça, tout
3: le temps. Vous faites des travaux vous-même ?
4: Oui. Ah oui, on fait tout nous-mêmes.
5: Moi, je travaille encore à côté. Donc, madame est dédiée vraiment pour la partie gestion du manoir chambre d'hôte.
3: D'accord, madame la princesse.
5: La princesse est un peu Cendrillon aussi, puisqu'elle s'occupe de tout derrière. Et après, pour ce qui est partie travaux, elle m'aide énormément. Surtout pour ce qui est décoration, c'est les idées de madame. Après, madame m'a appris pas mal de choses, tout ce qui est placo, tout ça. Moi, c'est la partie électricité. La partie plomberie, autodidacte, où on avance comme ça.
3: C'est les idées de madame,
4: Voilà.
3: C'est ça.
4: C'est ça.
3: Comment vous avez
4: après, j'ai de la chance, il suit beaucoup. Et puis, on a les mêmes goûts, donc en fait, c'est pas compliqué, quoi.
3: Il n'y a pas besoin de le convaincre.
4: Voilà, c'est ça.
3: Combien il y a de mètres carrés, alors ?
4: 800 mètres carrés. On en a rénové 250.
3: Je sais pas si je vous trouve pas un peu fou.
4: Oui, tout le monde nous le dit.
3: Ah oui. C'est assez banal ce que je
4: veux dire. Voilà, on est passionnés, puis on aime ce qu'on fait, et on savait que ce serait des sacrifices, mais du moment qu'on est ensemble, comme on a dit, qu'on tient le coup, c'est le principal. Parce que cette année, ça va faire 18 ans qu'on est ensemble.
3: Vous êtes rencontrés très jeune.
4: Très jeune, ouais. Ouais, on s'est mariés très jeune aussi, et puis après, on a toujours fait en fonction que l'autre puisse évoluer. Quand on évoluait, l'autre patientait, et puis l'aidait à évoluer, et ainsi de suite. Et ça, c'était le but ultime de notre couple, ouais.
3: Donc, vous vivez à Ventron toute l'année. C'est assez isolé, c'est assez calme.
4: Oui, on aime bien. Ouais. On est tranquille.
3: Oh là là, vous êtes des ovnis pour moi.
4: En fait, je pense qu'on est dans des corps de jeunes, mais avec une mentalité assez ancienne. On aime les choses comme ça. Moi, j'ai vécu avec mes grands-parents. Donc, c'était une ambiance déjà où la famille était importante, les repas étaient importants, la convivialité, les choses à l'ancienne. Je voyais mon grand-père souvent dans les jardins en train de travailler. Donc, tout ça, pour moi, c'est ancré en moi et il a vécu un peu préparé. Donc, c'est ce qu'on aime, notre tranquillité. On adore cuisiner tout nous-mêmes, recevoir les gens, leur proposer en fait un univers carrément différent.
3: Ah, carrément. Hein.
5: Oui, comme c'est marqué du coup sur les annonces, c'est le voyage hors du temps. Quand on rentre ici, on change d'ambiance, d'univers.
3: Vous vous êtes bien rencontrés tous les deux. Hein. Vous notez quand même la chance que vous avez ?
4: Ah, ça, oui, on sait qu'on a beaucoup de chance. Ouais. Ah, ouais, parce que tout le monde ne pourrait pas vivre cette expérience. Et puis, on nous l'a tout de suite dit, est-ce que notre couple est solide ?
6: parce que sinon la banque aurait pas suivi les projets comme ça, quoi.
3: Ah oui. Ah, ouais. Vous avez fait quoi? Vous avez vu des psys, des certificats de solidité du couple pour le banquier?
5: Non, bah c'était pour démontrer, voilà, on avait la niaque du moins qu'on le voulait vraiment. Donc ouais, c'est à force d'insister, ils ont compris du coup que oui, on voulait, parce que d'après eux, les statistiques, c'était 70% des couples divorcent dès qu'ils achètent une maison avec des travaux, des choses comme ça.
3: D'accord. Voilà.
5: C'est pour ça qu'ils étaient réticents.
3: Et alors, ça veut dire que ça a été long, c'est ça, d'obtenir les prêts bancaires, de convaincre?
6: Ouais. Déjà, on a dû se battre pratiquement 6 mois pour avoir le manoir. Et puis après, pratiquement aussi 3 mois, faire tout le tour des banques avec un business plan, leur montrer qu'on était solide. Ils voulaient savoir si on avait vécu des épreuves, des choses comme ça, pour voir si on allait tenir le coup.
3: Ouais. Ah, des épreuves dans le couple?
6: Ouais, c'est ça.
3: Oui,
6: c'est
3: ça. Vous avez répondu quoi, oui ou non?
6: Oui, nous, on a morflé pas mal, donc... On sait ce que c'est, donc on savait qu'on allait tenir largement le choc.
3: Mais je peux être indiscrète, en quoi vous avez morflé?
6: On a eu des épreuves de la vie pas très faciles, beaucoup d'accord. de décès, des maladies, des trahisons, des choses comme ça, assez dures, en très peu de temps.
5: Des périodes financières très compliquées. On a vécu du coup en Saône-et-Loire, dans une ville paumée, à 30 minutes de toute commodité, on avait essayé, mais c'est vraiment à l'extrême. Et là, pour le coup, financièrement, on avait énormément de mal à s'en sortir.
6: Ouais, on vivait avec 10 euros par mois pour manger. On a connu des périodes vraiment très très compliquées qui auraient la plupart du gens se seraient séparés, quoi.
3: Ah, je vous adore. Et là, ça tient la route, alors?
6: Là, ça commence à avoir de l'ampleur, ouais. Ouais, ouais. Je pense qu'il nous faudra encore quelques années pour vraiment se faire connaître. Mm-hmm. Mais comme on dit, on lâche pas l'affaire, quoi. Mm-hmm. Puis on a des clients super, donc c'est cool.
3: Donc voilà, le temps s'était arrêté, hein. Mais c'est bon, ça. Il va reprendre son cours. L'ancien mystique, parce que vous aimez tout ce qui est mystique.
6: Voilà, c'est ça.
3: L'ancien mystique, Banois, Deux Dames.
6: Ouais. Alors ça, c'est le nom de mes ancêtres.
3: Ah, Deux Dames.
6: Deux Dames, oui.
3: Donc c'est vous qui l'avez baptisé comme ça?
6: C'était pour rendre hommage à mes ancêtres qui, avant, étaient des nobles. Et quand il y a eu la guerre, ils ont vendu leurs particules pour pouvoir aller dans les rébellions, quoi.
3: Merci à vous deux, au revoir.
6: Merci, au revoir.
5: Merci bien.
3: Puis bonne chance pour tout ce qui vous attend.
6: Hein. C'est gentil, je vous remercie.
3: Merci d'être venu. Au revoir.
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3: Une puydômoise aujourd'hui, elle était tournequoise. Bonjour Cécile.
7: Bonjour.
3: Merci de nous accueillir avec ce petit thé à la fleur de cerisier, a priori.
7: Avec plaisir.
3: Et ces petites gaufrettes, bien appétissantes. Vous êtes née dans le département 59.
7: À Tourcoing. Et...
3: avec une maman belge, papa belge également.
7: Un peu, à moitié, voilà. Et ma maman plutôt flamande et mon papa plutôt wallon.
3: Quel souvenir est-ce que vous gardez de votre enfance, donc soit à Tourcoing, soit très vite donc à la campagne?
7: Oui, à Rugy, ouais. Ouais. Petit village de 1200 habitants, je crois. Et on habitait à 2 km dans un petit hameau, le hameau de Belzanois, qui existe toujours. Mon papa habite toujours là-bas. Et ben, en fait, les souvenirs, moi, c'était, on était dehors tout le temps, dans le jardin. Souvenirs de photos de la construction du garage.
3: C'était sur un territoire frontalier.
7: Oui.
3: Avec la Belgique.
7: Ouais. À 2 km donc, du centre du village. Il y en a beaucoup qui travaillaient ou qui travaillent en Belgique. Il y a l'Elnon, une petite rivière qui fait la frontière aussi.
3: Il y a un petit pont.
7: Voilà. Et donc, du coup, ben, cette rivière tout le long et tous les endroits où on pouvait passer en voiture, il y avait un poste de douane.
8: Et là-bas, pas de tabac? Pas de devises étrangères?
9: Non, monsieur le douanier, absolument rien.
8: Si ça pète, hein? Allez, au bloc.
7: On allait de l'autre côté du petit pont, s'élouver, un taminer, un café. Chaque fois que j'y retourne, je vais me promener là-bas. Enfin.
3: Eh oui, forcément, vous vous ressourcez. Mm-hmm. Là où vous avez, où vous avez grandi. Vous passiez beaucoup de temps dehors, mais à faire quoi? Vous êtes dans l'observation? Vous êtes. Vous
7: étiez très un garçon manqué. J'étais la petite dernière, donc j'ai souvenir d'avoir fait des cabanes dans le pommier avec mon frère. C'est rigolo, j'étais souvent à pieds nus, en fait, je me souviens de ça.
3: Et aujourd'hui, la Cécile que vous êtes, elle marche encore pieds nus?
7: Pendant des années, j'ai oublié ça. C'est drôle, ouais. Bah, c'est peut-être quand j'avais 47 ans que j'ai commencé à... Même dans des parcs ou ici, au jardin partagé, parfois, quand il est ouvert, quand l'herbe est fraîche l'été, j'enlève mes chaussures.
3: On dit que c'est très bon, hein. Ouais, c'est très bon pour la santé, de ressentir le sol avec la plante des pieds. Bon, je me permets de goûter cette petite gaufre.
7: Ah oui, avec plaisir, oui.
3: Merci. Donc,
7: là, c'est du coup cassonade. Elle est noire.
3: Ah, c'est une cassonade aussi.
7: Ouais. Processus, en fait, la cassonade, moi je croyais que c'était non raffiné, mais en fait c'est hyper raffiné, c'est recuit.
3: Ça vous rappelle votre enfance?
7: Oui, complètement.
3: C'était le petit-déj?
7: Ouais. Ah non, ça c'était ces gaufres-là, les gaufres frites, découvert quand j'étais jeune adulte qu'il y avait une dame qui en fabriquait à un kilomètre de chez nous, en France. Du coup, t'es allée voir en vélo pour trouver, et en fait, c'était chez elle. Je faisais des tartes au sucre avec ça.
3: Et on dit tarte au sucre.
7: Ouais, oui, tarte au sucre.
3: Au sucre, avec l'accent. Ouais.
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